0: Des fleurs, par exemple, et aussi des carottes et plein d'autres choses, et des salades aussi, plein.
1: Des framboises, des myrtilles, parce que moi, j'aime les fraises, framboises, myrtilles, parce que c'est incroyable.
2: Moi, ce que je voudrais planter, c'est de la pastèque. Tout ce qu'il y a de nécessaire pour vivre, pour manger.
3: Et tu manges des fruits et des légumes ?
2: C'est presque mes aliments préférés. J'adore les légumes, les tomates. Concombre, courgettes, carottes.
4: Oui, beaucoup de légumes et aussi des arbres comme des plantes, des tulipes, des roses, etc. Mais oui, les légumes, c'est trop bon, aussi les fruits.
3: C'est vrai, tu manges des légumes?
4: Ah oui, j'en mange beaucoup, je me fais plein de salades. Maman, elle m'a appris à tout faire. Je mets dans un petit bol, je mets de la salade avec de la vinaigrette, des tomates, je coupe des avocats. Quelquefois, je mets des fruits aussi pour donner un petit peu de sucré.
2: Moi, j'aime pas trop la salade et les avocats. C'est les seuls fruits et légumes que j'aime pas trop.
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6: Bonjour Johan.
7: Salut Manu, bienvenue au garage à Issoudun.
6: Devant un instrument de musique, il y en a quelques-uns ici.
7: Tu connais aussi mon deuxième métier, enfin qui est mon premier métier, on va dire, c'est la musique évidemment.
6: Chanteur-guitariste hein, du groupe Blancas, on voilà. Le rappelle, Johan Ledoux.
7: Avec mon frère Guillaume, quoi, fondé il y a plus de 30 ans maintenant, ça ne nous rajeunit pas. Mais on est là, on prépare un nouvel album au fait. Donc forcément, moi dans ma collection d'objets un peu insolites, il y a des instruments de musique anciens. Et là tu es devant un ancien violoncelle de Thibouville qui était une maison de fabrication qui a fait énormément d'instruments d'études, mais aussi d'instruments de très belle qualité. Ce violoncelle, on va dire qu'il est début du siècle. Il n'est pas en très bon état, donc je t'avoue que je le mets ici pour la déco. Mais c'est toujours très beau. Et puis le format du violoncelle est déjà un format imposant pour un instrument à cordes.
6: Il y a une élégance.
7: Il y a une élégance. On imagine très bien une ou un violoncelliste sur son tabouret avec son archet sortir du bac comme ça. Enfin, voilà, moi je suis fan absolu du violoncelle et du son du violoncelle.
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7: Donc ça c'est une pièce de déco qui peut être vendue, hein, on va dire autour de 300-400 euros. Parce qu'un violoncelle ancien, en bel état, de cette marque-là, ça peut se vendre assez cher aujourd'hui.
6: Là, on pourrait jouer avec un violoncelle de ce type-là ?
7: On pourrait jouer, tout à fait, bien sûr. Ce sont des violoncelles qui sont encore utilisés. C'est un très beau violoncelle d'étude.
6: Ça mérite une grosse restauration.
7: Ça mérite une très grosse restauration chez un luthier. J'ai bien peur que la facture soit un peu onéreuse. Donc, je pense qu'il faut le destiner à la déco ou alors à un bricoleur, vraiment. Voilà.
6: Je le valide parce qu'il est très élégant ce violoncelle. J'entends déjà un certain son. Ouais. Merci beaucoup, Joël.
7: Merci Manu, à très vite.
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9: Nous sommes avec une des dernières et la plus ancienne fabrique de pâtes de fruits en Auvergne. Avec Anthony Vallat, qui est le directeur général. Merci de nous recevoir, Anthony. Nous sommes face à une vieille photo qui montre, je pense, le tout début de cette maison Cruzy, c'est ça ?
10: C'est pas le début historique, hein, puisque la maison Cruzy a été fondée en 1880, mais c'est effectivement une photo du site de fabrication ici, sur la zone du Brézé, telle qu'il était en 1956, au moment où la maison Cruzy a déménagé du centre de Clermont pour venir s'installer sur la zone du Brézé.
9: Construction de l'usine Goffredi à Mijan-Mermoz sur le champ d'Angélique. Et on aperçoit des angéliques sur ce champ.
10: Et l'angélique étant un des produits un petit peu signature des confiseurs et de la confiserie. Et donc c'est un beau clin d'œil de l'histoire que de penser que voilà, notre site de fabrication ici est basé sur un ancien champ d'angélique. Voilà.
9: L'angélique, ces petits bâtonnets de couleur verte, hein, c'est
10: exactement.
9: Ça, je ne dis pas de bêtises.
10: Il y a beaucoup de particuliers qui ont aussi de l'angélique à la maison. Voilà.
9: C'est la tige.
10: On confie la tige, tout à fait.
9: D'accord, oui. Ok. Et aujourd'hui, vous en faites toujours. Vous avez toujours des producteurs d'angélique qui bossent avec vous.
10: Oui, tout à fait. C'est un agriculteur qui vient nous livrer en tracteur chaque année. C'est au mois d'août, quand la récolte est prête. On se met d'accord avec lui l'année d'avance sur les quantités dont on aura besoin. Et puis, il vient nous livrer. On la travaille, on la prépare. Et puis après, on va la faire confire. Donc, c'est un produit auquel on tient beaucoup.
9: Il y a toujours une grosse tradition autour de ça. Enfin, en Auvergne, on offrait des pâtes de fruits, c'était un incontournable.
10: Effectivement, la création de la pâte de fruits a été faite en Auvergne. Hein, à la base, la pâte de fruits s'appelait la pâte d'Auvergne. Et c'était vraiment une spécialité, on va dire, régionale. Ce qui a fait que l'Auvergne était une terre de fruits confits, c'est que, on va dire que la noblesse venait, descendait de Paris dans le 16e, 17e siècle et venait dans les cures, à Roya ou autre. Ils découvraient, ils dégustaient les fruits d'Auvergne. Et la méthode de conservation à l'époque, hein, puisqu'on n'avait pas toute la pasteurisation, etc., c'était de confire les fruits. Ce qui faisait que, du coup, les confiseurs auvergnats ont prospéré sur la base des gens qui venaient en cure et qui ramenaient leurs fruits à Paris en général. C'est comme ça que la confiserie et le métier de confiseur a démarré en Auvergne.
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1: Il y a des coins de chez vous, vous vous y baladeriez il y a 90 ans, vous les reconnaîtriez pas parce que la ville est en perpétuelle évolution. Et puis il faut dire que la Seconde Guerre mondiale, par chez nous, elle a un peu chamboulé certains de nos jolis coins. Eric, le gars que je vais vous présenter, il est à la fois amoureux du passé et du présent.
2: C'est toi ?
1: On a rendez-vous au Parvis, le bistrot de la rue du Maréchal Foch.
2: Ça va, Eric ?
3: Ça va, merci. Et toi ?
2: Vas-y, il y a de la vie, hein, aujourd'hui.
3: Il y a de la vie, et oui, il fait beau, c'est magnifique, c'est une belle ville.
1: Le Parvis a installé des hôtes téléphériques sur le trottoir.
2: Ah.
1: On s'y installe pour boire un coup.
2: C'est bien, là. Ça devrait être pas mal.
1: On va pas y rester bien longtemps.
2: Bah, on va peut-être faire un petit tour un moment, tu montres un coin ou deux, non ?
3: Ouais, c'est ça, ouais.
1: Ah, voilà le serveur.
2: Si tu veux, toi ?
3: Un diabolomante, s'il vous plaît.
1: Et toi ?
2: Qu'est-ce que vous avez avec des bulles ?
3: Du champagne.
1: Ce sera une limonade, s'il vous plaît.
2: Légère, voilà.
1: Son truc à Eric, c'est l'histoire.
3: Ça m'a toujours un peu passionné. Alors, je me suis d'abord intéressé à ma généalogie, qui m'a ouvert l'esprit sur l'histoire en général et sur l'histoire locale, pour le coup, parce qu'on recherche un peu ses origines et donc sa propre histoire. Et je suis tombé sur une photo de Louviers ancienne. Je me suis dit, mince, ce serait pas mal de faire un parallèle entre la nouvelle et l'ancienne.
1: Ah bah, v'là nos verres.
2: Merci, Mathieu.
3: Merci à vous.
1: Donc, voilà ce qu'il fait, Eric. Il trouve de vieilles photos de Louviers et il les refait avec le point de vue d'aujourd'hui. Puis il les poste et les commente sur Insta et Facebook, ce qui lui permet
3: de se rattacher à l'histoire, se dire que mince, il y avait ça là il n'y a pas longtemps, et le fait de me remettre dans les mêmes conditions, dans le même plan de vue, ça me donne un peu cette impression de toucher du doigt ce qui a été créé, ce qui a été fait, et ce qui malheureusement est beaucoup détruit ou ce qui a changé, forcément.
1: Mathieu vient nous rendre la monnaie.
2: Merci Mathieu.
1: Donc Eric refait aujourd'hui des photos prises hier.
3: Voilà, s'il faut, je ramène un escabeau parce que une photo a été prise, par exemple, au premier étage d'un bâtiment qui n'existe plus, et ben je reviens avec mon escabeau parce que j'aime bien vraiment me remettre exactement dans les mêmes conditions. C'est mon petit kiff à moi, hein, bien sûr, mais pour le coup, j'ai commencé à le partager, et puis fil en aiguille, je crois que ça a plu aux gens.
2: Tu ne te contentes pas d'exposer des photos comme ça, tu expliques, tu racontes des histoires autour de ça.
3: Alors effectivement, j'explique et je raconte des histoires, mais je ne suis pas historien, je le dis, hein, je prends ce qui a déjà été fait par des historiens, et je source en fait mes données comme ça.
1: Allez. Allons faire un petit tour.
3: Donc là, on arrive dans une rue, la rue du Matré, qui est une rue très très très connue et très ancienne de Louviers, au carrefour en fait de la rue du Marché aux Œufs et la rue du Matré. Et à cet endroit-là, il y avait un vieux manoir qui datait du 16e siècle environ.
2: Il y avait un manoir ici.
3: Un manoir, oui. Ça a été édifié par les archevêques de Rouen, si je ne dis pas de bêtises.
2: À la place du restaurant japonais.
3: C'est ça. Ça empiétait sur le restaurant et un peu sur la rue.
2: Alors là, quand tu fais la photo avant après, faut avoir de l'imagination pour arriver à faire connecter les deux photos. Quoi. Tu l'as faite cette photo là ?
3: Oui, je l'ai faite.
1: Changement de décor.
3: On est cette fois sur la place du Parvis, là où on était tout à l'heure, avec un autre restaurant qui était très connu aussi, l'hôtel du Mouton d'Argent, dans lequel Victor Hugo est venu passer une nuit.
1: Nous voilà sur la place du marché.
2: C'était couvert ici, là.
3: Exactement, il y avait une halle, en fait, mais qui était deux fois plus petite que celle qui est actuellement. Là aussi, c'était un très très bel endroit, très apprécié de tous les commerçants, puisqu'ils avaient l'obligation de venir faire leur étal chaque samedi matin.
1: Pour voir les photos d'Eric, vous tapez Louviers avant-après sur Insta ou Facebook.
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4: Et ça marche très bien de scroller sur les réseaux sociaux. Oh, regarde comme il est mignon. Bon, d'accord, ça c'est mon problème. Mais ça a du bon parfois parce que j'ai découvert un compte Instagram qui va vous être utile et qui marche très bien, c'est Sortir à Laval.
5: Aujourd'hui, déjà, je suis suivie par plus de 7300 personnes, donc en un an et demi, honnêtement, je m'y attendais pas du tout.
4: Vous l'avez compris, c'est la créatrice du compte Instagram, Elena Viera-Granger.
5: Et l'idée, donc, c'est de mettre en avant des commerçants, des créateurs, des événements, des activités.
4: Via des vidéos et des posts événements comme celui-ci, par exemple.
5: J'ai une super nouvelle pour toi. Une nouvelle adresse gourmande vient d'ouvrir ses portes. Un nouveau lieu qui va te faire voyager avec sa déco sur le thème de l'univers, mais aussi son offre.
4: Ça marche tellement bien que
5: j'ai pas mal de demandes aussi de créateurs, de personnes qui aimeraient être mises en avant, donc de plus en plus chaque mois.
4: Moi, par exemple, j'aimerais bien me lancer dans les chansons pour enfants. Ce rêve bleu. Non ? Bon, d'accord. Et sinon, pourquoi avoir lancé Sortir à Laval ?
6: Je suis une amoureuse de Laval et de la Mayenne. Et en fait, je voulais montrer qu'à Laval et en Mayenne, on ne s'ennuie pas. Bah, il faut venir à Laval, qu'on connaisse ou non. Et même que les Lavallois et Mayennais ont plein de choses à faire près de chez eux.
4: Et ça marche bien parce qu'Elena, elle est dans la com. Donc, elle connaît bien les stratégies qui fonctionnent. Déjà, de centraliser les infos, mais d'une manière précise.
6: Et surtout sur les réseaux sociaux qui se consomment rapidement. On le voit aujourd'hui, bah, la société consomme de plus en plus de contenu sur les réseaux sociaux, qui doit être en plus de plus en plus court pour capter l'attention, etc. En même temps qu'on consomme de ces contenus de ses amis sur Instagram, et bien en même temps, on peut s'informer sur Laval. En tout cas, sur Instagram, ça manquait.
4: La plus-value, c'est le côté intergénérationnel.
6: J'essaie vraiment de toucher tout le monde, que ce soit des familles, des jeunes, des personnes plus âgées. Donc vraiment, bah, par exemple, dans les programmes du week-end que je fais toutes les semaines, donc c'est un poste qui recense toutes les activités du week-end, et bien j'essaie vraiment de mettre autant de la culture, enfin du théâtre, de la musique, des sorties en famille, des choses un peu plus de niche, mais que vraiment tout le monde puisse s'y retrouver.
4: La couleur rose.
6: De base, je suis repartie du logo de la ville, en fait, qui est un peu rose-violet. Du coup, pour avoir une cohérence sur le compte, en effet, que ce soit aussi beau visuellement quand on va sur le compte et qu'on retrouve aussi facilement, parce que sur chaque poste, du coup, il y a le titre, toujours avec de l'écrit pour donner les informations.
4: Et aujourd'hui, Elena, elle fourmille d'idées. Son compte Instagram est un début pour d'autres projets. Elle aimerait, par exemple, organiser des événements, toujours dans le but de mettre en valeur le savoir-faire mayennais. Alors, vous l'avez compris, le compte Insta Sortir à Laval, ça marche.
7: Avoir une belle voix, c'est un vrai sujet.
4: Oh pardon, ça c'est encore mon téléphone, je suis désolée. Promis, je le range. Dans une seconde.
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8: Les fait voyager depuis 2012. Il a été créé à l'initiative d'un prof documentaliste et d'une bibliothécaire des lycées Jeannot et Curie de Sens. Chaque année, de novembre à avril, des centaines de jeunes découvrent des mangas sélectionnés avec soin. L'an dernier, 160 établissements y ont participé, et pas seulement dans Lyon. Sayonara organise aussi de multiples rendez-vous tout au long de l'année autour de la culture et des arts japonais. Cette fascination des jeunes pour la culture du pays du soleil levant ne date pas d'hier. Commencé dans les années 80 à la télé avec Récréa 2 et le Club Dorothée, le Capitaine Flamme et Albator ou Goldorak ont marqué toute une génération.
9: Père, oh, Actarus, ils attaquent en force avec un antérac. Il faut que tu ailles aider Alcor. Bon, je vais y aller.
8: Et puis, les consoles Super Nintendo et Sega ont débarqué. Des consoles avec des personnages cultes comme Sonic et Mario. Dans les années 90 et 2000, Pokémon, Dragon Ball Z et Naruto ont pris le relais, renforçant l'attrait des enfants et des ados pour le Japon. Aujourd'hui, l'influence japonaise s'étend au cinéma, à la BD et même à la musique. Oshii en est l'exemple parfait.

0: prix littéraire. Les jeunes découvrent des mangas plus originaux ou exigeants que ceux qu'ils lisent d'habitude. Ça stimule leur curiosité, aiguise leur sens critique et leur apprend à varier les plaisirs tout en alimentant leur rêve de Japon.
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1: Si vous portez le nom de famille Salin, restez à l'écoute. Mais avant cela, je vais vous parler d'un bretonnisme bien connu qui est le lagen.
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1: Moi, je suis dans le lagen. Bon, voilà une expression typique dans le français local. C'est inspiré par notre belle langue bretonne. On l'entend souvent aujourd'hui, en particulier les lendemains de fête. Quand on est un peu dans le brouillard, on a tendance à dire « Oh, je suis dans le lagen ». Alors ce mot a pourtant une signification un petit peu différente en breton. En breton, « lagen », c'est en général de la boue bien collante, impossible à cultiver, dans laquelle on a difficulté à marcher, voire on s'enfonce un peu. Mais pas que ça, ça désigne donc les fondrières, les mares d'eau boueuse. Donc « béa » et « lagen », être dans le lagen, c'est devenu une expression permettant de dire que l'on est dans un état qui n'est pas des plus sympathiques. Vous saurez maintenant que lagen, c'est pas la gueule de bois, mais c'est de la boue en langue bretonne. Al lagen.
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1: Et j'en arrive maintenant à un nom de famille très commun. Vous en connaissez peut-être, hein, peut-être qu'il y en a dans votre entourage, ou peut-être le portez-vous vous-même. C'est Salin. Alors, déjà en breton, on prononce Salahune. Pas Salin, mais Salahune. Comme le célèbre ermite de la forêt de Landévennec, ou encore du Folgoat, près de l'Esnevin, Salahune Arfol, Salin dit le fou. Salin est donc un nom ou un prénom, et son origine remonte à loin, très loin, et vient aussi de très loin. C'est avec l'évangélisation de l'Armorique que ce nom est sûrement arrivé, car Salin, ou Salahune, n'est rien d'autre que l'adaptation bretonne du prénom Salomon, Salomon, fils de David, roi d'Israël. Donc, un nom de famille biblique aujourd'hui, Salomon, devenu Salahune en breton, mais aussi Salou ou encore Salik. C'est la même origine pour ces noms de famille. Salin ou Salomon, si vous voulez, fut d'ailleurs le nom d'un autre roi, mais de Bretagne, cette fois-ci au 9e siècle. Donc, un nom de famille plus que royal. Les Salins pourront à l'avenir se vanter d'avoir un nom de famille prestigieux. Je vous dis à demain, même heure, même radio, en Mans. Ici Evel Just, Canoë-Roas.
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3: Un traiteur ouvert à l'année à Galéria. François Bogard est un enfant du village et ça lui tenait à cœur d'ouvrir ce commerce de proximité chez lui.
4: Enfin, je suis né à Calvi, mais j'ai grandi ici, je suis allé à l'école ici jusqu'à mes 19 ans à peu près. Et après, je suis parti travailler sur le continent. Puis ça me tenait à cœur de revenir ici pour travailler chez moi, parce qu'on est bien dans son village.
3: La cuisine, une passion venue très tôt.
4: Je suis allé en BEP à Île-Rousse, parce qu'ici on n'a pas trop de débouchés professionnels. Et en fait, je me suis rendu compte qu'il y avait du travail. J'étais vite demandé, vite sollicité, et forcément derrière, j'ai continué dans la cuisine. Et puis quand on progresse, on se passionne. J'ai fait des saisons au départ. J'ai commencé sur des saisons sur Galière principalement. Après, je suis parti sur le continent. Je suis parti travailler sur Lyon pendant 3-4 ans. Je suis parti sur Paris également. Et quand ma femme a accouché, ça m'est tenu à cœur de faire grandir mes enfants ici. C'est pas du tout la même vie. On est bien plus tranquille dans son village.
3: François propose au quotidien des plats du jour.
4: Ça change, ça varie. Des plats de saison principalement. L'été, beaucoup plus de produits corses évidemment, parce que la demande est bien plus importante. Je vais faire aussi, j'ai des pensionnaires, mais je propose aussi, je fais pour les mariages, les buffets, les anniversaires, les baptêmes, tout le principe du traiteur à l'extérieur et à domicile.
3: Et le traiteur a quelques spécialités.
4: J'utilise beaucoup de produits corses principalement. Alors aujourd'hui, par exemple, j'ai des artichauts farcis au brooch, mais ça peut m'arriver de faire des ch'torts sabrites. Je vais faire du sauté de veau aux olives. Après, je fais beaucoup de produits aussi d'ailleurs. Je vais faire des tagines, des couscous, des paellas, suivant la demande, ce que les gens aiment en fait en général.
3: Parmi ses clients, beaucoup de gens du village.
4: En hors saison évidemment, mais ça arrive souvent qu'il y ait des gens qui se perdent au village pour aller se balader, qui ont besoin de manger sur le pouce entre guillemets, donc ça rend toujours service. Après, j'ai beaucoup évidemment ma clientèle principale, c'est comme je suis toute l'année, c'est les gens du village. Après l'été, bien sûr, les touristes avec la vente de charcuterie, la vente de fromage corse, la vente de vin.
3: Développer son activité, perdurer dans le temps, et pourquoi ne pas laisser plus tard ce qu'il a construit à ses enfants? Tels sont les espoirs de François Bogard pour les années futures.
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5: un curé en soutane et en charentaise. Un curé farfelu, hein, mais aussi romancier et brocanteur, et capable de faire venir Jacques Brel ou Pierre Dac à Tusson, ce village situé dans le Nord-Charente. Bienvenue dans la vie trépidante de l'abbé Ducouré. Roger Ducouré, il est ordonné prêtre en 1937. Il arrive à Tusson en 1942, il a alors 30 ans, et il restera près de 40 ans dans le village charentais. Très vite, il devient une figure incontournable de Tusson. Alors, bon, il faut dire que l'abbé Ducouré, c'est un sacré personnage. Alors, c'est un homme cultivé hein, qui vit avec ses chats et ses livres au milieu d'un énorme bric-à-brac installé dans le presbytère. Alors, il s'est aussi distingué hein, par les échanges réguliers et parfois musclés, avouons-le, hein, qu'il avait avec le maire, qui était un instituteur athée. Évidemment, difficile de ne pas faire le parallèle hein, avec

0: 1960. L'abbé Ducouré publie des contes pour enfants, des ouvrages historiques et même un livre intitulé « L'humour en soutane », salué à l'époque jusqu'au Vatican et le pape en personne. En 1970, il est élu membre de l'Académie d'Angoumois, hein, en reconnaissance de son travail littéraire et surtout de la place accordée à la Charente dans ses écrits. À côté de ça, c'est aussi un rêveur, hein. On raconte qu'un jour, il a oublié d'aller célébrer un mariage dans une commune voisine. Pourquoi ? Eh bien parce qu'il regardait un match de foot à la télé. À la fin de sa vie, l'abbé Ducouré entreprend une vaste monographie consacrée à l'histoire de Tusson. Deux volumes sont parus, le troisième n'a pas pu être édité en raison de son décès le 3 mars 1990. 36 ans après sa mort, l'abbé Ducouré demeure une figure singulière du paysage de Tusson, mais du paysage charentais, un prêtre écrivain profondément attaché à son village et dont l'empreinte dépasse largement les murs du presbytère de Tusson.
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1: La place du village, c'est notre rendez-vous quotidien avec les frères Jean-Noël et Philippe de Paris à la rencontre des Savoyards et Hauts Savoyards. Et aujourd'hui, c'est Philippe qui est avec nous. Philippe, vous nous racontez une très étonnante visite sous terre à Ugine.
2: Ah oui, on est à Ugine, en Savoie, et c'est une rencontre absolument étonnante. Et ce jour-là, on est accompagné par Rudy Lauberton, qui nous fait pénétrer, Laurent, carrément sous la montagne. En fait, nous sommes dans des tunnels de la guerre. Il nous conduit dans des abris anti-aériens de la Seconde Guerre mondiale. Des abris construits juste avant la guerre. Et comme il nous dit, comme on avait des usines sidérurgiques juste à côté, les avions pouvaient les bombarder. Voilà pourquoi il y a des tunnels. Et là, il nous conduit dans un tube qui lui appartient. 90 mètres de long, 2,50 mètres de diamètre. Et il nous dit là, on est juste au-dessous du centre-ville d'Ugine. Juste au-dessus de nous, on a même le musée du Crécherel. Et c'est là que Rudy nous explique qu'il a un jour décidé d'occuper ces tunnels. Il avait pourtant déjà entendu que ces tunnels avaient déjà servi de cave à affinage pour les bons fromages de chez nous.
1: Bon, le suspense a assez duré, Philippe. Qu'est-ce qu'il y fait exactement?
2: Eh oui, qu'est-ce qu'il y fait? Et c'est là qu'il nous fait découvrir une étonnante ferme, l'Aubricole. Tenez-vous bien, l'Aubricole. Ah oui. Et oui, Rudy élève des vers. Il y cultive aussi des endives et des champignons. Et là, il nous raconte comment il a découvert la lombriculture. C'est l'élevage des vers de terre, hein, pour mettre dans les lombris composteurs. Vous avez peut-être ça chez vous.
1: À la différence de vous, vous voulez descendre les vers.
2: Vous voulez descendre. Et il s'agit donc de ces déchets organiques, le compost, vous savez tout ce que c'est. Oui. Et donc, il va récupérer le terreau, mais aussi, tenez-vous bien, le jus fait par les vers, qui dit-il, c'est le meilleur engrais naturel, le jus de vers. Nous, on ne savait pas trop ce que c'était. Et bien, ce sont ces vers de terre que vous mettez justement dans votre compost. Il y a aussi le jus, il ne faut pas l'oublier. Et Rudy nous explique que le vers l'occupe surtout l'été, parce que l'hiver, qu'est-ce qu'on en fait des vers? On n'en fait rien. Et pendant l'hiver, il s'est donc mis à cultiver des endives. Et puis, donc, du mi-novembre jusqu'au mois de mars. C'est vrai que pour que l'endive soit bien blanche, nous dit-il, pour qu'elle n'ait pas d'amertume, elle doit rester totalement dans le noir. Et là, c'est l'endroit idéal.
1: Alors, les vers, l'endive, mais il y a aussi les champignons.
2: Eh oui, les champignons, des amis du noir aussi. Ils cultivent les fameux rosés des prés, mais aussi la pleurote. L'endroit est parfait, nous dit-il, 15 degrés, 85% d'humidité. Et là, il nous fait quelques confidences. Le champignon de Paris pousse sur du fumier de cheval, la pleurote sur du peuplier broyé, et le fameux shiitake, ce champignon étonnant, sur du chêne broyé. Le shiitake, vous savez qu'il a des vertus magiques, il fait pousser les dents, pousser les cheveux, et empêche de vieillir.
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4: Bonjour Olivier, on parle donc de cuisine aujourd'hui?
3: Tout à fait, et on fait un viron du côté du nord du département. Bonjour les amis, petit tour du côté du pays rouennais aujourd'hui. Comme on y dit là-bas, la gastronomie c'est très important à Rouen, vous en avez peut-être écouté parler. Sur le plan linguistique, le Y pronom neutre, on y aime bien dans le nord du département. Et je vous rappelle que le verbe entendre n'existe quasiment pas. À Rouen, on écoute. Donc vous avez peut-être écouté parler de l'importance de la gastronomie là-bas. Alors la figure tutélaire, c'est la maison Trois Gros, 3 étoiles au guide Michelin. Le restaurant tenu à partir de 1930 à Rouen par Jean-Baptiste Trois Gros et son épouse Marie, puis par leurs fils Jean et Pierre, et enfin par leur petit-fils Michel, qui s'est installé depuis quelques années à Ouche près de Rouen, et maintenant son fils César. Vous avez remarqué comment je dis Rouen en une syllabe plutôt que Roanne en deux syllabes? C'est comme ça qu'on y dit dans la région. Donc vous l'avez compris, la gastronomie c'est important, c'est number one. Les gens aiment bien les douceurs aussi, hein. La région rouennaise, c'est la terre où l'on a fait la vraie papillote, celle qui est faite chez Révillon au Coteau. Ça va être de saison. Et puis, nous avons la praluline, une brioche au beurre et aux pralines roses, créée par Auguste Pralu en 1955. Au fait, la pâtisserie et chocolaterie Pralu, c'est bien d'origine rouennaise, même si on en trouve un peu partout aujourd'hui, et même si les Lyonnais tentent de se l'approprier. Non, les gones, Pralu, c'est rouennais. Les pralulines, ils en font tellement qu'il faut qu'ils prennent très tôt le matin. Prendre, ça peut vouloir dire embaucher, commencer le travail dans le parler rouennais. Alors, attention quand même avec les papillotes et les pralulines, hein, si vous avez une chemise blanche, parce que vous pouvez vous faire une catole, c'est-à-dire une tache. Par contre, après avoir mangé, vous aurez la caisse. À d'autres termes, vous serez en forme. Les ch'tis, ils adorent. Oui, à Rouen, on parle volontiers de ch'tis pour désigner les enfants. Ne pas confondre avec le ch'timi du Schnorr. Un événement incontournable de la région rouennaise, c'est Rouen Table Ouverte, RTO pour les intimes, dans lequel gastronomie et spectacle vivant se rencontrent pour le plaisir des papilles, des yeux et des oreilles. Un autre grand rendez-vous, c'est le Salon de la Gastronomie, organisé par le comité des fêtes au Coteau et qui se tient depuis quelques années dans la grande salle du Scarabée à Riorges. On y propose le meilleur de la production d'une centaine d'exposants et leur savoir-faire. Et même si ça pleut, et si la pluie vous y craignez, comme on dit volontiers à Rouen, c'est-à-dire si vous n'aimez pas ça, vous serez bien à l'abri au Scarabée. Au Scarabée, on peut s'étendre, mot du patois rouennais qui veut dire se réchauffer. Voilà, voilà.
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5: Bonjour, je m'appelle Jean, je suis né en 1935. J'ai fait du vélo depuis très jeune. J'ai côtoyé après des gens de qualité et j'ai eu la chance de participer à beaucoup d'épreuves et d'en tirer de grands souvenirs et des profits.
6: Bonjour Jean. Alors c'est pas exagéré hein, de dire que vous êtes un mordu, un grand passionné de vélo et de cyclisme. Ça se voit quand on regarde vos albums photos chez vous, vos nombreux trophées. Et ça se voit un peu dans vos yeux aussi quand on parle de vélo, ça vous émeut ?
5: C'est vrai qu'à vélo j'ai été heureux. Ah oui, j'étais mordu. Et alors dans mes rêves, je rêvais que le Tour de France passait dans le coin, que je me planquais derrière une haie et que je m'emmanchais dans le peloton. Je roulais comme les autres sans fatigue. Et ça, c'était un rêve qui m'est resté longtemps. Et j'ai même rêvé une nuit, il n'y a pas si longtemps, que sur le guidon, j'avais mis mon nom.
6: Jean, vous-même, vous avez participé à certaines courses, notamment le Paris-Brest-Paris.
5: Ah, Paris-Brest-Paris avait existé la première fois en 1891. Et c'est Charles Théron qui avait gagné. Il avait eu un peu de chance parce que il avait déjà un frère qui avait une voiture. Et il avait bénéficié de ravitaillement, d'assistance. Et à un moment, il a voulu abandonner. Et son frère a sorti un pétard. Il a dit, si tu t'arrêtes, je te tue. C'était sympa au possible. Il n'y a pas de dérailleur, il n'y a pas de frein, il y a un pignon fixe, et puis tu pédales. T'en chies comme un russe au Congo, alors c'est quand même assez baroque. Moi, après, j'ai fait Paris-Brest-Paris en 1991, 100 ans après Charles Théron. Je suis quelquefois un peu farfelu. J'ai eu beaucoup de plaisir à faire Paris-Brest-Paris parce que je l'ai fini pas abîmé.
6: Qui sont les cyclistes qui vous ont marqué ?
5: Bernard Hinault. J'ai adoré ce garçon. Et puis, à un moment, on a familiarisé. Je me suis occupé, entre autres, de lui et de son vélo. Il était attaché à ce que je faisais. Et je savais que pour un contre-la-montre, fallait lui mettre de la guidoline neuve, le chatterton des guidons. Je l'ai accompagné au championnat du monde et il était champion du monde, à Sallanches. Et là, les larmes sont sorties et on s'est embrassés. Et après, j'en ai eu un autre, Luc Leblanc. Luc Leblanc était champion du monde. Luc Leblanc était maillot jaune du Tour. Luc Leblanc a eu le malheur de perdre un frère lors d'une soirée de 14 juillet à Nieul en Haute-Vienne. Un gars bourré rentre dans la foule, tue le frère à Luc et casse une jambe à Luc. Ça n'a pas empêché Luc d'être champion du monde. Enfin, pour moi, c'est grandiose. Et il y a 2 ans, le Tour de France passe à La Roche et Luc Leblanc conduit une voiture. Tout le monde pose des questions, tout ça. Et je dis à Luc Leblanc, comment va ta sœur ? Les gens me prennent pour un timbré, quoi. Ah, il me dit, elle va bien, elle habite à Toulouse, elle fait telle et telle chose. Ces périodes-là, pour moi, sont formidables.

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1: Le quotidien d'une personne en situation de handicap, et plus précisément en fauteuil roulant, quelles sont les difficultés du quotidien? Est-ce que c'est galère? C'est ce qu'on va découvrir parce qu'aujourd'hui, j'ai testé pour vous un trajet en fauteuil roulant. J'ai rendez-vous à la radio en centre-ville du Mans. C'est là que je retrouve Damien Loison-Planchon.
2: Bonjour, bienvenue dans mon quotidien de personne en situation de handicap.
1: Damien a 38 ans et le syndrome de Hartnup avec une neuropathie. Ancien informaticien de métier, il est touché par cette maladie très rare. À sa connaissance, c'est même le seul cas en France. Il enchaîne donc les hôpitaux, les spécialistes et les soins du quotidien en attendant que la recherche avance. Tout un ensemble lourd à porter auquel s'ajoute le stress de tous les jours lorsqu'il sort en extérieur. Et pour m'en rendre compte, je vais donc le raccompagner chez lui, ce qui implique de passer par la tant redoutée avenue Bollé et ses travaux. C'est parti, on démarre.
2: Là, tu vois, il y a un exemple, c'est que tu vois le trottoir devant, il est rehaussé. Donc là, moi, je vais m'amuser parce qu'il va falloir que je fasse arrêter tout le monde pour pouvoir faire un demi-tour.
1: Et très vite, je me rends compte des difficultés. Poubelles mal rangées, voitures mal garées, trottoirs abîmés. La liste est très longue et ça devient vite un parcours du combattant.
2: T'as pas le choix, en fait, t'es obligé d'être vigilant sur tout. C'est hyper lourd et puis c'est surtout hyper fatigant et hyper énergétique de réfléchir à comment je fais pour aller d'un point A à un point B en prenant le temps, entre guillemets.
1: Avec parfois l'obligation de devoir prendre des risques parce qu'au fur et à mesure qu'on avance, on arrive sur l'avenue Bollé et problème, certains trottoirs ne sont pas adaptés. Donc, Damien doit aller sur la route.
2: Oh. Voilà, et puis alors ça, les voitures qui te klaxonnent alors que, tu fais comme tu peux.
1: Heureusement, Damien garde le sourire, mais il me fait prendre conscience de tous ces petits détails auxquels on ne prête jamais attention. Exemple, les petites marches des devantures d'établissement.
2: Ça, c'est un cabinet de kiné, regarde, t'as deux marches.
1: Et ces petites marches, ça prive carrément Damien de pouvoir accéder à certains commerces tout simples, à commencer par une boulangerie devant laquelle on passe sans pouvoir s'arrêter. Et Damien m'explique que le problème de ces sols mal entretenus, c'est que ça use les pneus plus vite. Au bout de plus d'une demi-heure, on arrive enfin à destination, mais comble du sort. Son entrée est en travaux depuis le mois de juin et il est obligé de passer par le parking. Preuve qu'il reste encore du travail en matière d'accessibilité. Et à ce propos, à partir du début d'année 2026, avec son association Les Étincelles 72, ils vont distribuer des flyers
2: à tous les ERP, tous les établissements en soins du public, pour leur dire comment faire les aménagements. Penser à nous, c'est penser aux autres, c'est-à-dire penser aux personnes âgées qui sont en déambulateur, c'est penser aux dames qui sont avec des fauteuils. C'est penser à tout ça.
1: Et pour y penser, quoi de mieux que le Téléthon qui se mobilise dans toute la Sarthe? Alors, ce quotidien de personnes en fauteuil roulant, c'est testé, mais avec toutes les galères, il y a encore du boulot, et ça, c'est pas approuvé par Ici-Mène.
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4: Ai-je encore besoin de le présenter? Arnaud Fromage est avec nous, bonjour Arnaud.
5: Bonjour.
4: Pour votre nécessaire minute comtoise, Arnaud, il y a quelques temps, vous nous avez expliqué pourquoi l'emblème de la Franche-Comté était un lion.
5: Mais je ne suis pas allé au bout du raisonnement. Pour rappel, la Franche-Comté adopte le lion vers 1278-79 quand le comte de Bourgogne, Othon IV, décide de se rapprocher du royaume de France. Il décide pour cela d'adopter le lion, le roi des animaux et symbole de la monarchie française. La Franche-Comté n'est d'ailleurs pas la seule région à arborer cet animal que l'on retrouve aussi sur les armoiries de la Normandie ou en Aquitaine et qui est tout autant le symbole de Belfort que de la ville de Lyon parce que oui, il y a une logique là-dedans. Mais voilà, maintenant qu'on a dit ça, reste une question. Pourquoi le lion, qui n'est pas le plus imposant des animaux et qui, soit dit en passant, est une sacrée grosse feignasse, a-t-il pu devenir le roi des animaux et pas la baleine bleue ou le chinchilla?
4: Bon, déjà, ce n'est pas le cas partout, hein.
5: C'est vrai. En Asie, c'est plus souvent l'éléphant ou le tigre qui sont considérés comme les rois des animaux. En Amérique, c'est l'aigle qui règne aux côtés de l'ours, du jaguar ou du puma. En Afrique, le rhinocéros et le léopard sont aussi dans la place aux côtés, c'est vrai, du roi lion. Et en Europe, eh bien avant le lion, c'était l'ours qui était considéré comme le roi des animaux, mais tout va changer au Moyen-Âge. En gros, ce sont des histoires de symboles. Au Moyen-Âge, on se passionne pour la mythologie grecque, dans laquelle Hercule, qui était méga fort, a tué le lion de Némée, dont la peau était pourtant censée être impénétrable. Et puis, la crinière du lion est vue comme une sorte de couronne, ce qui fait bien plaisir aux souverains du continent, d'autant que bon, l'Afrique c'est méga loin et que personne n'ira vérifier.
4: Et bon, un roi c'est très humain, alors comment un animal peut-il être le roi de quoi que ce soit, quelque part, Arnaud?
5: Là encore, vous marquez un point, mais ce qualificatif de roi des animaux, depuis qu'il s'est débarrassé de sa symbolique royale, est plutôt là pour qualifier ce qu'en zoologie on appelle les super-prédateurs. Ces animaux qui sont tout en haut de la chaîne alimentaire et qui sont relativement imprenables à la baston contre les autres espèces du coin. Et même dans ces cas-là, on devrait dire que ce sont les lionnes qui sont les reines, parce que ce sont elles qui chassent, mais seulement les reines de la savane. Bah oui, si on va par là, chaque type de terrain a son roi. Celui de la jungle amazonienne, ce serait plutôt le jaguar, et celui de nos forêts à nous, eh bien ce serait plutôt le cerf. Mais au fond, une grosse feignasse qui laisse les autres combattre à sa place, qui se fait nourrir et qui prend la lumière, est-ce que ce serait pas ça la définition d'un roi ? Bon bah, je retire tout ce que j'ai dit alors.
4: Retirez tout, retirez tout. Merci beaucoup Arnaud.
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6: Wikizef, petit guide à l'usage des étrangers du sud du péage d'Arras en vacances dans notre belle région.
7: Dimanche matin, levé avant le soleil, vers 9h, vous descendez prendre un café que vous pensez amplement mérité. 8 heures de sommeil, franchement, on mérite une pause café. Et devant la cafetière, votre cousin regarde attentivement le café couler. Ça s'appelle une sentinelle de cafetière. Et là, il se retourne et dit « Bon, t'es déjà debout ? Il fait corps noir, t'as quitté ta lit ou quoi ?» Ne paniquez pas, Wikizef est là pour vous aider. Taquer ta lit. C'est une réflexion semi-désagréable, parce qu'il y a plusieurs niveaux de réflexion désagréable. Ça dépend de l'heure qu'il est, du temps qu'il fait. Admettons, il fait 27 degrés à l'ombre, et ben c'est l'heure de « fais pas chier ». Ou alors il y a 3 grammes à quart. Et ben c'est pas la peine de se demander pourquoi il est désagréable d'un seul coup, c'est parce qu'il n'y a plus de canette.
6: Exemple.
7: Vous avez la réflexion désagréable qui serait « t'es déjà debout ? Ah, retourne te coucher, c'est pas le jour à me faire quiller du côté de la cafetière. Hein. » La réflexion pas désagréable, t'es déjà debout. Oh bah alors, j'ai fait du café pour un régiment de soldats, t'inquiète, assis-te, je te ramène un jatte. Réflexion semi-désagréable, bah t'inquiète, t'as lit ou quoi ? Petite phrase qui présuppose que pour que vous parvinciez à vous lever tôt, il faille forcément que vous fûtes tombé du lit. Vu que vous n'êtes pas totalement du nord, que forcément tout ce qui est au sud du péage d'Arras possède un degré de fainéantise qui augmente au fur et à mesure qu'on s'approche de la Côte d'Azur. Ou là-bas, pour se lever tôt, bah, faut pas qu'ils quittent leur lit, hein, mais qu'ils descendent en rappel. Allez, au revoir, hein, et un baisse à

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3: Laurent et Mathieu, bonsoir à tous les deux.
4: Salut Émilie.
5: Salut,
3: Adichat. Adichat, messieurs. Vous êtes en direct d'ici Gascogne, à Mont-de-Marsan, grâce aux moyens techniques de Jean-Baptiste qui est avec vous sur place. Ici Gascogne, merci d'avoir pu organiser ça, parce que c'est très compliqué de vous avoir en studio avec nous à Paris, hein, The Inspector Clouseau.
4: Oui. Oui, c'est juste que voilà, il nous faut 3-4 jours pour arriver sur Paris, quoi.
3: C'est ça. Alors pas parce qu'ils viennent en trottinette, pas du tout, mais parce que je pense que ces deux messieurs, Laurent et Mathieu, ont les emplois du temps les plus compliqués de la planète. Imaginez qu'il faut combiner un emploi du temps de rockstar et un emploi du temps de fermier, d'agriculteur, et puis aussi de temps en temps quand même un petit peu de vie personnelle, privée, familiale et amicale. Et ben ça fait que voilà, on peut pas débarquer effectivement à Paris en 3 secondes. Donc c'est super de vous avoir. À Mont-de-Marsan. On va parler de votre album Less is More, mais avant, je voulais qu'on réécoute quelques notes de la chanson avec laquelle je vous ai découverte, histoire de vous renvoyer aussi, vous, un peu dans le temps.

0: tout début de The Inspector Clouseau, hein, c'était en 2010. Et vous, alors si vous êtes des amis de 30 ans, vous faites de la musique sous le nom de The Inspector Clouseau depuis 2008. Si à l'époque, je vous avais dit on se reverra dans plus de 15 ans et vous aurez fait 10 albums et 1600 concerts, vous m'auriez cru ou pas?
1: Non, on ne savait pas. C'est sûr que non, parce que avec Laurent, effectivement, on s'est rencontrés sup les bancs du lycée en maths sup, et on a commencé à faire de la musique ensemble, et c'était juste le plaisir de faire de la musique. Donc on ne se projetait pas ni professionnellement, ni quoi qu'est-ce au-delà. Ouais. Et il s'est trouvé que à force de faire de la musique, ça plaît. Comme tu l'as dit tout à l'heure, French Bastards, on a eu la chance que ça a plu au Japon,
0: oui.
1: En premier, qui a fait que ça a déclenché des choses en France et en Europe et ailleurs dans le monde. Mais sans ça, c'est pas dit que on soit là encore au micro à parler, quoi.
0: Ouais, mais à parler et surtout à tourner, parce que tu citais le Japon, mais voilà, vous jouez régulièrement aux États-Unis, on vous a vu en Australie, au Chili, au Brésil, en Afrique du Sud, à Madagascar, en Corée du Sud, enfin, c'est incroyable. Et votre dernier album, Less Is More, il a été enregistré à Nashville. Et alors, j'allais dire, malgré tout ça, parce que un côté succès international pour un groupe de rock, ça tomberait sur n'importe qui, il se grouillerait de quitter femme, enfant et ferme et vos vaches cochons. Et vous, non, vous avez décidé toujours de garder vraiment ces deux activités. Vous êtes un groupe de rock qui tourne à l'international et vous êtes des fermiers à la ferme Lucas, ici dans le sud de la France. Il a jamais été question de négliger l'un pour privilégier l'autre.
2: Non, c'est un choix. Hein. C'est un choix lié à des convictions et aussi un attachement à la famille et aussi à un territoire qui nous plaît, puisque là, on n'est pas très loin du marché de Mont-de-Marsan, où on foule tous les samedis matins
0: oui.
2: Le stand de la ferme. Donc, on a croisé l'animateur là juste à côté qui vient au marché de Mont-de-Marsan.
0: Ah ben voilà.
2: Bon, c'est tout ça. Le commentateur du rugby qui est passé juste à côté, on parlait du stade Montois. Là, cette vie-là, c'est vrai que c'est important parce que je pense que c'est aussi un peu lié à notre style de musique. Peut-être que si on faisait de la pop ou peut-être qu'on ferait peut-être pas ça, mais
0: ouais.
2: Nous, ça nous va bien quand même d'être dehors, puis on aime bien être quand même en plein air, quoi. Voilà, d'être dehors, parce que Mont-de-Marsan, ça reste quand même une ville, mais on habite à la campagne, dans un petit village de 300 habitants, et voilà, donc là on a quitté le coucher de soleil pour venir faire l'interview, et ça nous, voilà, c'est quelque chose qui nous plaît énormément, autant que jouer, qu'on adore, mais c'est pas une passion de rester dans le milieu de la musique, loin de là. Ouais.
0: Alors la ferme, elle s'appelle Lucas, ça veut dire le chêne en gascon, et donc c'est une ferme agroécologique qui fonctionne en autarcie, c'est-à-dire que les animaux de la ferme ne mangent que ce qui est produit aussi à la ferme. Donc vous produisez des céréales, du maïs, du blé, et vous avez notamment des oies que les fans connaissent bien, puisque à la sortie de vos concerts, c'était pas une blague tout à l'heure, et sur votre site internet, on peut acheter des vinyles, on peut acheter des t-shirts, mais on peut aussi acheter du confit d'oie, des rillettes ou des gésiers. Donc voilà, en plus, c'est une ferme qui est, je vais peut-être mettre des guillemets autour de ce mot, mais elle est militante dans le sens où elle ne va pas du tout dans l'agriculture intensive qui est, il me semble, la majorité sur la planète.
2: Oui, alors c'est pareil, c'est, comme je te disais tout à l'heure, c'est des choix qu'on a fait, c'est-à-dire que les premières années du groupe, notamment par le Japon, par la Chine, par l'Inde, on a eu la chance de jouer dans des pays comme ça, l'Afrique aussi, et on a vu, quand t'as fait une tournée en Chine,
0: ouais.
2: En dehors de Pékin et Beijing, tu reviens, tu fais bon. Bon, qu'est-ce que je fais avec l'écologie, la terre, mes racines et tout ça. Donc ça a été ça le choix, et d'être dans le concret, dans l'écologie concrète, c'est-à-dire la terre, produire des choses, des richesses, fixer du carbone par l'agroécologie, etc., sauvegarder des espèces, parce que c'est des espèces en voie de disparition, la plupart qu'on a, des moutons landais,
0: oui,
2: ou
0: des oies grises des Landes. J'ai vu qu'il y en avait plus, ouais. Beaucoup, et heureusement que vous êtes là pour
2: Il y a pas que nous, mais on est avec, il y a le conservatoire des races d'Aquitaine qui fait un super boulot en général sur d'autres trucs, et donc voilà, les céréales c'est pareil, c'est du maïs paysan, et c'est un engagement. On fait beaucoup de choses avec l'école du village, puisqu'ils sont venus à Paris d'ailleurs à nous voir jouer.
0: Ouais.
2: Et aussi avec l'hôpital Sainte-Anne ici sur des enfants déscolarisés. Donc voilà, le travail de la terre, les ateliers comme une réponse si tu veux à au changement climatique, etc. Alors c'est tout petit, hein, on est bien d'accord, mais c'est aussi explique nos choix, quoi, voilà.
0: Oui, c'est ça, ça explique vos choix, et ça explique aussi pourquoi est-ce que dans des pays justement qui souffrent peut-être encore plus que la France de l'agriculture intensive et de ses conséquences, je pense aux États-Unis notamment, oui. Ils vous adorent là-bas quand vous débarquez là-bas, les fermiers, ils sont contents de vous parler en fait, et je pense que autant du point de vue musical, mais aussi du point de vue de comment vous voyez votre métier, vous avez plein de trucs à vous dire.
2: Alors oui, parce que souvent on tourne à cause de notre musique dans le Midwest, donc oui. Dans le centre. Donc par exemple, quand t'arrives dans le Nebraska ou l'Iowa ou le Dakota du Sud, etc. Donc c'est rempli effectivement de fermiers, de gens qui travaillent beaucoup dans le secteur primaire aux États-Unis, et donc ils nous entendent parler de ce qu'on chante, parce qu'ils comprennent très bien ce qu'on dit.
0: Oui, contrairement à nous. Parce que vous chantez en anglais, j'expliquais.
2: Oui, voilà. Ils comprennent hyper bien ce qu'on dit. Et puis, chez nous, vraiment, les paroles, c'est vraiment 50% de ouais. Nos chansons. Et parce qu'on passe beaucoup de temps à ça, c'est dans la tradition de la folk music, hein, quelque part, ou blues. Sûr. Et donc, ça les touche profondément. Alors même, on a eu d'ailleurs des fermiers qui travaillaient directement pour Monsanto, qui sont venus nous voir. C'était à Des Moines, dans l'Iowa. Et il n'y avait pas de polarisation, il n'y avait pas de conflit. C'était tiens, c'est intéressant ce que vous faites. J'aimerais bien, moi je peux pas, mais c'était curieux. Donc ouais. C'est une des parties pour lesquelles on aime beaucoup partir et jouer ailleurs que en territoire conquis. Parce que, on le dit dans les concerts, en rigolant en ce moment, on dit la définition du rock'n'roll en 2026, pour nous, c'est aller jouer au fin fond des États-Unis devant des climato-sceptiques. C'est ça pour nous, le rock'n'roll. C'est ça.

0: Forbes sur l'album Less is More qui est sorti l'année dernière, votre 10e album. Laurent et Mathieu d'Inspecteur Clouseau sont ce soir les invités de Décibel. Alors là, c'est une chanson qui est très souriante, mais après, on va pas se mentir, dans l'album, on rigole pas à toutes les chansons. On est d'accord?
1: On est d'accord.
0: Ouais. Il y a par exemple, alors si celle-là quelque part, moi quand même, elle me redonne un petit peu d'espoir. C'est We Win Together, I'm Losing Alone. Cette idée que, voilà, faut se serrer les coudes, les gars.

0: de se dire qu'en 2026, avec tout ce qu'on a vu, tout ce qu'on a lu, tout ce qu'on a écouté, il faut encore dire aux gens qu'ensemble, on est plus fort. Mais en fait, c'est vrai, il faut toujours le répéter, presque comme un mantra, non ?
1: Oui, après, on est nos albums, en fait, représentent ce qu'on a vécu les deux années précédentes.
0: Ouais. Ah oui, donc là, vous rentriez de tournée quand vous avez écrit cette chanson ?
1: Oui, et puis ça dure 2 ans, nous. Et puis on tourne après quasi 2 ans dessus. Donc là, on va rentrer dans la 2e année. Bon, là, comme ça marche pas mal, on va peut-être faire une 3e. Ouais. Et puis il y a beaucoup de dates cette année, mais et la dernière aussi. Mais là, on est déjà en train d'écrire potentiellement le prochain. Et on est sur des sujets dont on discute tous les jours, qu'on échange, sur lesquels on philosophe, ou des livres qu'on lit. Et c'est l'album dans 2 ans. Donc c'est, voilà, les sujets là sur... David Henry Thoreau ou We Went Together ou As Stupid As You Can, qui est quand même une référence directe à Guy Debord, sur le fait que on vit dans un monde inversé où le vrai devient un moment du faux, quoi. Ouais. Quoi, c'est la phrase de Debord, quoi. Donc où il y a un documentaire d'ailleurs qui vient de sortir sur Orwell là, récemment, et qui parle exactement de ça. Donc c'est vrai que c'est quand même fou de lire des livres de 67 et de vivre dans l'époque exacte d'aujourd'hui. Donc c'est pas vraiment une critique des réseaux machin, c'est la façon dont on les utilise.
0: Oui, c'est ça.
1: Toujours pareil, parce que ça peut être super, hein, les réseaux. Et nous, on est comme on dit toujours, on n'est pas anti, mais on essaie de trouver des solutions. Il faut trouver des solutions.
0: Voilà. Oui. Et quand vous dites que vous n'êtes pas anti, je trouve que c'est hyper important, parce qu'on peut se dire, mais attends, qu'est-ce qu'ils font ces gars, ils ont un groupe de rock qui a beaucoup de succès, qui est demandé partout dans le monde, et pourtant, ils restent autoproduits, autofinancés, ils sont leur manager, leur tourneur, leur label, etc. C'est pas pour dire que ce que font les autres, c'est pas bien. C'est parce que vous dites, vous, en fait, que aujourd'hui, le fait de prendre la croissance à tout prix, devenir très très riche et très très successful, c'est pas ça en fait la victoire de notre époque, c'est juste que la planète explose pas.
1: Mais ça va être, c'est surtout pour les enfants.
0: Ouais.
1: D'aujourd'hui qui grandissent, et on le voit nous avec les écoles et etc. Nous on est encore dans ce monde là. Et on a été programmé pour ça, il faut pas là-dessus on est cohérent, tu vois, on est pas hypocrite, mais il faut quand même que notre génération on s'y colle, c'est à nous à construire quelque chose. Donc la ferme, c'est un petit truc, mais par exemple dans le milieu de la musique, on est en train, je pense, de montrer qu'on peut faire des tournées internationales, faire 10 albums, garder son label, être son pour manager, tourner, ne pas signer sur des fonds de pension, on a rien contre, mais on n'est pas forcément obligé. Et on n'est pas forcément obligé de, par exemple, sur Paris, en général, on fait 5 maroquineries à la suite.
0: Oui, au lieu de faire un Zénith.
1: Oui, ou un Olympia.
0: Ou un Olympia.
1: Alors, c'est super, un Zénith ou Olympia, mais c'est plus marrant quand même de faire 5 concerts où on change la setlist et où c'est 2 fois moins cher pour le public. Donc, et on peut amener l'école du village en plus. Donc, tu vois, ça crée des solutions d'économie locale, sociale et solidaire. Enfin, après, il y a des gens qui développent ça beaucoup mieux que nous.
0: Oui, mais vous êtes des exemples concrets. C'est-à-dire, on peut dire, bah, si, regarde, eux, ils le font et ça marche. Donc, moi, je trouve que c'est hyper important.
1: C'est possible,
0: que vous
1: en tout cas.
0: Voilà, ouais. Oui, c'est possible.
2: C'est ce qu'on l'applique pour nous déjà.
1: Après, il y a aussi autre chose par rapport à ta question quand même. C'est aussi pourquoi on signe pas et tout ça. C'est pour être peinard. Hein. Il y a quand même un truc, parce qu'aujourd'hui, c'est une industrie massive.
0: Oui.
1: Ça a changé quand même là. C'est une industrie, c'est quasi pire que l'agroalimentaire. Donc dans l'agriculture déjà, bon, c'est bon, on connaît. Hein.
0: Oui,
1: on est servi.
0: Oui.
1: Mais là, c'est arrivé. C'est en place. Donc le jeune groupe qui démarre aujourd'hui, il a malheureusement pour lui, il a plus beaucoup le choix quand il a du succès. Là, nous on développe tout le temps des outils pour contourner le diktat des streaming. Par exemple, nous un groupe qui on est sur les plateformes de stream, mais nous il faut qu'on vende du physique, sinon on perd notre indépendance. Et les gens
0: ils achètent
1: du physique, on vend beaucoup de physique, on les remercie, et c'est ce qui nous permet de, donc on fait des albums enregistrés en analogique, etc. Et le stream, c'est juste un outil pour faire découvrir, pour le physique, ou les concerts, etc. Tu vois, on le tourne toujours comme ça, et sur tous les sujets, on essaie de trouver des solutions, tout simplement. Et il y en a, hein, il y en a plein.

0: des dates de concerts pour vous. Il y en a. Pendant ce temps-là, les gars, qui s'occupe de la ferme?
1: Ça, c'est la question qui revient tout le temps.
0: Ouais, mais parce qu'en pratique, ouais.
1: Oui, oui. Alors déjà, on essaie d'organiser la ferme, et c'est pour ça qu'on ne tourne pas jusqu'à mai, pour que tout soit en ordre et qu'il n'y ait pas trop de boulot pendant qu'on est absent. Et heureusement, il y a Nathalie, la troisième personne aussi qui est à la ferme, qui est la femme de Laurent, qui est actuellement à la ferme, et c'est elle qui gère un peu de savoir si tout va bien. Elle nous fait des rapports tout journaliers. Si jamais il y a besoin de tâches précises, ben soit on l'a déjà organisé avec les voisins pour intervenir, ou ben s'il y a une cointe par exemple, ça arrive tout le temps, ben c'est pareil, on va contacter un pote agriculteur qui peut venir aider pour pouvoir dépanner, voilà. Mais heureusement qu'elle est là, c'est sûr.
2: Alors je traduis le mot cointe, c'est du gascon, ça veut dire une emmerde.
0: Ah merci.
2: Ah non, gascon, désolé.
1: Ouais, c'est vrai.
2: Il faut traduire.
1: C'est vrai qu'on est en local, là, tout le monde a...
0: Je l'avais pas, j'avoue. Mais avec le contexte, j'avais quand même une idée, que c'était pas un truc génial qui arrivait, la cointe.
2: Ouais, c'est une emmerde en fait. Ouais, désolé.
0: La plupart du temps, Inspecteur Clouseau, c'est juste guitare, batterie. C'est pour ça que votre label, il s'appelle Fuck the Bass Player, pas de bassiste.
1: Oui, ben c'est une blague. Hein.
0: Oui, on embrasse les bassistes. On leur en veut
1: c'était,
0: pas.
1: C'était un peu punchline, ça se retenait bien, donc c'était
0: c'est
1: parfait.
0: Vrai.
1: Voilà. Et puis, il se trouve qu'il y a plein de groupes qui peuvent attester... C'est bizarre, hein, on en a rencontré plein. À chaque fois, ils disaient on a des problèmes avec.
2: Et en plus, ce qui est marrant, c'est qu'on a eu, on a croisé des grands bassistes, donc Flea ou Robert Trujillo et tout ça, qui sont découvert le groupe comme ça parce qu'on sur des festivals et tout ça.
0: Donc Flea, les Red Hot et Trujillo, Metallica.
2: Voilà. Et donc, direct, on leur a offert un t-shirt, quoi. Et ils sont morts de rire. Hein.
1: Des fois,
2: Robert Trujillo, il le portait au Hellfest il y a 2 ans, je crois, son t-shirt Fuck the Bass Player Records.
0: Donc,
2: ouais, et puis pareil, ça les fait rire, mais à un point. Voilà. Une blague.
0: The Inspecteur Clouseau, donc, n'a rien contre les bassistes, sachez-le, mais c'est vrai que cette formation guitare-batterie, qu'on avait adoré aussi chez les White Stripes, par exemple, je vous ai vu en concert il n'y a pas très longtemps, c'est hyper puissant, en fait, c'est la quintessence du rock, mais c'est vrai que ça va aussi très bien avec votre style. Là, le dernier album, il est très rock, blues, en fait, d'autres instruments, il serait presque en trop. Vous êtes content de cette épure-là?
2: C'est notre but, hein.
0: Ouais.
2: Notre but de carrière et dans l'écriture, c'est d'enlever. On a fait donc un concert avec un orchestre symphonique. Donc là, tu rajoutes un max.
0: Tu rajoutes.
2: Ouais. Tu mets tout, tapis.
0: Ouais.
2: Donc ça, c'était en juillet 2022, ici aux arènes. Donc et on le sort là, tu sais, pour le recorder là, dans pas très longtemps. Et ça avait été très intéressant de voir. Justement, quand on est passé par la case arrangement avec l'arrangeur, parce qu'on a co-arrangé, il était là, en fait, les gars, on va rajouter des arrangements, mais il y a tout.
0: Ouais.
2: Donc ça, c'est, on a écouté Neil Young avant, fait partie de ces gens. Alors, nous, évidemment, on est tout petit, mais lui, tout seul avec sa guitare, c'est bon, il y a pas besoin d'orchestre symphonique. Donc, parce qu'aujourd'hui, on a un peu tendance à confondre la compo et les arrangements.
0: Ouais.
2: Et, il y a beaucoup d'arrangements à cause des logiciels d'aujourd'hui, des Ableton, des Pro Tools, donc on met des couches. Mais à la base, c'est quoi la compo? D'ailleurs, notre producteur, Vance Powell, il est très connu pour ça, parce qu'il a fait White Stripes, etc., etc. Il fait notamment Chris Stapleton.
0: Ouais. Et les raconteurs,
2: Voilà. Et Chris Stapleton, aujourd'hui, c'est le plus grand chanteur de country. Et la vraie country. Donc, là, c'est guitare, voix. Et il enregistre souvent avec un micro. Et donc, il faut être bien placé. Il faut que les mots soient bien. Donc, c'est vraiment less is more, mais total. Donc, dans le blues, c'est ça. Mais c'est une recherche qu'ont beaucoup d'artistes. Des custos aussi peuvent avoir cette recherche.
0: Oui.
2: Des peintres. D'avoir le trait le plus pur, le plus, c'est un fantasme. On n'y arrive jamais, mais on tend vers ça. Donc là, on s'approche, on avance. Cet album, oui, on est très content parce qu'en fait, il a été enregistré live. Puisque de toute façon, c'est les mêmes chansons que t'as entendues en live. On dit, joue pareil. Oui. Sauf que comme, nous, on n'a pas de bande et tout. On fait des jams, des machins, on joue à le public, on passe un concert. On s'amuse avec ça. Mais et là, on est en train de travailler potentiellement sur un autre et on en continue. Si un jour, on pouvait faire un album avec une note, on le ferait. Mais c'est impossible. Mais de toute façon, c'est Miles Davis qui disait, je cherche la note.
0: Ouais.
2: la note toute ma vie, notamment les cuivres et tout ça. Ils le savent, ça. À la guitare, on cherche constamment le son, on travaille notre son. Parce que notre son de live, il vient à 90% de la scène. Il y a pas de travail. D'ailleurs, aux États-Unis, on part sans technicien, hein. On part comme ça.
0: Ouais,
2: on
0: partait voilà. Tous les
2: à la blouse,
0: ouais,
2: quoi.
0: Ouais, ouais,
2: et donc, oui, on est très satisfait parce que mais c'est une recherche. C'est vraiment assumé.
0: Less is more, pas de superflu chez The Inspector Clouseau. Vous l'avez compris. Et puis, avoir cette ferme familiale, c'est plus rock que jouer du rock.

0: allez sur le site de The Inspector Clouseau pour réserver vos billets de concert, pour acheter directement auprès de les vinyles et franchement le confidoit. Quand même incroyable. Et le t-shirt Fuck the Bass Player, normalement là vous êtes refait pour Noël prochain. Messieurs, je voulais vous demander pour finir, je sais que vous parliez de trouver la note comme vous venez de le dire, mais il y a un autre projet que vous avez dans un coin de la tête depuis longtemps, je pense que vous m'en avez parlé il y a une dizaine d'années. Ouvrir une école, la Rock Farmer School, est-ce que vous pouvez m'expliquer en deux mots ce que c'est que ce rêve, cet objectif et où ça en est?
1: Alors c'est l'étape finale en fait, c'est pas un rêve, c'est l'étape finale, c'est-à-dire que là, la ferme elle est plutôt bien en place, on a mis 12-13 ans à bien mettre en place les choses, à pouvoir tourner à côté, etc. On commence la transmission là, en ce moment, et puisque c'est bien lié à ce que je te disais tout à l'heure sur la suite, les enfants, se faire à manger là où l'on est, avec ce que l'on a.
0: Ouais.
1: C'est quand même ça la vraie définition de l'écologie. Donc, mais pour ça, il y a une transmission. Il y a une transmission puisqu'il s'est coupé avec les anciens, malheureusement. Donc nous, on a eu la chance que nos anciens nous ont passé beaucoup d'infos. Plus, on a rajouté pas mal des nouvelles formations d'agroécologie. Donc, professeur Marc Dufumier qui avait ouvert pour nous d'ailleurs à la maroquinerie, on l'avait invité pour voilà. Et donc là, la suite, c'est mettre en place un outil pour que quand ce sera le cœur du problème et qui fera plus 2 ou plus 3 degrés, les enfants d'aujourd'hui qui sont adultes, là, aient un outil pour pouvoir apprendre, survivre, et donc c'est-à-dire se faire à manger, et donc avoir des graines, des espèces qui ont été sauvegardées, des terres et un outil en place. Parce que quand tu redémarres, nous on a mis 12 ans et encore on était très vite, parce que la ferme était à l'abandon.
0: Ouais.
1: Donc il faut que l'outil soit en place. Donc là on est en train de prendre un peu de temps et effectivement on veut faire une sorte d'école où tout le monde, peu importe, pourrait apprendre, etc. Mais ça on le fera quand on arrêtera de faire de la musique, enfin de faire les ouaves sur scène. Et on fera toujours de la musique, mais sur le perron de la ferme. Mais pour l'instant on finit notre carrière, et c'est l'étape d'après.
0: Ok, alors la Rock Farmer School, c'est beaucoup plus tard, là tout de suite. Je vous recommande les amis d'aller écouter Less is More, le 10e album de The Inspector Clouseau, et donc manger aussi Lucas, parce que quand même c'est la classe. Et c'est pas un bon t-shirt ça ? Lucas, c'est la classe.
1: C'est la classe. Non, si, ça pourrait.
0: Ça pourrait. Je sais pas si le mec de Metallica il le mettra sur scène, mais franchement,
1: c'est pas gagné.
0: Mathieu, Laurent, merci. Vive l'inspecteur Clouseau, à bientôt.
1: Merci Émilie.
0: Merci. Et merci à Ici Gascogne, à Mont-de-Marsan pour ce duplex de stars.
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0: Ah là là, je suis contente parce que alors je retrouve Céla et je rencontre Elvin. Et ça me fait extrêmement plaisir.
5: Vraiment.
0: Vous sortez aujourd'hui un album, c'est donc la fête. C'est pas le premier, ni pour vous Céla, ni pour vous Elvin, mais n'empêche, le fait de sortir un album en 2026, eh ben, c'est un petit événement. Comment est-ce que vous fêtez ça?
5: On va bien manger.
6: Bien manger, c'est vraiment mutuel qu'on aime. Ça, c'est le bien côté de la vie, et manger bien.
5: Ouais. Okay.
6: Donc pour fêter, on va
5: en général,
6: un bien restaurant.
5: Ouais, un bon restaurant. Wow. Et puis demain, on joue à Poiré-sur-Vie aussi, donc on va fêter ça sur scène.
0: Eh oui, parce que c'est un album en collaboration, mais c'est aussi une tournée ensemble. Hein. C'est vraiment pas du vent, cette histoire de Célassou and the Gallants. Vous êtes à la colle pour cet album Moving, et donc pour les concerts qui vont avec. Avant d'en parler, on va écouter quelques notes justement de Célassou and the Gallants. La première chanson que vous aviez dévoilée, c'était Another Way.

0: On reconnaît évidemment le timbre, la voix incomparable de Sélassou. Et alors le travail des Gallons, là je me tourne peut-être vers Elvin. Ça a été quoi? Ça a été la production. Vous avez donné ce son jazz et à la fois archi-moderne.
1: Oui, alors c'est ça. Moi je suis en charge de la réalisation de l'album. Donc je me suis occupé de toute la partie de texture, de sonorité. Mais voilà, c'est un duo à la base avec mon père, du coup, de Gallons, parce qu'on est les Galants.
0: Oui.
1: Et donc, mon père, Stéphane Galant, qui est batteur de légende, dans le plus connu dans le jazz, mais bon, qui a accompagné des artistes comme Axel Red, comme Ibrahim Malouf, qui est pour moi aussi crossover entre le jazz et la world music. Et voilà, donc c'était quand même un duo. D'abord un père-fils de lui qui fait ses grooves, moi qui fais la partie harmonique, et puis c'est là c'est mise sur le projet pour incorporer des beaux textes, ouais. Et des belles mélodies.
0: Alors c'est là, on parle beaucoup des red flags en ce moment, mais on est d'accord qu'un grand garçon qui fait de la musique avec son père, c'est green flag, ah, complètement. On se dit mais ça c'est génial, ça veut dire ça veut dire qu'il n'a pas de problème avec son père, donc ça c'est chouette. Et puis que c'est une famille de musiciens et que finalement comme vous c'est des gens qui ont la musique dans la peau et dans le sang.
2: Oui, c'était facile à travailler avec lui, et ouais. C'était parce qu'ils sont si talentueux, mais c'était pas toujours si simple parce que père et fils, mais ils sont des garçons incroyables, talentueux, mais autre manière de travailler. Je pense Stéphane est très jazz, très ouvert. Elvin est plus contrôlé, plus pop mais trouver la bien balance. Stéphane a dit c'est comme
1: une planche. Où il y a une boule au milieu, tu vois, et
0: qu'il faut trouver l'équilibre.
2: Oui, parce que nous sommes trois identités très fortes aussi, et mais maintenant le résultat est vraiment une belle complémentaire mix de nos trois.
0: Ouais.
2: Donc oui, je suis très très fière.
0: Comment s'est passée la rencontre entre vous? Donc les Galants, père et fils, The Gallons, ça existe officiellement depuis 2020. Vous, c'est là, voilà, vous sortiez vos albums depuis un petit moment. Comment s'est fait la connexion?
1: Ce qui s'est passé, c'est que mon père avait une carte blanche à un festival connu à Anvers, en Belgique, qui s'appelle le Jazz Middelheim. Et donc, carte blanche, ça veut dire qu'il jouait 4 jours de suite, dont un soir avec notre projet commun. Et on s'est dit que, enfin, on avait l'opportunité d'inviter des gens. Donc, on a directement pensé à Céla. Enfin, c'était notre top liste. Mais moi, je m'étais dit, ouais, je sais pas si elle va accepter. C'est quand même Sélassou, elle est très connue et je sais pas son emploi du temps et tout ça. Et même si ça allait lui plaire. Et mon père lui a envoyé un message et elle a accepté. Donc trop cool. Ouais. Puis on s'est rencontrés à mon studio, on a écouté de la musique ensemble. Elle a directement été touchée et c'est de là que c'est parti. Tout a commencé là.
0: Ah, vous avez hésité, c'est là, parce que c'est vrai que vous, vos processus de création, ils sont plutôt très très solitaires. Mm-hmm. Là, l'idée d'ouvrir ça et de partager la fabrication de chansons avec d'autres, ça vous a tenté tout de suite?
2: Oui, dans le début, je connais pas, et quand j'ai reçu le SMS de Stéphane Galant, je connais pas vraiment lui, même mon homme qui est vraiment grand fan de jazz, et il a dit, mais c'est le plus grand drummer, gourou de tous les drummers en Belgique et Europe, donc faire quelque chose avec lui. Donc aller à Elvin, mais juste les instrumentales, ça m'a blew me away.
0: Ouais, ça vous a épaté, vous a plu
2: exactement.
0: Beaucoup. Ouais.
2: La sonorité et la manière de Stéphane joue le drum, mais aussi les textures d'Elvin, et ça me donne beaucoup d'inspiration. Donc oui, c'était pour moi logique de faire quelque chose avec ça.
0: Alors vous avez fait un truc très cool, j'aime beaucoup sur votre album. Il y a une intro. On a l'impression d'être en studio avec vous. Oh, j'adore.
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0: oui.
1: Quelques mois,
0: neuf morceaux dans trois mois, c'est fou. Parce que on a vraiment bon clic et chaque son identité et beaucoup de respect pour each other.
2: Ouais, donc, pour les uns, pour les autres.
0: Oui.
2: Ouais.
0: Donc, je me sentis libre pour faire tout ce que je veux.
2: Elvin, vous avez travaillé notamment en tant que directeur musical, compositeur ou producteur avec des gens comme Damso, comme Elena, qu'on connaît très bien ici, et qui vient de rafler la victoire de la musique de la chanson de l'année. Mentissa, Esprit Noir, etc., etc. La voix de Céla, vous qui pratiquez beaucoup de voix justement, elle est exceptionnelle. Est-ce que vous trouvez les mots pour la décrire?
3: Honnêtement, décrire... Non, mais parce que c'est indescriptible, c'est tellement unique.
2: C'est difficile, c'est unique, ouais.
3: Oui, elle a. Moi, pour moi, c'est une voix, c'est tellement complexe. Il y a tellement de choses qui se passent. Et de toute façon, même fréquentiellement, ça s'explique. Enfin, c'est dur à expliquer. Il y a tellement d'ondes dans juste une note. Mais en tout cas, elle, si je peux exprimer ce que je ressens, c'est beaucoup de musicalité, beaucoup de technique, même si elle s'en rend pas compte. Mais pour moi, c'est vraiment la musicalité qui prime le tout. C'est rare, en fait, d'être aussi à l'aise, puis à l'écoute aussi de ce qui se passe quand on joue avec elle. Ouais, c'est hyper agréable de jouer avec une artiste comme ça.

0: Et peut-être en parlant d'influence, je sais pas, ou de sensation, moi, la première fois que j'ai entendu cette chanson, là, Moving, qu'on vient d'écouter, j'ai pensé à la fois à le duo des Roots et de Erykah Badu, et aussi de Massive Attack. J'ai pensé un peu à tout ça.
1: Une bonne, bonne combinaison.
0: Ça vous va bien?
1: Oui, ça va.
0: Vous prenez?
2: Ouais, c'est bien.
1: C'est OK.
0: Mais en fait, c'est vrai que de toute façon, l'histoire de ce disque, c'est un mélange, puisque quand on prend les éléments séparément, les amis, The Gallons, donc duo père-fils, nous avons le fils avec nous ce soir, Elvin, et le père, vous l'avez dit tout à l'heure, Elvin, votre père, c'est un légendaire batteur de jazz, Stéphane Galland, et donc quand vous êtes tous les deux, vous faites des choses comme ce Crossing the Void.

0: voit qu'effectivement les univers étaient compatibles. Il y a un grand amour des percussions des deux côtés, ça, c'est clair, on l'entend bien sur Pills, en plus c'est drôle. Est-ce que au moment de fabriquer les chansons, il a fallu par moment faire un peu plus Cella ou un peu plus Gallants, ou est-ce que vous avez le fameux équilibre dont on parlait tout à l'heure, il a été finalement atteint de manière rapide et naturelle?
1: Ouais, c'était très naturel. Hein. Mmh. En fait, bon, déjà, comme je disais, nous, on est à la base du duo avec mon père. Du coup, il y avait l'esprit batterie et harmonique, moi, au rose ou au piano. Et donc, c'était déjà travaillé, ça. On y avait déjà pensé. Et puis, c'est là, il est arrivé après avec sa voix légendaire et unique. Du coup, c'était facile, c'était évident. En fait, il y avait une espèce d'évidence simple et naturelle qui s'est mise en place très vite.
0: Alors, une voix que vous avez enregistrée, je lis, c'est là, très tôt le matin. C'est là où vous avez préféré votre voix pour ce projet-là. Vous pouvez m'expliquer?
2: Oui, parce que dans le matin, c'est dark, c'est noir. Aucune personne n'est réveillée. C'est un moment très spirituel pour moi. Et aussi, ce sont les premiers mots que j'ai dit, c'est vraiment dans le mic.
0: Ah, waouh!
2: Oui, oui.
0: Donc, vous n'avez pas échauffé votre voix?
2: Totalement pas.
0: Vous allumez le micro, vous chantez.
2: Oui, voilà. Ouais. Et toujours les premières choses que j'ai enregistrées, ce sont le mieux parce que c'est vraiment raw et pur et naturel et pas chauffé ou pas pensé, juste like, et ça marche et j'aime aussi ce.

0: ce petit côté.
1: Elle est rauque un peu.
0: Oui, petit peu grain. Ouais.
1: Oh, c'est beau. Mais alors ça, c'est vraiment ça, j'adore les coulisses de la création. Vous imaginez le matin chez vous, en pyjama,
0: totalement en pyjama, avec un petit café, avec une odeur bien, avec des candles,
1: les bougies,
0: Ouais. Parfait atmosphère et voilà.
1: Oh, c'est super.
0: Ça t'a une bonne période.
1: Oh. Et chez les Galantes, c'est comment le studio? Vous êtes en pyjama aussi, Elvin?
0: Aussi, un très bonne odeur, hein.
2: Chez moi?
0: Oui, et j'ai pris la même odeur.
1: Ah, chez ma chambre. C'est des bougies parfumées.
2: Il y a ça chez. Bon, je vais pas faire la pub, mais chez Zara Home et tout ça, ils ont des espèces de trucs avec
1: Les bâtons.
2: Avec les bâtons.
1: C'est un diffuseur.
2: Diffuseur.
1: Mais oui, avec les grands bâtons en bois.
2: Oui, c'est ça.
1: Ah ouais. Basilic.
0: Oui, et j'étais. Oh, c'est incroyable. Je veux ça aussi. Donc, on est dans le même. Odeur, esprit qu'on a créé, moi,
1: c'est
0: dans
1: drôle.
0: La maison.
1: Et vous avez un home studio aussi?
2: Ouais, ou... du coup, nous, ça a été en plusieurs étapes. On a d'abord été un studio à Bruxelles chez un ami, qui a un vrai studio, bien équipé. C'est là qu'on a fait Another Way, les batteries et les Rhodes. Ensuite, moi, j'avais un studio chez moi. J'ai loué un Rhodes pour enregistrer des Rhodes.
1: Ah bon, ça fait 3 fois que vous nous parlez du Rhodes. Il faut que vous nous expliquiez votre obsession pour cet instrument. Non, mais c'est un clavier, mais c'est un clavier spécial.
2: C'est connu. C'est Herbie Hancock qui a joué. Enfin, il y a pas que Herbie Hancock. C'est un clavier de légende, genre que tous les claviéristes aiment ce clavier, à mon avis. Enfin, il y en a très peu qui doivent ne pas. Mais c'est un son très doux, très rond, très chaud. Mmh.
1: Ouais, qui fait penser aux années 60 et 70 précisément.
2: Ouais, c'est ça qui a été fort utilisé dans cette période-là. Et donc voilà, moi j'aime beaucoup cet instrument, donc on l'a mis sur le disque à pas mal de morceaux. Mais
1: oui,
2: je suis pas obsédé.
1: On l'entend bien. Oui, mais quand même.
0: Obsédé. Chaque moment, il parle d'un Rhodes.
2: Every time
0: when I see him, so
1: allez le Rhodes.
2: Non, mais le piano aussi, j'adore. On a enregistré des pianos aussi à plusieurs endroits. Et voilà, nous, notre parcours d'enregistrement, ça a été vraiment très varié. On a été à plusieurs studios, chez un pote à mon père aussi, puis à l'ICP Studio, aussi un studio très connu.
1: Et très aimé des artistes français, Indochine en tête, mais il y en a plein d'autres qui viennent.
2: Il y en a plein d'autres, parce que c'est aussi un studio où il y a tellement de backline, et puis c'est hyper agréable de bosser là-bas, on est très bien accueillis. Et donc voilà, il y a eu plein d'étapes à différents endroits, mais toujours la même batterie de mon père, où il a utilisé 2 kits, mais bon, qui sont de la même marque, donc ça se reconnaît. Moi, j'ai utilisé le fameux Rhodes et le piano. Donc voilà.
1: C'est là que j'ai remarqué, parce que j'ai la chance de vous interviewer depuis votre premier album, C'est la Sou en 2011, Reason en 2015 et Persona il y a 2 ans, un petit peu plus de 2 ans. À chaque fois que vous sortez un album, c'est très très lié à votre vie, à où vous en êtes aussi en tant que personne dans votre vie. Évidemment, C'est la Sou, c'était la chanson des débuts. Je me souviens, Reason, c'était la période où vous êtes devenue maman. Mmh. Et puis il y a Persona, un moment où vous vous êtes dit, ok, qui suis-je? Comment faire pour vivre ma vie avec qui je suis, etc. Mmh. Donc c'est jamais anodin quand vous sortez un album. Mmh. Est-ce que ça dit des choses, le fait que vous sortiez un album aujourd'hui en collaboration avec The Galantes? Qu'est-ce que ça dit de vous, là, c'est là à l'intérieur?
0: Pour moi, c'est cool que je jamais pense avant, je veux faire un album comme ça, ou avec un groupe, ou c'est toujours très naturel et j'ai un grand belief que l'univers donne tout ce que tu as besoin.
1: Oui.
0: Et pour moi, j'ai vraiment besoin de ça maintenant. C'est parce que c'est maintenant très musical, très organique, très proche de ma cœur de faire musique comme ça maintenant.
1: Oui.
0: C'est plus spirituel et ça, le son est aussi très spirituel. C'est un drum très organique, pas avec un ordinateur.
1: Oui.
0: Mais aussi c'est la première fois que je suis partie d'un groupe et ça me donne aussi du paix et du calme parce que c'est pas juste la pression sur mes épaules, mais aussi sur l'épaule de lui. And they carry me, soutiens-moi.
1: Vous ont porté, soutenu.
0: Oui, maintenant aussi dans l'interview, c'est pas juste moi qui doit parler, c'est aussi Elvin et nous avons une très bonne connexion, donc tout qu'il dit, je trouve ça aussi. Donc, et tu entend ça aussi dans la musique, je pense. C'est vraiment, vraiment complémentaire aussi avec Stéphane.
1: Donc ça vous apporte de la sérénité.
0: Oui.
1: Et une authenticité dont vous aviez envie là, maintenant, quoi. Pas quelque chose d'artificiel.
0: Non, et pas, pas de, pas aussi pas, que tu fais les, compromising.
1: Pas de compromis.
0: Ouais. Juste liberté et faire que je veux et take it or leave it.
1: C'est ça. Apprendre ou à laisser, c'est la sous 2026, c'est comme ça. Et alors, en plus, il y a quelques mois, enfin, la fin de l'année 2025, c'est très récent, vous avez sorti votre premier album live, As One. Ça aussi, vous ne l'aviez jamais fait avant. J'imagine qu'on vous l'a réclamé à peu près 7000 fois. Vous l'avez fait maintenant. Est-ce que ça veut dire aussi que, voilà, vous avez passé peut-être une étape, ouais, de confiance en vous-même.
0: Oui, peut-être oui. Et parce que je suis aussi vraiment un artiste live. Oui. C'est ma force et pour moi c'était très difficile. Maintenant, c'est vraiment rare que j'entends l'album et j'aime ça. Normalement, quand j'écoute les chansons de moi-même, je j'aime pas. Mais c'est aussi parce que c'est vraiment enregistre dans un certain moment et ça bouge pas, mais live ça évolue et tu trouves les autres mélodies et ça vraiment enrichit. Donc c'était un bon moment après quelques années de tournée depuis 15 ans de vraiment enregistre le live sonorité, et c'était avec un band extraordinaire, avec un crew, et le nom est As One parce que c'est pas juste moi qui a fait ça, c'est aussi la lumière et le soundman et le crew, nous sommes ensemble.
1: Ouais. Ensemble, donc comme un seul homme, As One, comme une seule femme même. Mmh. As One, donc premier album live de Selassou qui est disponible depuis le mois de décembre dernier. Alors revenons à Moving qui sort aujourd'hui, Selassou and the Gallons, avec dans une chanson parfois 5, 6, 7, 8 bonnes idées. On aurait pu faire un triple album avec tout ce que vous avez mis dans ce disque. Je prends l'exemple de Guiding You qui peut être comme ça.

0: c'est très l'univers du jazz qui met plusieurs mouvements dans une chanson, plusieurs chansons dans une chanson en fait, non?
1: Je sais pas, ça arrive aussi dans la pop, hein, si, ou même pas dans la pop, mais dans tous les styles de musique. Si on écoute des albums, même Sting à l'époque ou quoi, il y avait parfois un bridge qui arrivait et qui était complètement différent. Les sonorités changeaient, harmoniquement.
0: Dans Sting, il est très, il peut être très jazzy aussi.
1: C'est ça, mais alors voilà, si on dit que ce côté jazz, c'est ça, alors oui, alors j'adhère complètement.
0: En tout cas, c'est une liberté, c'est-à-dire, ok, je fais une chanson, celle-là, elle aura pas de refrain, et puis là, pendant peut-être 1 minute 40, il n'y aura pas de mélodie, c'est pas grave. Mm-hmm. Ça, c'est une liberté, oui, qu'on a peu dans le format pop, quand même.
2: Oui.
0: Vous aviez l'architecture des chansons, elle est quand même plus libre dans le.
2: Oui, c'est toujours une décision. Hein. C'est aussi possible de faire ça dans mon projet, mais je n'ose pas de faire ça déjà, parce que je suis une personne avec beaucoup. Je comprends aussi que on a besoin de radio et je sais que quand c'est le bridge est 3 minutes, ça va pas passer la radio. Et je veux aussi radio parce que je veux faire une tournée. Donc c'est toujours avec des compromis.
0: Ouais.
2: Mais maintenant, j'ai totalement pas avec cette idée de construire cet album, non.
0: Quand vous vous baladerez en écoutant Move In, vous tomberez sur In a Minute. 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

0: Il a fallu que je me concentre en écoutant cette chanson. Je me suis dit, mais c'est elle qui chante ou pas au début?
1: Ouais.
0: Ouais. Je me suis dit, c'est fou, elle a un ton très différent. Et oui, elle a une voix plus basse que d'habitude, et même le ton. Et en fait, évidemment, on vous reconnaît quand on se concentre, mais c'est une voix que je ne vous connaissais pas. Oui. Est-ce que vous découvrez encore aujourd'hui, après 15 ans d'albums et de tournées, des trucs que votre voix peut faire que vous ne connaissiez pas?
1: Oui, c'est 5h du matin. Ouais. À 5h du matin, tout est possible avec la voix. Mais pas tout, pas les grands moments quand Rise as One, je fais un très scream au fin. Et ça, c'est pas possible.
0: Un
1: dans
0: grand
1: le
0: cri.
1: Un cri, oui. Ça, c'est chauffer la voix un petit peu. Okay. Mais la voix comme ça, c'est vraiment 5h du matin.
0: C'est beau, c'est beau. 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

0: Il y a Elvin Galland qui fait du air violon dans le studio en écoutant cette chanson.
1: Ouais, c'est beau.
0: Belle idée, les cordes, là. Hein.
1: Ouais, c'est beau. Je crois que j'avais mis un plugin, du coup, des faux violons. J'avais joué, on était ensemble dans le studio. Et c'est là, j'avais fait, ah ouais, c'est trop beau. Mon père aussi était enthousiaste. Et du coup, on s'est dit qu'on mettrait des cordes sur ce titre-là.
0: D'accord, des vrais violons.
1: Des vrais, oui, oui. Là, après, on a enregistré un vrai quatuor. Ça a été co-arrangé avec PJ So,
2: Pedrian, c'est une bonne amie de moi qui est très musicale aussi.
1: Ouais.
0: Ah, c'est ça, c'est un album fait par des musiciens, pour les musiciens et aussi pour nous, le public, qui ne sommes pas des musiciens, mais qui avons grande envie de musique. Et de souffle, et de place, et d'espace, et d'ampleur. Vous allez trouver tout ça dans Move In, ce très très bel album sorti aujourd'hui. Bravo vraiment à tous les deux. Bravo aussi à votre papa, Elvin, qui est pas là, mais voilà.
1: Je lui dirai.
0: On lui dit bravo, bravo Stéphane. Bonne route à vous.
2: Merci.
1: Merci.
2: À vous.
0: Merci les amis.
1: Merci.
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3: Bonjour à toutes et à tous, j'espère que vous allez bien en ce mardi. Bonnes vacances hein, si vous pouvez profiter de quelques jours de repos cet été. Dans tous les cas, nous sommes ensemble jusqu'à 13h pour profiter des meilleurs moments d'au taquet avec Valérie Damido et Eric Bastien. Aujourd'hui, nous allons apprendre combien il y a de sillons sur un 33 tours, pourquoi le scarabée porte bonheur et comment une candidate qui se baigne dans une piscine se retrouve au journal télévisé. Voilà encore un programme bien sympa sur votre radio ici.
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3: Nous pensons également à vous si vous êtes touchés par les incendies, notamment aux habitants du Diwa dans la Drôme qui ont dû évacuer hier soir, aux services de secours et à nos collègues de vos radios locales qui se mobilisent chaque jour pour vous informer et vous soutenir. Musique maintenant avec Garou, seul sur votre radio ici.

0: écoutez ici Seul Garou. Garou qui part en tournée à partir du mois de novembre. Il débutera ses concerts à Colombes, Saint-Paul-Trois-Châteaux et La Grande Motte. Valérie Damido et Eric Bastien sont maintenant avec Audrey d'ici Gironde, une vraie tête en l'air, contrairement à Guillaume d'ici Normandie. Alors Guillaume qui aimerait bien une souris, qui aimerait bien être une souris s'il devait être un animal, et une souris pour une raison spéciale, étrange, voire même bizarre. Alors, Guillaume et Audrey, vous êtes exactement à égalité, vous avez 3 points.
1: C'est beau, hein.
0: Tous les deux, c'est magnifique. J'ai envie de dire. Alors, il paraît que tout de même, tu as un défaut. Voilà. Alors, comme ça, on est archimaniaque. Qu'est-ce que ça veut dire, maniaque de quoi?
2: Ah, j'aime bien que les choses soient rangées à leur place, à leur emplacement, en fait.
0: Mais leur emplacement décidé par qui?
2: Ah, par moi.
0: Voilà. C'est-à-dire que si ta chérie elle a décidé que ça se rangeait ailleurs, on t'aime pas.
2: Bah, on essaie de se mettre d'accord.
0: On essaye de se mettre d'accord. Ouais,
1: on se réunit le soir.
0: On se réunit le soir. On se bon. Non, mais c'est vrai que bon, tu fais, c'est-à-dire c'est juste les objets dérangés ou tu fais le ménage aussi?
2: Les deux.
0: Ah oui, d'accord. Ah oui, donc on est. C'est, ils ont dû s'amuser, Emilien et Diego, quand ils étaient petits.
2: Je suis pas intervenu. Comme ça, il n'y avait pas de conflit.
0: Ah, t'es pas intervenu. Ah,
1: mais ils n'étaient pas libres dans leur tête. Hein.
0: M'étonnerait voilà. Bien que t'es pas intervenu. Mais bon, comment...
1: J'ai des boulettes de viande, dites donc, Valérie, j'ai trouvé. En Suède, boulettes de viande suédoise, mais il y a aussi du hareng, qui est une grande spécialité, ou enfin du gravlax.
0: Oh, mais le gravlax, on en mange ici. Hein.
1: Ouais, ben voilà. En tout... Et le toast stecken, c'est des crevettes mélangées avec de la mayonnaise, de l'aneth et des œufs de poisson servis sur des toasts.
0: Bon, ben voilà, t'as déjà un petit aperçu de ce que tu vas manger quand tu laisseras tes chiens à Emilien. Alors, si t'étais un animal, il paraît que t'aimerais bien être une petite souris. Et pourquoi faire, s'il te plaît? Parce que j'ai aimé l'explication. Pourquoi tu veux être une souris?
2: Pour aller dans la garde-robe des dames.
0: Quoi? Ouais, et grignoter quoi?
2: Des sous-vêtements.
0: Et voilà! Pam paradam, pam pam paradam.
1: Ils veulent manger des sous-vêtements.
0: Bah oui, des femmes. Enfin, de la sienne, en l'occurrence.
1: Le gars est fétichiste, il y a un truc, là.
0: Pas du tout, c'est dit, il aimerait être une souris. Voilà. Il y en a qui veulent être des aigles royaux, pour voler dans la prairie. Hein, il y en a qui veulent être des chevals fougueux. Et ben, lui, il veut pas être un cheval fougueux. Ah, il veut être une petite chaud, souris qui va bouffer les culottes de sa femme. C'est magnifique.
1: Ah, il est chaud, là.
0: Alors, mon chat, tu vas marquer 3 points de plus avec une question ultra facile à choix multiples. Quel tube planétaire a fait connaître le groupe Los del Rio en 1993? La Soca Dance, la Macarena, la Lambada, la Erika Bastiana. Top chrono, qu'est-ce qui a fait découvrir Los del Rio en 93? Soca Dance, Macarena, Lambada, Erika Bastiana.
1: Gros tube, très gros tube.
2: Aïe. Je dirais Macarena.
0: Ah oui, mais c'est après les 10 secondes, mon petit cœur. Tu sais qu'on a un petit chrono, faut aller très
2: non,
0: vite.
2: Non, non.
0: Ben si, mon chat, c'est bien sûr que c'est la Macarena. Allez, toute la radio. Nanana, nanana, tatarara, tatarara, tatarara,
3: Margarita.
0: Yeah. Bon, bah, pas de points. Hein. Il faut répondre dans les temps, mon chaton.
1: Ça termine tout, hein, les tubes. Vous avez vu, Macarena, Lambada, Margarita. Ouais, c'est des tubes en A. La Damida, moi je vais faire le tube La Damida pour l'été prochain. Namida. Voilà. Bon.
0: Il y a des jours comme ça.
1: Il y a de la gênance parfois.
0: Même Sarah ne peut pas du tout te sauver.
1: Bon, Audrey, j'ai une question. Audrey, si tu gagnes les 500 euros avec Gilles de France, bah, quelle région de France tu aimerais visiter, toi, par exemple?
4: Moi, j'aimerais bien aller en Méditerranée, du côté de Agde. J'aime beaucoup là-bas.
1: D'accord. Voilà. Ouais, parce que toi, t'es Bordeaux, toi, t'es océan, donc, Méditerranée, Agde. Ok, bah, écoute, je te souhaite de trouver un petit gîte de France. Il y en a partout, hein, dans tout le pays. Donc, ça, il n'y a pas de souci de ce côté-là. Dis-moi, Audrey, on a des petits défauts, hein.
4: Oui.
1: J'ai entendu dire, on va écouter Annie Cordy.
5: Je serai toujours toute ma vie tête de linotte.
0: Oh, c'est pas un défaut, mignon.
1: Les têtes de linotte, t'es du genre à perdre tout, perdre les choses en permanence, c'est ça?
4: Ah oui, complètement. Je cherche très souvent mes clés, mon téléphone. Enfin, voilà. Vraiment, j'oublie tout. Je me pose tout.
1: Quoi? Tu fais pas attention? Genre, t'arrives, tu poses tes clés et 2 minutes après, tu sais plus où elles sont.
4: Bah, c'est ça, exactement. C'est ça.
1: Ah ouais, donc t'es toujours en train de chercher. Tu ranges tellement bien tes affaires que tu ne les retrouves pas.
4: Oui.
1: D'ailleurs, les places de concert?
4: C'est ça. Oui, je les avais tellement bien rangés qu'au moment d'aller au concert, je ne trouvais plus mes places, donc je me les suis réimprimées. Après, je les ai retrouvées après.
1: Ouais, voilà. Ça va, tu étais réimprimé. C'était un concert de qui, oui. D'ailleurs ? C'était qui, d'ailleurs ?
4: C'était Sarah Schwab. C'était une imitatrice qui est vraiment superbe.
1: C'est voilà, produite par Patrick Sébastien. Aimes les voyages, le Maroc, la Tunisie, les Baléares, l'Espagne. Et tu aimerais aller où, ton rêve ?
4: Aux États-Unis. Moi, ça a toujours été mon rêve, depuis toute petite.
1: Ouais, la Dust Country, bien sûr. Ouais, les États-Unis, c'est l'American Dream. Je te souhaite de partir, effectivement, et de profiter de ce prochain séjour.
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0: Les Oies Sauvages, version Yann Muller dans la playlist de votre radio ici. Pour l'original, c'est évidemment Michel Delpech. Valérie Damido et Eric Bastien sont toujours avec Guillaume d'ici Normandie et Audrey d'ici Gironde qui nous racontent maintenant sur votre radio ici comment ils ont rencontré leur chérie.
1: Ici, nous sommes avec Guillaume qui a 3 points, Audrey qui a 6 points. Guillaume, on parlait de Audrey qui est tête de linotte, mais il paraît que t'es pas mieux, toi.
2: Non, je suis pas mieux.
1: Il paraît que t'es extrêmement tête en l'air.
2: Ça dépend. Je suis rattrapé.
1: Non, ça ne veut rien dire, ça dépend, ça dépasse. Tu es tête en l'air, on nous l'a dit. Alors, qu'est-ce que tu oublies, par exemple?
3: On peut pas nous mentir.
2: Qu'est-ce que j'oublie à propos des clés sur le contact, par exemple?
1: Ah oui, mais c'est bien ça. Ça, c'est super. Comme ça, on peut plus facilement piquer ta bagnole. Ouais. Non, mais ça, c'est bien, c'est super, c'est pratique. Ça va, ça se passe bien dans ta vie de tous les jours quand tu oublies des trucs comme ça?
2: Bah après, sauf que là, en l'occurrence, c'était un modèle ancien de véhicule et les taquets sur les portières. Comme il y avait un caniche dans le véhicule, il avait fermé les portes en s'appuyant avec ses pattes.
3: Ouais, mais c'est la peau du chien.
1: Bien sûr. Bah, le petit chien, heureusement qu'il était là. Ah là. Bon, alors, nous avons un petit son à te faire écouter parce que tu as rencontré ta femme en discothèque en 2002. Et en 2002, le tube, c'était ça.
3: C'est le truc pimenté, ça.
1: Ça, c'est la SketchUp.
3: J'étais convaincu que c'était les Spice Girls. C'est la SketchUp, ça. Oh là là.
1: Ah là là. Alors, il paraît que t'as rencontré Nadège en discothèque. Ça s'appelait comment, la discothèque?
2: Ça s'appelait Le France et ça s'appelle toujours Le France.
1: Ah d'accord, ok, eh ben c'est super. Donc, et alors comment ça s'est passé? On a fait comment? Bon, on se rapproche.
2: Ah bah, à cette époque-là, il y avait des slow.
1: Ah!
3: Eh oui.
1: Là. Mmh. Et alors?
2: Après, on prend un verre, généralement.
1: Non, mais je veux dire, t'as pas eu de mal à l'inviter, viens danser, tout ça, t'es pas timide, du coup?
2: Ah non, ça s'est passé convenablement.
3: Convenablement. Ouais.
1: Donc, ok, ça danse, et après, pof, pof, un petit coup, bim, bim.
3: Bah, convenablement, quoi.
1: Convenablement, quoi.
3: C'est normal, quoi.
2: Petit coup au bar, je précise.
1: Oui, bah, j'ai bien compris. Oui, bon, tu fais bien ce que tu veux. Hein,
3: mais c'était pas convenable.
1: Ça, c'est pas convenable. Tu m'aurais pas dit convenablement si c'était un petit coup de 1 sur le bar. Alors, et donc, ça fait combien de temps que vous êtes ensemble? 23 ans. Et vous êtes mariés quand?
2: 2008.
1: Oh, c'est beau. Tu lui as demandé comment? À genoux, la bague et tout, ou pas du tout?
2: Pas du tout.
1: Ah oui, d'accord. Ok, t'étais dans la bagnole. Tu lui as dit, tiens, si on se marie, on paierait moins d'impôts. Non,
3: non, parce que les chiens avaient coincé la bagnole. Même la bagnole, ils pouvaient pas rentrer dedans.
1: Bien, allez, on va tout de suite te poser une question pour que tu marques 5 points. C'est une question qui, pour toi, va être d'une facilité enfantine. Je te fais écouter Sheila.
4: Écoute ce disque et il te dira.
1: Alors, on va parler de disque, c'est un peu ton rayon, donc j'ai envie de dire, si tu réponds pas bien à ça, combien de sillons y a-t-il par face sur un disque 33 tours? Top chrono, 10 secondes. Combien de sillons par face sur un disque 33 tours?
2: Un seul.
3: Oh non. Oh là là.
1: Et oui, un seul, parce que c'est un sillon qui forme une spirale continue, du bord jusqu'au centre. C'est lui qui fait lire toute la musique d'une face, chanson après chanson. Bravo, tu as 5 points de plus, tu as 8.
3: Audrey, t'écoutes quoi comme musique, toi, à la maison? Et d'ailleurs, est-ce que t'as un tourne-disque un peu à l'ancienne?
5: Non, moi, j'ai pas de tourne-disque, non. C'est chez ma maman, clairement.
3: Ok. Et t'as un chanteur que t'aimes bien? Je crois que t'as un chanteur préféré quand même.
5: Ah, oui, Jean-Jacques Goldman.
3: Bah oui. Ah, si tu pouvais partager le déjeuner ou passer un petit bout d'après-midi avec lui, tu serais pas contre, on est d'accord, Audrey?
5: Ah oui, complètement. Mais bon, je sais qu'après, il est très discret, comme célébrité. Mais voilà, moi, j'ai toujours aimé, depuis que je suis adolescente, moi, j'ai toujours écouté Jean-Jacques.
3: Il faut y croire en son retour, peut-être un jour, sur scène, en continuant de porter ton porte-bonheur, d'ailleurs. Car tu as un porte-bonheur, est-ce que tu peux nous en parler? Il est particulier.
5: Oui, c'est un scarabée qui vient d'Égypte, en fait, que c'est une tante à moi qui m'a offert. Et là-bas, c'est signe de porte-bonheur, et du coup, je l'ai toujours sur moi, depuis qu'elle me l'a offert, et il y a très longtemps que je l'ai maintenant.
3: Un beau symbole égyptien. Ouais. Ah oui, je te confirme. Oui. On va se dire un petit mot sur la rencontre. C'était pas aux France, c'était pas convenablement, c'était pas au bar. Non, c'était sur Mythique.
5: Oui.
3: Alors, parle-nous de cette rencontre avec José, qui t'a 2 enfants, c'était il y a combien de temps?
5: C'était on s'est rencontrés en 2011.
3: Ouais.
5: Et du coup, pour la première rencontre, il a rien trouvé de mieux que de venir avec son meilleur ami. Il avait peur, mais moi, je suis venue toute seule, voilà.
1: Mmh. Et non, ce serait pas un boulet, ton José, là?
5: Des fois, un peu, il peut l'être.
3: Il a peut-être envie d'aventure, de multiples. Je sais pas, tout est possible.
5: Moi, j'avais pas oublié.
3: Non, je sais pas, il est peut-être venu, il s'est dit, tiens.
1: Non, mais tout le monde n'est pas aussi pervers que toi. Lui, il avait juste la trouille d'être tout seul avec une gonzesse, c'est tout.
3: Moderne, un plan à trois, ça existe.
1: Allez.

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15: Les meilleurs moments de Taquet, c'est tous les jours cet été pour vous donner le sourire à l'heure du déjeuner. La suite, juste après Thierry Pastor, le coup de folie sur votre radio ici. La.

0: Le coup de folie Thierry Pastor dans la bande-son de votre radio ici. Alors en déplacement professionnel, les rencontres sont parfois étonnantes. Catherine, d'ici Bourgogne, raconte à Valérie Damidot et Eric Bastien avoir fait trompette dans une piscine avec un dictateur. Quant à Jean-Noël, d'ici Occitanie, il nous avoue être un mauvais perdant sur votre radio ici.
1: Figurez-vous qu'en 1974, Catherine est allée en Éthiopie.
2: Oui. D'accord.
1: Et il y avait une conférence au même moment entre les pays africains dans la capitale Addis Abeba. Du coup, bon, bah, le matin, Catherine, elle va se baigner dans la belle piscine de l'hôtel. Et qu'est-ce qui se passe? Raconte-nous.
3: Eh bien, je me plonge dans la piscine et puis tout d'un coup, je vois arriver plonger un monsieur de couleur habillé en pyjama. Et tout d'un coup, quand je me baigne, je vois plein de caméras autour de moi. Je dis, c'est sûrement pas pour moi, c'est sûrement pour le monsieur. Et en fait, il s'agissait du président de l'Ouganda actuel. C'était le président
1: Amin Dada.
3: Voilà.
1: C'est donc très sympa.
3: On était tous les deux tout seuls dans la piscine, bref. Et bon, je finis ma journée en rentrant à Paris. J'assiste à un repas de famille et ma maman qui était là qui me dit, mais Catherine, tu m'avais pas dit que t'étais allée partie à Addis Abeba? Ben, j'ai dit oui, je suis partie. On dit, on a vu un reportage sur Antenne 2, ça s'appelait Antenne 2 à l'époque. Et nous, on a vu une fille dans la piscine. Ben, je la félicite pas, la fille, hein, parce qu'elle avait un maillot de bain, on voyait toute sa poitrine.
1: Oh my god.
3: J'ai dit, maman, la fille, ma maman, c'était moi.
1: Elle a dit quoi ta mère?
3: Elle avait dit bravo ma fille.
1: Ah bah bravo.
3: Bah écoute, on a des avantages, on les montre, hein. Puis voilà.
1: Bah surtout à Amin Dada, dictateur, tellement sympa.
3: Ouais, c'était un petit peu, voilà.
1: Mais l'autre, lui, il s'est baigné en pyjama. Pourquoi?
2: Oui, c'est ce que j'ai retenu aussi. Ouais.
3: À mon avis, il devait sortir de son lit et puis il est allé directement à la piscine, quoi.
1: Ah oui, d'accord.
3: C'est ce qui s'est passé.
1: Oui.
3: Je pense.
1: Écoute. Bien, j'espère que tu vas avoir 5 points avec la question.

0: Est-ce que tu le sais, toi, Jean-Noël?
1: Non, je réfléchis en même temps.
0: Eh ben, c'est...
2: Je fais.
0: Mais
2: c'est l'indice.
0: Ah putain, j'ai cru que tu faisais la soupe.
2: Vous avez trouvé, attendez, vous avez trouvé avec mon indice?
1: C'est bison futé.
2: Eh ouais,
0: oui, bison futé, les gars.
1: Oh, bison futé.
0: Eh oui, créé il y a 50 ans, l'année où tu t'es mariée, ma Catherine. Ah. Voilà. Bon, eh ben écoute, c'est pas grave, mais tu sais quelque chose.
2: On va faire ça maintenant, des indices à la bouche pour... hein, ça peut être pas mal. Bon, dis-moi, Jean-Noël, qu'est-ce que j'apprends? Parce que tu es très sympathique depuis midi, mais enfin quand même, je découvre que t'es têtu, que t'es un peu chonchon.
0: Ah, tiens, comme toi.
2: Ah oui, mais parce que c'est un compétiteur, en fait. C'est ça, hein?
0: Ouais, c'est ça, ouais.
1: C'est ça. Je suis un compétiteur, ouais.
2: Ah, t'es un gagnant.
1: Je suis un gagnant, voilà. Donc quand je joue aux jeux de société avec les enfants ou avec les filles, bon, ben j'aime bien le jeu quand je gagne, quoi. Mais j'aime pas le jeu quand je perds.
2: Évidemment. Hein, mais est-ce que tu triches?
1: Jamais. Non. Ça fait pas partie de. Non, je ne triche pas.
2: Bon, si tu pouvais déjeuner avec quelqu'un à midi, tu choisis quelqu'un qui est un peu de, qui est du sud aussi, un petit peu plus au sud que chez toi, c'est Julien Doré. Pourquoi? Tu le trouves cool, ce garçon?
1: En fait, c'est une découverte, en fait, parce que au moment du Covid, ben, ses chansons passées, ce sont avant-dernier album.
2: Ouais.
1: Et elles étaient plutôt sympathiques. Donc, je suis allé en concert le voir avec Valérie, à Toulouse.
2: Oui.
1: Et j'ai trouvé le personnage sympa, jovial, déconneur, tout ça. Et franchement, j'ai vu un beau concert. Voilà. Et je trouve que voilà, il est solaire, il est rayonnant, sympa. Et puis surtout, c'est un gars de chez nous, hein, c'est un gars de...
2: C'est ce que je disais,
0: Exactement. Oui, on l'adore.
2: Et alors, en parlant des concerts, un dernier mot. Pour tes enfants, tu passes un peu pour un fossile parce que t'as vu lui à Toulouse, Michael Jackson. Elle l'a vu en concert. En 92. Waouh, wow, pour la tournée Dangerous. Énorme souvenir, j'imagine.
1: Ben oui, parce qu'en fait, j'avais 18 ans. C'était la rentrée scolaire en septembre 92. Je venais avoir 18 ans, donc. Et en septembre, dans la même région, à 50 km près, il y avait Michael Jackson qui est passé à Toulouse, qui est plutôt rare.
2: Ben oui.
1: Il est passé qu'une fois.
2: Oui.
1: Et Dire Straits qui est passé une semaine après à Montauban.
2: Eh ben, génial.
1: Et j'ai fait les deux concerts.
2: Ah ouais, bah t'as vu du lourd.
1: Je regrette pas.

0: allez ce soir en concert à Vaison-la-Romaine, Marine Escroc sur votre radio ici. 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Catherine qui est parfois surnommée Véro. Pourquoi? Comment? C'est une histoire de gâteau qu'elle nous raconte sur votre radio ici.
1: Ok, alors on accueille aujourd'hui Alain et Catherine. Comment ça va?
2: Bonjour.
3: Bonjour.
4: Bonjour.
1: Alain, t'es là?
4: Oui, oui, je suis là.
1: Ah, c'est bien, mon chat. Tu joues avec moi, alors c'est pour ça que je m'inquiète un petit peu. Alors, t'es content, Alain, de participer, de gagner, de partir en Champagne?
4: Ben, participer, oui. Gagner, ben, on verra plus tard, on verra vendredi. Mais bon, oui, on joue, c'est pour gagner.
1: On joue, c'est pour gagner. Merci, j'aimerais bien que tu aies une petite mentale de winner. En plus, t'as vu, c'est un beau cadeau, c'est pour la Saint-Valentin.
4: Ah ben, c'est beau, oui.
1: Avec Nicole, hein, parce que t'es mariée à Nicole. Dis donc, Nicole, elle va être contente.
4: Ben oui.
1: Ben voilà. Alors, tu as deux enfants, Caroline et Vincent.
4: C'est ça.
1: Et t'as combien de petits-enfants?
4: Deux. Oh, mince. Rémi et Lucie, 17 et 13.
1: Ben c'est magnifique. Alors, tu es retraité, mais tu as travaillé longtemps dans l'industrie du ski.
4: C'est ça.
1: Chez Rossignol.
4: Voilà, les skis Rossignol, oui.
1: Et alors, qu'est-ce que tu faisais chez Rossignol?
4: J'étais agent technique à la maintenance. Je m'occupais de l'outil industriel.
1: Et dis donc, pas mal. Et alors, est-ce que c'était intéressant? Est-ce que tu fabriquais des skis?
4: Nous, on fabriquait, enfin, c'est l'usine qui fabriquait les skis, mais pour fabriquer des skis, il faut des machines, et les machines, il faut les entretenir. Donc voilà, moi, je m'occupais de l'entretien des machines.
1: Magnifique. Donc, tu continues à faire du ski? Évidemment.
4: Oui, tout à fait, je continue à faire du ski, oui, oui.
1: Voilà.
4: Encore un peu, quoi.
1: Attends, c'est normal. Quand on a travaillé dans le ski, on bosse dans le ski. Alors, tu fais aussi du vélo, de la rando, et tu fais partie d'un club de vélo.
4: Voilà, c'est ça, je fais partie d'un club de vélo à Voiron.
1: Et où est-ce que tu habites dans l'Isère? À Bilieu.
2: Le 38.
4: C'est ça, à Bilieu, oui. Au bord du lac de Paladru.
2: Il est simple, je me suis baigné dans ce lac. Je me souviens très bien.
1: Super. Ouais. Voilà. Bon, mon chat, on va tout de suite jouer. Tu vas marquer ton premier point maintenant. Attention, on va parler film d'horreur. Paramount a choisi le village d'Angoisse, en Dordogne, pour annoncer la sortie de son prochain film d'horreur. Est-ce que Paramount France va annoncer la sortie de son prochain film d'horreur dans la ville d'Angoisse, en Dordogne? Vrai ou faux? Top chrono, 5 secondes.
4: C'est faux. Je dirais que c'est faux.
1: Et non, c'est vrai. Scream 7 sort sur les écrans le 25 février. Et oui, et donc, pour l'opération marketing, on a choisi le village d'Angoisse. Pas de points.
2: Catherine est en Bretagne avec ici Brézizel. Bonjour, bonjour Catherine.
3: Bonjour Eric, bonjour Valérie, bonjour Alain et ainsi qu'à tous les auditeurs.
2: Voilà, très jolie voix, dans le Finistère.
3: Merci. Exactement.
2: Ouais. Où ça? T'habites où exactement dans le Finistère?
3: Un petit village qui s'appelle Irvillac, à côté de Landerneau, à une trentaine de kilomètres de Brest.
2: Bien sûr, on voit très bien. Bon, dis donc, là on gagne un beau séjour Saint-Valentin,
3: oui.
2: Qu'est-ce que je vois, que t'es célibataire?
3: Aïe, aïe, aïe.
1: Oh my God.
2: Alors, et ça te laisse le temps de trouver quelqu'un, mais tu peux aussi en profiter seul.
3: J'ai entendu la date, donc c'est bon.
2: Je te souhaite de trouver quelqu'un. Tu as deux enfants, comment s'appellent tes enfants?
3: Alors, Elina, qui a 14 ans,
2: okay.
3: Et Loen, 10 ans.
2: Et Loen. Ça te tente, franchement, ce séjour? T'entends quand même la beauté, le champagne, les bulles?
3: Ah ouais, ça fait envie. J'avoue, là, ça fait envie.
2: La lingerie.
3: Donc, que je connais pas, en plus. Donc
2: ouais, c'est sympa quand même. T'as un chien qui s'appelle Rio.
1: Un chien qui s'appelle Rio.
2: Et t'as plusieurs surnoms. Alors, il y en a un, c'est Cendrillon. Tu peux nous expliquer pourquoi?
3: Alors, Cendrillon, ça fait référence à des soucis de chaussures qui m'arrivent régulièrement. J'ai le chic pour toujours avoir une semelle qui part, un canon qui tasse, qui casse. Et du coup, on m'appelle Cendrillon.
2: Alors, attends, il n'y a pas que Cendrillon, il y a aussi ça.
3: Exact.
2: Cat size. Mais pourquoi cat size? T'as des yeux de chat comme ça un peu?
3: C'est ça, puis en référence au dessin animé, il y a plusieurs collègues qui m'appellent comme ça, c'est un surnom. Mais j'en ai plein d'autres, des surnoms.
2: Ouais, je sais, je vais juste en citer un dernier, qui est Véro, qui vient du fait que pour ton Pax, le pâtissier, le pâtissier s'est trompé de prénom sur la pièce montée, il a écrit Véronique. Alors
3: exactement.
2: Tu t'appelles Catherine, c'est la lumière.
3: Le prénom du monsieur était bon, mais le mien pas du tout, j'avais confondu avec un autre couple qui se mariait dans la commune à côté, et elle a eu à son mariage, par contre, mon prénom sur sa pièce montée.
2: Bon, allez, voici ta première question, Catherine. Autrefois, les canaris étaient utilisés comme détecteurs de gaz dans les mines. Top chrono, 5 secondes. Les canaris étaient utilisés comme détecteurs de gaz dans les mines. Vrai ou faux?
3: Allez. Je dirais faux.
2: C'était vrai, c'est très sensible au monoxyde de carbone et au grisou. Les canaris montraient des signes de détresse ou mouraient avant les humains, ce qui donnait l'alerte aux mineurs pour évacuer. 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

0: pour le Quétévas, Jeannette, sur votre radio ici. Valérie Damido et Eric Bastien sont maintenant avec Dominique d'ici Alsace, à qui il arrive régulièrement des trucs quand elle est aux toilettes. Et Sébastien d'ici Occitanie, qui a des qualités, des défauts que l'on découvre dans quelques instants sur votre radio ici.
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2: Alors Dominique, je tiens là ma petite Pierre Richard de l'année. Ah, c'est ma petite Pierre Richard de l'année. Ah, je vous raconte. En Italie, elle visite le musée du Vatican. Elle va faire pipi. Évidemment, comme toutes les filles, parce que vous les gars, vous comprenez rien. Hein, vous êtes debout avec votre zigigi là.
3: Oui, bah ça va.
2: Non,
3: bien.
2: On s'assoit sur la cuvette. Pour s'asseoir sur la cuvette, qu'est-ce qu'on met? Du PQ. Et qu'est-ce qu'elle fait? Elle s'assoit avec son PQ, mais elle repart avec un mètre de PQ derrière elle. T'étais contente ou pas?
4: Oui, oui. Ouais, toute la traîne du Vatican.
2: Bah oui, elle a descendu tout l'escalier du musée avec un mètre de PQ derrière elle. C'est magnifique, non?
4: Et soudainement, mon mari qui me dit « Ah, je crois qu'il y a un souci ». Voilà, j'avais à peu près fait, oui, les trois quarts d'escalier. Donc, je pense que j'ai amusé à la galerie.
2: Oh, bah écoute,
4: c'est... L'avantage, c'est quand même une anecdote dont on se souvient plus de 15 ans après et on en rigole, quoi.
2: Ah bah oui, c'est
3: le
2: dommage.
3: Le papa adoré, d'ailleurs.
2: Hein. Bah oui, le papa adoré.
3: Il est venu la bénir.
4: Et je rajoute la petite anecdote. Mon mari, pas plus tard qu'hier, dans le TGV, voit une dame sortir des toilettes. Avec la même chose.
2: Eh ben voilà, bah oui, nous on a des problèmes les filles, hein, on peut pas se mettre debout pour faire pipi, c'est scandaleux. Alors on a quand même un truc avec les toilettes, hein, parce que un jour elle est dans les toilettes pour faire pipi aussi, mais chez elle.
3: Elle passe sa vie dans les toilettes ou quoi?
2: Bah, tout le monde, hein, dis donc, on passe 10 ans de nos vies dans les chiottes.
3: Ah bah,
2: donc... Alors elle est dans ses petites toilettes, elle fait son pipi, mais il y a un câble qui l'énerve. Elle en a marre du câble, mais qu'est-ce qu'il fout là ce câble là? Il me gêne, je fais pipi, qu'est-ce qu'il fait? Elle le coupe, crac, coup de sécateur. Et c'était quoi le câble?
4: Eh ben c'était le câble, en fait, c'était une autre arrivée Orange, du réseau Orange Télécom, pour l'Internet.
2: Voilà,
4: donc,
2: bah
4: c'était
2: oui.
4: Un samedi, mon mari qui avait besoin absolument du réseau, en plus ce week-end-là, eh bien plus d'Internet, voilà.
2: Et il t'a remercié, il a dit c'est magnifique, bon.
3: C'était plus du Wi-Fi, c'était du non-fi, quoi.
2: Oh là là là là, je demande pardon à la France. Voilà. Sécurité ! Ma chérie, c'est la question à choix multiple qui peut te rapporter 3 points de plus. Je te pose la question, je te fais des propositions, t'auras 10 secondes pour me donner ton choix. Alors, tu as une petite ambiance. Alors, mortel Adèle, nous allons parler de vente d'objets. Écoute bien. Quels sont les objets les plus fréquemment vendus sur le Bon Coin? Les voitures, les canapés, les téléphones, les slips d'Éric Bastien.
3: Bien sûr, avec plaisir.
2: Donc, qu'est-ce qui est le plus fréquemment vendu sur le Bon Coin? Les voitures, les canapés, les téléphones, les slips d'Éric Bastien. Top chrono, 10 secondes.
4: Les voitures.
2: Eh bien, est-ce que c'est une bonne réponse? Oui!
3: Bravo!
2: Eh bien, yes. Oui, bien sûr, bravo, 3 points de plus, ma chérie, 7! Il faut savoir que les slips de Bastien viennent juste après.
3: Oui, d'abord. Sébastien, tu portes des slips ou des caleçons?
5: Des caleçons,
3: très bien. Je te rappelle qu'il y a de la lingerie chantelle pour qui tu veux, et que tu es célibataire. Il y a personne en vue du côté de Toulouse, Sébastien?
5: Non, il n'y a pas le touche pour l'instant, non, il n'y a rien.
3: Il n'y a rien. Bah écoute, si les gens t'écoutent à la radio, ils vont peut-être avoir envie de partir avec toi. Je te le souhaite, de rencontrer quelqu'un et d'être heureux. Sébastien, d'autant que Sébastien est un homme adorable, puisque Sébastien cuisine. Sébastien aime cuisiner, et quand un homme cuisine, un homme séduit. Surtout avec un petit tablier. Valérie, elle aime bien le petit tablier.
2: Moi, j'aime bien le cul à l'air avec le tablier.
3: Ah, le cul à l'air, carrément.
2: Oh, bah oui, sinon, c'est pas drôle.
3: Ah oui, donc le tablier et le cul de truc.
2: Bah, bien sûr.
3: Ok. Et il est comme ça, votre mari, il fait ça?
2: Je vous pose des questions sur les fesses de votre femme.
3: Ouais. Bon, alors, ta spécialité, et ça, alors, moi, j'aime bien, c'est l'omelette aux pommes de terre.
5: Exactement. Alors, l'omelette aux pommes de terre, un peu revisité, parce qu'ils aiment bien que je mette une pointe d'ail, mes enfants, dedans. Je mets de la poudre d'ail dedans. Et du lait, donc je prépare les œufs.
3: D'accord.
5: Et ils adorent ça.
3: C'est un plat simple, et c'est vrai que voilà, si on rajoute un petit peu d'ail en poudre, c'est pas mal du tout. Un petit défaut, Sébastien, avant de jouer, je découvre que tu es un peu tête en l'air, mon Sébastien.
6: Je sais que j'oublie tout.
3: Pareil que t'oublies tout. Tout le temps.
5: Oui, tout le temps. Même des fois, je cherche les objets que j'ai dans la main. Donc du coup, c'est récurrent, ça prend la tête et on perd du temps.
3: Mais pareil que t'es toujours en retard.
5: En retard, oui, toujours en retard, même pour aller au boulot.
3: Alors, en même temps, c'est raccord avec le métier que tu fais, hein.
5: Exactement.
3: Bon. Faire des amis à la SNCF, moi.
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0: C'était Billy Preston pour vous sortir du lit. Bonjour, bon réveil, on est mardi.
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0: Bonjour, soyez les bienvenus en cette nouvelle journée du mois d'août, alors que la canicule progresse et s'étend sur toute la France. Dans quelques minutes, on fait un point complet sur la situation météo du jour. Évidemment, on ne va pas s'empêcher de profiter de cet été. Chaque matin ici, on vous accompagne en chanson avec Alain Bachung et Bruno Mars, qui seront bientôt des nôtres, ainsi que Cyril Ardo-Redon. Bonjour.
2: Bonjour Johan, bonjour à tous.
0: Qu'est-ce qu'on trouve dans l'actualité ce mardi, Cyril ?
2: Eh bien, une bonne nouvelle avec la fin du démarchage téléphonique, on vous explique tout dans une poignée de secondes.
0: Ce mardi matin, par ici, les économies vous évitent les déboires liés au dépannage non agréé lorsque vous êtes sur l'autoroute. Valère Coréard vous donnera les infos utiles à avoir à l'esprit si un jour vous vous retrouvez dans pareille situation. Et puis, on vous attend sur l'antenne d'ici. 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
0: Nous sommes le mardi 11 août, bon réveil, il est 5h. Le journal présenté par Cyril Ardo-Redon et cette phrase que vous avez probablement déjà entendue au téléphone. Bonjour, je vous appelle pour vous vendre des fenêtres ou une rénovation de votre logement.
2: Ouais, ce genre d'appel pour vous vendre à peu près tout et n'importe quoi. À partir d'aujourd'hui, normalement, c'est terminé. Le gouvernement parle d'une petite révolution. Il est désormais interdit pour une société de vous appeler sans avoir obtenu votre accord. Un soulagement pour beaucoup de personnes, comme dans les rues d'Aix-en-Provence, Rémi Inc.
3: Ah, ça c'est le genre d'appel.
4: Alors je sais, vous avez sûrement déjà été appelé plusieurs fois concernant les aides de l'État.
3: Qui agace 97% des Français selon un sondage. D'autant plus quand on en reçoit plusieurs par jour.
5: C'est régulier, c'est tous les jours. Enfin moi, en ce qui me concerne, j'en ai 3 ou 4 par jour. On en a marre.
6: Des fois on s'amuse avec eux, on leur dit mais oui, bien sûr je suis intéressé, j'ai 19 maisons, ou je lui demande la météo, ou j'ai une bonne recette de pâtes. C'est plutôt un bon moment, on va dire.
3: Alors oui, ça peut être amusant, encore faut-il avoir le temps. Et ça n'est pas le cas des artistes. Comme Gérald qui travaille dans le BTP.
7: Malheureusement, on est obligé de répondre à tous les appels, quoi. Compte tenu que c'est potentiellement un client, et on perd du temps avec ça, quoi. Pour les artisans, le temps c'est de l'argent.
3: À partir d'aujourd'hui, chaque appel concernera forcément un contrat que vous avez déjà conclu pour vous proposer des services complémentaires. Ou alors, l'entreprise aura d'abord obtenu votre accord en amont pour être appelée, et ce pour une durée de 1 an maximum. De nouvelles restrictions, pas forcément très convaincantes.
7: J'espère qu'ils vont pas trouver la parade, quoi.
3: On sait qu'ils vont chercher la parade quand même.
7: Ou... Ah, je pense qu'ils la cherchent déjà.
8: Je me dis, qu'est-ce que ça leur rapporte S'il y a de l'argent à se faire, c'est sûr qu'il y aura des détournements et contournements des lois. Ça, c'est sûr et certain.
2: Le reportage de Rémi Inc, ici Provence, sur votre radio locale ici. Et d'autres coups de fil restent légaux pour vous vendre des abonnements à des journaux, pour des opérations de sondage, quand c'est à but humanitaire ou pour des appels aux dons, ou encore pour un recouvrement de dettes. On vous explique tout sur notre site et notre appli ici.fr.
0: Ce mardi, attention à la chaleur.
2: 43 départements sont en vigilance orange canicule. Dès midi, c'est 21 de plus qu'hier. Ce coup de chaud va encore gagner en intensité dans les prochains jours, avec une pluie qui n'arrive pas et les deux tiers des nappes phréatiques qui sont en souffrance en France. Dans certaines régions, la situation devient très tendue. Des communes sont même ravitaillées par citernes, faute d'eau. Et Guillaume Fariol, c'est le cas de 300 personnes de deux villages en Côte d'Or depuis plus d'un mois.
9: 2 à 3 fois par semaine, toute la journée, un camion citerne fait des allers-retours pour alimenter les villages de Quincy-le-Vicomte et de Quincereau. Indispensable, la source est quasi à sec, s'inquiète Gilles Robillard, président du syndicat des eaux.
10: Il y a eu un orage l'autre jour, ça n'a rien fait sur la source. Elle n'a pas donné 1 mètre cube de plus. Elle donne 21 mètres cubes jour en ce moment. C'est insuffisant parce qu'on consomme 60 mètres cubes.
9: Pour l'instant, malgré le coût de ces ravitaillements, pas question de couper l'eau à certaines heures de la journée. Si la situation s'aggrave, ça pourrait arriver en tout dernier recours. Isabelle habite Quincereau.
11: J'arrive même plus à me rappeler le jour où ça a vraiment plu.
9: Et elle est très inquiète.
11: C'est terrifiant. Ça fait un moment qu'on sait qu'il y aura un problème d'eau et là, on le touche vraiment du doigt. Ça a basculé du mauvais côté. Ça fait partie de notre quotidien maintenant, c'est ça.
9: Un quotidien au rythme des petits gestes pour économiser l'eau. terminer par exemple la façade fleurie de la maison de Fabienne.
12: On a laissé les fleurs mourir, on les a pas arrosées, et puis moi j'envisage par exemple de plus en mettre. C'est des gestes tout cons, mais bon, je pense que multiplié par des milliers de gens, ça peut faire quelque chose.
9: En attendant une solution pérenne pour les prochains étés, des études sont en cours pour trouver d'autres sources d'eau et s'y raccorder.
2: Et fin juillet, plus de 30 000 personnes sur 80 communes devaient déjà être approvisionnées en eau potable par des camions-citernes ou grâce à des bouteilles d'eau, selon le gouvernement. Le risque aussi de feux de forêt dans près de la moitié des départements français. 42 départements sont classés en orange, indique Météo France. Les territoires concernés se situent dans un large quart nord-ouest, incluant la région parisienne, une partie de la Bretagne, de la Normandie, des Pays de la Loire, mais également dans le sud-est, des Pyrénées-Orientales au Var, en passant par la Corse du Sud, ainsi que la Moselle dans le nord-est. Les flammes qui ont durement frappé Biscarrosse dans les Landes il y a deux semaines, près de 200 habitations touchées, certaines entièrement détruites. Pour aider les sinistrés, des cagnottes ont été créées sur Internet. Mais attention aux arnaques. Pour les éviter, Hélène Larzé, maire de la ville, a lancé fin juillet une cagnotte officielle en ligne et elle a dépassé les 100 000 euros.
13: Compte tenu de l'ampleur de la catastrophe, on a tout de suite eu beaucoup de mobilisation, de volonté de venir en aide aux sinistrés. L'important pour nous, c'était de le faire en sécurisant la manière de pouvoir collecter des fonds pour éviter qu'il y ait d'autres cagnottes sur lesquelles il n'était pas forcément certain que les fonds arrivent au bon endroit. En 10 jours aujourd'hui, on est à un peu plus de 120 000 euros. Elle est ouverte pour une année parce qu'il y aura certainement des besoins au fur et à mesure. Mais là, l'idée, c'est d'être en même temps capable de venir soutenir des besoins plus court dans le temps.
2: Hélène Larzé, maire de Biscarrosse.
0: Vous écoutez ici 5h06, la France médaillée d'argent sur le relais 4 x 200 mètres nage libre au championnat d'Europe.
2: Une compétition qui se déroule en ce moment à Paris. Les Bleus portés par Léon Marchand qui a lancé le relais comme une fusée. Ce sont les Britanniques qui ont décroché l'or avec moins d'une seconde d'avance. Quelle belle performance, a salué la ministre des Sports Marina Ferrari. Et la chaleur s'intensifie ce mardi sur une grande partie du pays, Johan.
0: Une chaleur présente ce matin sur les deux tiers sud du pays qui va progressivement remonter vers le nord dans le courant de la journée pour s'étendre sur tout le territoire. À noter quand même ce matin une relative fraîcheur du côté de la frontière belge. Il fera en milieu de matinée 14 à Charleville-Mézières ainsi qu'à Lille, 19 à Paris, 18 à Limoges, 21 à Bordeaux et 25 à Marseille en milieu de matinée. Et puis dans le courant de l'après-midi, le mercure va s'emballer avec une chaleur généralisée sous un ciel bleu, à l'exception des reliefs, les Pyrénées, le Massif central, les Alpes et même la montagne Corse au-dessus desquelles un risque orageux est à prévoir en milieu de journée. Et puis pour ce qui est des températures, il doit donc faire très chaud ce mardi après-midi, 35 à Montpellier, 33 à Marseille, 35 à Orléans, 34 dans la capitale et 36 la maximale à Nantes. Comment ça se passe par chez vous? Vous nous le dites, vous nous l'écrivez en postant un petit message sur la page Facebook d'ici, le nom de votre commune. Une température, comment se passe le ciel? Une photo, si le cœur vous en dit. Tous les jours, vous le savez, on fait la météo ensemble.
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0: Il paraît que quelques mois après que cette chanson soit sortie, le prénom Gabi était à la mode dans les maternités. Gabi, oh Gabi, sur les ondes d'ici, voici Alain Bachung, 5h08. Bon réveil à vous.

0: Ce mardi, vous écoutez ici. Merci d'être des nôtres. Il est 5h11.
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0: C'est une dame qui n'a peur de rien. Betty, une Britannique de 97 ans, vient d'entrer une nouvelle fois dans le Guinness Book des records. Figurez-vous, Cyril, que officiellement, c'est la femme la plus âgée au monde à avoir fait du wing walking.
2: Qu'est-ce que c'est que ça ?
0: Eh bien, ça consiste à être debout, sanglé sur une aile d'avion et à ensuite vivre sa vie, histoire de voir ce qui se passe. Un exploit que cette dame avait déjà réalisé il y a quelques années, alors qu'elle n'avait à peine que 93 ans.
2: Une jeunette.
0: Record donc ce week-end, battu au-dessus de l'aérodrome de sa commune en Angleterre. Ses petits-enfants, pour l'occasion, ses amis, quelques curieux également, s'étaient rassemblés pour l'occasion pour la voir. Betty, qui a réalisé cet exploit, pas seulement pour faire son intéressante, il s'agissait aussi de récolter des fonds pour l'unité de cardiologie qui l'a soignée l'an dernier, alors qu'elle a fait un infarctus. Donc, record battu. À l'atterrissage, la nonagénaire a dit qu'elle n'allait pas s'arrêter là, puisqu'en fait, Betty se lance des défis depuis qu'elle a 87 ans, année où elle a perdu son mari, donc le besoin de se trouver de nouveaux challenges, des défis, donc elle ne s'arrêtera pas là. On a hâte de savoir quel sera le prochain exploit pour Betty. En attendant, il est 5h12, vous écoutez ici, ce mardi, dans la faute d'ici, alors qu'une nouvelle vague d'extrême chaleur s'abat sur le pays, dans les EHPAD, on s'organise, Cyril.
2: On s'organise avec des livraisons de clim il y a une dizaine de jours, 33 000 climatiseurs mobiles livrés par le gouvernement, mais certains EHPAD préfèrent les ventilateurs. On vous expliquera pourquoi.
0: Et la musique ici ne s'arrête jamais. Mais c'est qui ? Mais c'est Zoukero qui vient nous rendre visite d'ici quelques instants. Le temps de faire quelques économies. 5h13, bon réveil. Bonjour Valère Coréard, chaque jour avec vous un bon plan pour optimiser notre pouvoir d'achat. Et aujourd'hui, vous vouliez nous proposer d'anticiper une situation qu'on anticipe rarement justement.
3: La panne sur autoroute, ça n'arrive pas tous les jours, c'est vrai, heureusement d'ailleurs. Mais quand ça arrive, ça coûte cher. Et mauvaise nouvelle, le tarif va augmenter de 1,57% avec une somme de base de 151 euros. Ici, je parle bien d'un dépannage. Pour un remorquage, c'est compris dans le prix. Si votre véhicule pèse moins de 1,8 tonne, au-delà, on passe à 186,72 euros précisément. Et bien sûr, sinon ce serait pas drôle, entre 18h et 8h, le week-end et les jours fériés, comptez sur une majoration de 50%. Alors, je n'ai malheureusement pas de solution pour pas tomber en panne au bord de l'autoroute. Par contre, j'en ai une pour vous éviter de multiplier la facture par 2 ou même 4 sans prise en charge de l'assurance. Ne confiez votre véhicule qu'à des dépanneurs agréés.
0: Mais comment ça, il n'y a pas que des dépanneurs agréés sur les autoroutes ?
3: Et non, sinon on serait dans un monde presque parfait, enfin du moins sur ce sujet. Il y a ces dépanneurs, vous savez, qui arrivent par hasard. Vous tombez en panne, et comme par hasard, je passais par là avec ma remorque, je me suis dit que j'avais envie de vous aider. C'est un peu l'idée, hein. Et comme dans ces cas-là, on est, disons-le, au bout du rouleau, carrément vulnérable, on n'a qu'une envie, c'est rentrer chez soi, on ne se pose pas de questions. Or, cette personne vous a géolocalisé grâce aux applications de navigation qui indiquent un véhicule au bord de la route en panne. Il s'agit en fait d'une entreprise non agréée par votre assureur qui va vous surfacturer. Donc, refusez poliment l'aide, contactez votre assureur qui va lui vous communiquer la liste des réparateurs agréés afin d'être facturé dans les règles de l'art et surtout de bénéficier d'une prise en charge. Peut-être avez-vous déjà vécu ce genre de situation. Votre retour est précieux et nous intéresse. Le mail pour nous écrire, par ici leséconomies@radiofrance.com.
0: Tous les matins, les bons conseils pour rebooster son pouvoir d'achat. Merci Valère. Demain, vous nous expliquerez comment changer d'adresse et ce, gratuitement. Il est 5h15.
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0: Ce mardi 11 août, c'est le retour de la chaleur pour de nombreux départements.
2: Près de la moitié du pays est concerné. 43 départements sont en vigilance orange canicule dès midi. C'est 21 de plus qu'hier. Et dans certaines régions, les températures ne sont jamais vraiment redescendues cet été. Comme en Provence, où pour beaucoup d'EHPAD, la livraison de climatiseurs mobiles il y a une dizaine de jours par le gouvernement a été plutôt bienvenue. Mais certains établissements préfèrent les ventilateurs, Margot Longeroche.
5: Chantal profite avec le sourire de son repas. La salle à manger de l'EHPAD est climatisée, mais ce n'est pas le cas de sa chambre.
6: Il fait très chaud, surtout le soir, il fait chaud. Je peux pas supporter. Je ne sais pas jusqu'à quand ça va durer, mais c'est inconvenant.
5: Pour rafraîchir l'endroit où elle dort, sa voisine Michèle a la solution.
7: J'ai une astuce. C'est-à-dire que je laisse la porte de ma chambre un peu entrouverte. C'est plus frais dans le couloir que dans ma chambre.
5: C'est ce que font en fait la plupart des résidences. La permet aussi aux soignants de surveiller qu'ils ne se déshydratent pas. Et justement, l'annonce d'une subvention de l'État en ces périodes de canicule, c'est une bonne nouvelle pour l'établissement. En revanche, la directrice Alice Moreau ne veut pas opter pour des climatiseurs mobiles, trop compliqués à installer selon elle.
8: Au niveau gestion, c'est pas évident parce que ça implique soit de faire un trou dans le mur, dans la fenêtre, enfin il faut gérer quand même l'évacuation. Donc on avait opté plutôt pour des ventilateurs de très bonne qualité, voilà, avec brumisateur et qui font pas de bruit et qui vont permettre de donner de l'air sur une surface assez grande.
5: Sauf que les 10 ventilateurs commandés n'arrivent pas.
8: On a essayé auprès de nombreux fournisseurs, l'un bien connu sur Internet, qui après 2 semaines nous a annoncé qu'ils étaient eux aussi en rupture de stock.
5: Pour le moment, l'EHPAD s'organise sans ces machines en plus. Il dispose déjà de quelques ventilateurs, aussi grâce à la générosité d'un proche de résident, comme le raconte Véronique Minaudier, cadre de santé à la Maison Saint-Jean.
9: Un monsieur nous a fait don de 5 ventilateurs, voilà. Je crois qu'il avait quelqu'un de sa famille dans la structure. Il a dit « je veux aider un peu ces personnes » qui risque d'avoir très chaud. Il nous a donc apporté, donné 5 ventilateurs. 9. On en a fait profiter tout de suite des résidents.
5: À terme, la directrice voudrait surtout améliorer le système de climatisation centrale et l'étendre pour qu'il arrive jusqu'au bout de tous les couloirs. Mais cela coûte trop cher pour les finances très serrées de l'établissement et la subvention de l'État ne le prend pas en charge.
2: Un reportage à l'EHPAD Saint-Jean à la Fare-les-Oliviers dans les Bouches-du-Rhône, signé Margot Longeroche, ici Provence.
0: Dans les coulisses télé, ce mardi, vous allez découvrir une nouvelle série française qui met en scène des agents du renseignement spécialisés dans le vol d'œuvres d'art. La comédienne Fanny Cottençon y tient le rôle principal. Elle est notre invitée ce matin. Le temps d'aller faire un petit coucou de l'autre côté des montagnes transalpines. Voici Zucchero dans vos oreilles en ce début de journée.

0: donne du baume au cœur pour démarrer cette nouvelle journée. 5h21, vous êtes ici et c'est tant mieux. C'est en 11 août qu'ils sont nés l'acteur Grégoire Ludic, la moitié du duo du Palmachot. Le Palmachot révélé au grand public sur YouTube d'abord et puis à la télé et puis aujourd'hui au cinéma. Grégoire Ludic, le comédien donc qui souffle ses 45 bougies aujourd'hui, ce mardi. C'est aussi l'anniversaire d'un artiste qu'on aime beaucoup ici. Joe Jackson, 72 ans, chanteur, musicien britannique avec une brouettée de tubes des années 80 qu'on continue d'écouter aujourd'hui encore en 2026. On souhaite un joyeux anniversaire au comédien Patrick Bouchité. Il a 80 ans aujourd'hui, on se souvient de lui dans la comédie sociétale des années 80. La vie est un long fleuve tranquille. Un comédien qui a prêté sa voix aux animaux de la savane dans cette émission animalière parodique baptisée La vie privée des animaux. Et puis c'est un 11 août qu'il nous quitter Robin Williams, icône d'Hollywood. On pourrait citer Le Sac des Poètes Disparus, Mrs. Doubtfire,
1: deux films. Good Morning Vietnam, un de mes préférés.
0: Effectivement, très très bon film. 12 ans que ce comédien se donnait la mort. Et puis enfin, tiens, le petit papa, le papa du petit Nicolas, Jean-Jacques Sempé, le dessinateur, nous quittait également. 11 août, il est 5h22, vous écoutez ici. Aujourd'hui, on vous parle des Aventurières. C'est une nouvelle série sur France 2 qui se déroule dans l'univers très feutré des secrets, des services secrets français. Une mini-série de 5 épisodes qui met en scène la vie d'un couple formé à l'écran par Fanny Cottençon et Lionel Astier. Un couple qui va voler en éclats le jour où JP, le mari, est soudainement enlevé.
2: C'est quoi cette horreur ?
3: Alors ça, c'est un excellent smoothie détox avocat papa et gingembre. Tu devrais en prendre de la graine, ma fille, parce qu'à ton âge aussi, il faut faire attention à sa ligne. Surtout si on veut se rendre droit, mec.
2: Oh, stop. Allez, ça suffit. Allez, Julia, tu prends ton manteau, on s'en va.
4: J'ai pas de manteau, maman.
2: Allez, bisous, papa.
5: Non,
2: je suis désolée, je veux Saturne, hein, je t'appelle vite. Et maman, t'as raison sur un point. Mmh. Quand on est toxique, c'est très bien d'être la reine des détox.
0: La reine des détox, c'est Françoise, le personnage haut en couleur joué par Fanny Cottençon. En apparence, une hôtesse de l'air à la retraite. Dans la réalité, elle et son mari étaient des agents des services secrets dans un département non officiel de restitution des œuvres d'art. Avec l'enlèvement de son père, Sophie, la fille de ce couple, va découvrir subitement la véritable identité de ses parents. Elle va réaliser alors que toute sa vie est construite sur un mensonge. Et c'est cette relation difficile entre mère et fille qui a séduit Fanny Cottençon et l'a convaincue d'accepter le rôle.
3: Je pense que la relation avec sa fille, c'est une relation un peu ratée parce que on sait bien que tout ce qui part à partir de mensonges, c'est pas forcément pour créer des bonnes relations. Et puis elle était beaucoup absente. C'est pas qu'elle était pas faite pour être parce qu'elle aime sa fille profondément, mais c'était pas ça qu'elle aimait dans la vie. C'était l'aventure, c'était l'action, c'était tout ça.
0: Au casting des Aventurières, on trouve également Thibaut de Montalembert, vu dans la série 10%, et puis aussi Jérôme Le Banner, ancien champion de kickboxing. Une série qui nous fait pénétrer dans l'antichambre des services secrets français et du monde de l'art. Les 5 épisodes filent à toute vitesse, au point qu'on aimerait bien voir la suite. D'ailleurs, la comédienne serait-elle partante pour empiler pour une seconde saison?
3: A priori, je sais pas. Moi, j'aime bien ce personnage, donc ça me ferait plaisir de la retrouver. En fait, quand on m'a proposé ça, c'était vraiment une série. Hein. Mais c'est vrai que quand j'ai vu la fin du 6e épisode, je me suis dit, mais c'est marrant parce que quand même, ils partent là, ça pourrait continuer. Voilà, c'est ce que je me suis dit. Mais bon, à la base, c'est pas du tout prévu. Je ne suis pas décideuse, vous savez, c'est les arcanes de la production et des chaînes de télévision.
0: En attendant une saison 2 hypothétique, Les Aventurières, c'est à voir sur la plateforme France.tv. Et maintenant, on va se parler, si vous le voulez bien. 5h25, c'est le moment de joindre le standard d'ici pour nous raconter comment se passe votre été. 0810 055 056. Dans le paqueté, justement, ce mardi, il y a nombreuses surprises, parmi lesquelles le roman signé Alexandra Lapierre et puis des goodies, comme on dit dans le Landerneau. 0810 055 056. Peut-être même Zazie qui se cache ici.

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1: Juste avant les infos de 5h30, on apprend des trucs tous les matins en s'amusant avec vous, Stéphane Bern, qui nous fait remonter le cours de l'histoire. Ce mardi, Stéphane, on va voyager au temps où le roi Soleil découvrait que le soleil pouvait disparaître.
2: Le 3 mai 1715, Louis XIV lève les yeux vers une éclipse. 4 mois plus tard, c'est lui qui disparaît. Un sens du timing, on ne peut plus royal. Marly, printemps 1715. Le décor est prêt. Jardins impeccables, pas une herbe qui dépasse. Courtisans bien rangés, pas une mèche de travers.
3: Avec ou sans brushing, vos cheveux restent souples et brillants.
2: Et au centre, un homme qui a passé sa vie à organiser le monde autour de lui. Louis XIV a 76 ans. Il est fatigué, hein, mais il reste quand même le soleil officiel du royaume. Et clairement pas prêt à partager la lumière.
4: Nous vous devons plus que la lumière.
2: Alors quand une éclipse est annoncée pour le 3 mai, le spectacle n'est pas seulement astronomique, il est politique. À ses côtés, Cassini, savant, chef, qui a tout calculé sans même compter sur ses doigts. Balèze, le type. Au moment venu, la lumière baisse, lentement, comme si quelqu'un tournait un variateur céleste. Le disque du soleil se fait grignoter. Les ombres changent, le visage du roi pâlit un peu. Pour une cour nourrie de signes, d'étiquettes et de mise en scène, on est sensible aux symboles. Difficile de ne pas y voir une métaphore. Un roi qui s'identifie au soleil regarde le soleil disparaître.
5: Je vais m'éclipser comme je suis venu. Soyez en paix.
2: Dans le genre de mise en abîme, mieux ce serait trop. 4 mois plus tard, le 1er septembre 1715, le roi soleil meurt à Versailles. Cette fois-ci, l'éclipse est totale. L'histoire adore les coïncidences bien rangées. Allez, extinction des feux. C'est pas Versailles ici. Enfin, pas tous les jours.
1: Mais vous revenez quand même demain, Stéphane Bern, tous les jours, à retrouver pour voyager dans l'histoire et puis toute la collection sur ici.fr, des podcasts et en replay également. Tout à l'heure, il sera question du riz. Ça n'a l'air pas comme ça, mais cette céréale occupe une place centrale dans notre alimentation. On en parle à 6h10 avec notre invité ce matin pour l'heure 5h30. L'info en France et dans le reste du monde, c'est l'heure du 90 secondes avec vous, Cyril Ardo-Redon.
6: Le retour de la chaleur pour certains départements. Dès midi, ce sont 43 départements qui seront en vigilance orange canicule. Aux 22 départements du centre et du sud-est déjà concernés hier, s'ajoutent donc 22 départements de l'ouest, du Finistère à l'Hérault, en passant par les Pyrénées-Orientales ou la Manche. Dans ce contexte de chaleur et de hausse des températures des cours d'eau, les réacteurs nucléaires français ont atteint leur record d'indisponibilité. Plus de 15% de puissance électrique manquante. Dimanche, par exemple, avec 5 réacteurs qui ont dû adapter leur puissance et 4 qui sont à l'arrêt. Le risque de feux de forêt, 42 départements en orange pour un risque élevé aujourd'hui dans un large quart nord-ouest, mais aussi dans le sud-est et en Moselle. À Toulouse, 2 policiers municipaux blessés à l'arme blanche hier soir dans le centre-ville. L'agresseur a été interpellé selon le maire qui affirme que des propos à caractère terroriste ont été signalés. Ce sont ces mêmes agents qui ont maîtrisé le suspect à l'aide de gaz lacrymogène. La fin de ces appels très pénibles que l'on connaît tous, quasiment tous les jours. Le démarchage téléphonique devient interdit sans votre accord. Les appels pour vendre des abonnements de presse, pour des sondages ou des appels aux dons restent eux autorisés. C'est à lire sur ici.fr. Et puis au championnat d'Europe de natation qui se déroule en ce moment à Paris, la France médaillée d'argent sur le relais 4 fois 200 mètres nage libre. Les Bleus portés par Léon Marchand. Les Britanniques y décrochent l'or avec moins d'une seconde d'avance.
1: Ici, 5h32, vous le disiez Cyril, 43 départements sont donc en vigilance orange canicule dès midi.
6: Ouais, c'est 21 de plus qu'hier. À cela, rajoutez donc les 2/3 des nappes phréatiques françaises qui sont en souffrance. La nature a soif, alors dans l'Hérault, les chasseurs donnent à boire aux animaux avec des tournées 2 à 3 fois par semaine pour mettre de l'eau dans des abreuvoirs à Delchiron.
7: On s'enfonce dans la garrigue en 4x4 avec Thierry Bourjal, le président de la société de chasse de Grabel.
8: Voilà.
7: Premier arrêt devant une petite mare en béton cachée entre les arbres.
8: Donc ça fait un point de fraîcheur là, et une pique est venue.
7: Il y a une plume. À l'arrière de la voiture, une citerne avec de l'eau et un tuyau.
8: Là, il y a une tonne d'eau. Donc avec ces 1000 litres, on serait reparti sur le territoire qu'on va faire aujourd'hui. Les 1000 litres, on les passe. Ça, on ouvre là. Tu ouvriras, Mehdi ? sur ce secteur qui fait à peu près 500 hectares, on a entre 30 et 35 points d'eau.
7: On reprend la route, vérifier un autre point d'eau.
0: Donc ça, c'est un petit abreuvoir, vous avez coupé en deux le...
8: On a des bidons de 200 litres qu'on a coupé en deux, donc ça fait une contenance à peu près de 70 litres. Voilà, c'est très pratique, comme ça les animaux ils montent là-dessus, on leur met des cailloux pour les petits, ils montent là, comme ça ils se noient pas, ils montent sur les cailloux, puis ça bouge.
7: Si la rivière, la source de la vie, traverse la commune, les sangliers et les chevreuils en profitent. Pour le petit gibier, c'est plus compliqué, explique Mehdi, le garde-chasse.
9: On a quelques perdreaux, des nichés, des faisans, des petits, donc c'est important pour eux, pour qu'ils se désaltèrent, parce qu'avec ces fortes chaleurs, voilà.
7: Les chasseurs veulent créer une mare beaucoup plus grande, avec l'aide de l'Office national des forêts, pour éviter les allers-retours plusieurs fois par semaine dans la garrigue.
6: Le reportage d'Adèle Chiron, ici Hérault. On jette un coup d'œil sur le ciel, et Johan, le thermomètre va grimper aujourd'hui.
1: Une chaleur très présente ce matin, déjà sur les deux tiers du sud du pays, qui va progressivement remonter vers le nord et s'étendre sur tout le pays dans cette, durant la journée. À noter une relative fraîcheur pour l'instant du côté de la frontière belge. Et puis quelques températures, tiens, ce matin, 19 dans la capitale, 18 à Limoges, il fera 16 en milieu de matinée à Brest, 25 à Marseille, alors que dans le

0: chez Nuria, il fait 20 degrés. Merci Nuria. Et puis enfin chez Marie-Noël qui nous a envoyé une photo de cheval ou de jument. Il fait 19 degrés à Soumont tous les matins. Ici, on fait la météo ensemble.
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0: Voici un conte de fées, pas vraiment de ceux qu'on lit aux enfants pour les emmener se coucher. Ben, ça tombe bien puisque vous, ce matin, vous êtes en train de vous réveiller. Voici Cendrillon par téléphone, ici, votre radio locale, 5h30.

0: On démarre la journée ensemble. Bon réveil, il est 5h38.
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0: Et ce rendez-vous très tôt le matin, vous le savez, ce sont des rendez-vous pour vous rendre la vie plus pratique, plus simple, plus facile et surtout débarrassé de tout un tas d'arnaques. Ce mardi, Cyril, les marchands de zénitude dans le viseur d'Audrazo.
2: Avec de faux moines sur les réseaux sociaux. Mais attention, forcément, à votre porte-monnaie.
0: Ils vont passer un sale quart d'heure, les moines, s'ils rencontrent le chemin de Audrazo dans un instant. Et puis la musique, le chemin de Bruno Mars nous attend. Au bout de ce chemin, il y aura Bruno. Et au bout du téléphone, ce matin, nous accueillons Romain. Bonjour Romain.
3: Bonjour Yann, ça va? Oui, bah, je suis content de vous avoir.
0: Et bien pareillement, Romain, vous habitez dans l'Aisne, où ça précisément?
3: Voilà, c'est ça. À Saint-Gobain, en fait, c'est le nom de la manufacture des glaces.
0: D'accord. Et alors vous, qu'est-ce qui fait qu'à 5h39, vous êtes déjà réveillé aujourd'hui?
3: Je mets toujours la radio de bonne heure. J'aime ça, donc...
0: Et donc vous réveillez avec nous tous les matins.
3: Oui, voilà.
0: Grand bien vous fasse. Est-ce que vous êtes prêt pour l'éclipse de demain? Est-ce que déjà, vous allez y assister? Est-ce que ça vous intéresse?

0: Oui, ça m'intéresse et j'ai acheté des lunettes.
1: D'accord.
0: J'ai réussi à m'en procurer difficilement parce qu'il y a des ruptures de stock.
1: Évidemment, effectivement, c'est l'événement astro de l'année, voire même peut-être de la décennie. Donc, il y a pas mal de personnes qui sont sur le coup. Vous avez déjà votre spot, l'endroit où vous allez assister à l'éclipse demain, fin de journée?
0: En fait, je suis dans un village en hauteur, donc je pense qu'on devrait bien la voir.
1: Les conditions optimales. Eh ben écoutez, on vous souhaite une belle éclipse. À ne pas louper, donc, ça arrive très rarement.
2: Et puis, l'année prochaine, c'est à la fin du siècle. Hein. On est en 2080 et quelques, je crois.
1: Vous serez là, Romain, à la fin du siècle.
0: Bah, on verra bien.
1: Oui,
2: on espère.
1: Effectivement, on verra tous bien. En attendant, on va vous envoyer le pack été. Vous allez voir, c'est un sac avec le logo ici. Vous ne pouvez pas le rater. Tout ça avec un look vintage et plein de surprises que je vais vous laisser découvrir. Je vous souhaite une belle journée, Romain.
0: Ben, merci, Yann. Oui, bonne journée à vous.
1: À très bientôt sur l'antenne d'ici. Il est 5h40.

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1: À 5h41, chaque matin ici, c'est pas vrai, votre rendez-vous anti-arnaque. Aujourd'hui, Aude Razeau, vous nous alertez sur des vidéos bien-être, zénitude, des réseaux sociaux. Il y en a beaucoup et certaines lorgnent surtout sur notre porte-monnaie.
2: Je vous présente Yang Moon. Je baisse la voix parce que tout est zen dans cette vidéo. C'est un moine, il en a l'air en tout cas. Il porte une toge, il a le crâne rasé. Il est assis tantôt dans ce qui ressemble à un temple bouddhiste, tantôt dans un très beau jardin de style asiatique. Musique apaisante et douce voix. Yang Moon nous donne tout un tas de bons conseils en anglais pour réduire notre stress, se débarrasser de nos pensées négatives. Il nous dit d'éviter le café si on a l'estomac vide et de boire de l'eau tiède au réveil. 2,5 millions de followers sur Instagram, quand même. 1,5 million sur Facebook. Tout ça pour un moine qui n'existe pas. Et oui, désolé si vous êtes fan. Yang Moon a beaucoup de fans, mais Yang Moon est un pur produit de l'intelligence artificielle.
1: Et ce moine imaginaire en veut à notre argent, c'est ça ?
2: Et oui, parce que Yang Moon vend des livres, figurez-vous, des livres électroniques, $10.99 pour un parcours de guérison bourré de conseils ChatGPT. J'ai fait un petit test, j'ai demandé à ChatGPT que prescrit la médecine chinoise sur ce qu'il faut manger le matin. Il me dit boire de l'eau tiède et éviter le café, l'estomac vide. Ça a pris 5 secondes, pas besoin de lire un livre, pas besoin de débourser $10.99. Il y en a plein sur les réseaux sociaux, des profils comme Yang Moon, des faux personnages. Vous avez ce guide de la guérison en robe tibétaine. J'aime beaucoup aussi d'ailleurs cet Indien de 102 ans soi-disant, avec ses plumes sur la tête. Son profil renvoie sur Amazon. Et des paquets de bonbons à $22, des probiotiques, nous dit-il. Bref, le marché du bien-être est une mine d'or et les escrocs l'ont bien compris.
1: On ne la fait pas à Aude Razeau et c'est pourquoi on la retrouve tous les matins aux alentours de 5h40 ici. Et toute la collection des C'est pas vrai est à retrouver sur le site ici. .fr à la page arnaque. Est-ce que vous saviez que le rosé des prés contient encore plus de potassium qu'un fruit que vous connaissez bien ?
3: Je l'ignorais.
1: Ça, c'est une info Prospero, Benoît Prospero. Dans un instant, il débarque avec son monde merveilleux du vivant. Il en a les clés pour l'heure. Voici Bruno Mars, lui aussi déjà réveillé, ou presque. I just might. 5h43. Bon début de journée.

0: Voilà qui fait du bien. C'était Bruno, ce bon vieux Bruno Mars. Il est 5h46. Vous écoutez ici, il est temps de se rapprocher de Dame Nature. Aujourd'hui, dans le monde merveilleux du vivant, trois choses à savoir sur un champignon qui pousse partout en France, dans les prairies pâturées et les jardins. Bonjour, Benoît Prospero.
1: On le reconnaît à son chapeau lisse, parfois méchuleux. Oui, on dit méchuleux, de couleur blanc à rosé et à son odeur de champignon de Paris. Le rosé des prés. Bonjour à toutes et tous. Et donc au programme, champignons de Paris, bananes et raréfaction. Première chose à savoir, le rosé des prés, Agaricus campestris, fait partie du groupe des agariques dans lequel on retrouve aussi le célèbre champignon de Paris. Mais attention, ce n'est pas un champignon de Paris. Et juste pour info, il vaut mieux faire cuire ces champignons car ils contiennent des dérivés de phényllidrazine, substance probablement cancérigène chez l'humain dont la quantité se réduit à la cuisson. Et il est aussi conseillé de ne pas en abuser, c'est-à-dire pas plus de 2 kilos par an.
0: Bon, très bien Benoît, ça c'est noté. Mais alors c'est quoi cette histoire de banane ?
1: Ah ben oui, deuxième chose à savoir, par les antennes de la fourmi, le rosé des prés contient plus de potassium à quantité équivalente que la banane plantain ou encore le chocolat. Et on peut aussi rajouter que le potassium agit sur la contraction musculaire, la transmission nerveuse et le cœur, et la banane est considérée comme l'un des aliments les plus riches en ce minéral. Mais soyons réalistes, le rosé des prés ne se consomme qu'en petite quantité, contrairement à la banane plantain, par exemple, qui comblera plus rapidement vos besoins nutritionnels.
0: Et vous disiez que ce rosé des prés se raréfie.
1: Oui. Et c'est la troisième chose à savoir, le rosé des prés est un champignon qui se raréfie dans certaines régions françaises, comme la Franche-Comté, par exemple. Et pourquoi donc ? Eh bien, à cause de l'utilisation de pesticides et de fertilisants chimiques dans les prairies pâturées ou encore la prise d'antibiotiques des animaux, qui sont donc sûrement en cause dans la régression de ce champignon dont la germination est favorisée par les déjections. Et voilà, le monde vivant est merveilleux, préservons-le. Et pour en savoir plus sur les plantes, les champignons ou encore les algues, rendez-vous sur lechemindelanature.com. Un immense merci à Christophe de Audi, lechemindelanature.com.
0: Un rosé des prés qui, on l'aura noté, se déguste cuit mais sans trop abuser. Merci Benoît Prospero et à demain.
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0: 6h10, c'est à la une de la presse ce mardi matin. Il est question du riz, Cyril.
3: Le riz, une céréale centrale pour notre équilibre alimentaire. Un dossier, lui, est consacré ce mois-ci dans le magazine Socialter. Avec nous, la journaliste qui a mené cette enquête.
0: Bonjour Nolwenn Jamouillé.
4: Bonjour Johan.
0: Le riz, qui fait partie des aliments piliers de notre alimentation, sa production est en danger. Une production en grande partie venue d'Asie, c'est ça ?
4: Oui, en fait, la production de riz, elle est principalement concentrée en Asie à 90%. Les premiers pays, c'est désormais l'Inde, suivi de la Chine. Et la consommation, elle est aussi à 80% asiatique, même si aujourd'hui, il y a une demande qui est fortement tirée aussi par le continent africain.
0: Quels sont les différents facteurs qui impactent aujourd'hui cette céréale ?
4: Sur la production, il y a des sujets agricoles classiques comme le vieillissement de la population ou la disponibilité des surfaces agricoles. Et après, il y a des menaces qui sont plus spécifiquement liées à son mode de production puisque la riziculture demande beaucoup d'eau, donc elle est aujourd'hui assez vulnérable aux aléas climatiques. Après, ces menaces climatiques, elles peuvent engendrer des incertitudes aussi géopolitiques. Comme la production, elle est très très concentrée, ça peut impacter d'autres régions du monde.
0: Ça veut dire que tous ces facteurs et le fait que le riz, cette céréale, soit en danger, la conséquence directe, c'est l'envolée des prix.
4: Et ça peut être l'envolée des prix, ça peut être aussi une question même de disponibilité de la ressource. Ces derniers mois, il y a eu des flambées de prix liées à la guerre. Donc oui, ça peut être volatilité des prix.
0: Dans le dossier, vous parlez également des contaminations du riz. Quelles en sont les raisons ?
4: Récemment, on a observé qu'il y avait une hausse des contaminations à l'arsenic notamment. Ça, c'est pas encore très bien documenté, mais ce serait lié au changement climatique. Et après, il y a aussi des contaminations à d'autres métaux lourds, au cadmium. et après c'est des pollutions liées c'est une culture qui demande beaucoup de qui est produite avec beaucoup d'engrais enfin d'intrants chimiques de manière générale.
0: Vous le disiez hein, en début d'échange, une riziculture nécessite beaucoup d'eau. Ça veut dire que la production du riz a un impact direct sur la planète, sur l'environnement?
4: Oui, le principal impact environnemental de la riziculture, ce sont les émissions de méthane. La riziculture, c'est 10% des émissions de méthane d'origine humaine. Et le méthane, c'est un gaz à effet de serre qui est 25 fois plus puissant que le CO2. Et ça, c'est lié au fait que le riz, il est cultivé principalement dans des champs qui sont inondés. Donc, c'est un environnement sans oxygène qui fournit un contexte idéal pour le développement de bactéries qui émettent ce gaz. Et par ailleurs, il y a aussi des pollutions qui sont engendrées par le brûlage de la paille de riz, notamment en Inde. Il y a un fort impact environnemental. Et comme c'est la première céréale la plus consommée au monde, c'est problématique.
0: Pour en savoir davantage sur la production mondiale du riz, ses conséquences, le dossier est complet à lire dans le magazine Social Terre, actuellement en kiosque. Merci Nolwenn.
4: Merci Johan.
0: Les sports extrêmes sont de plus en plus tendance. C'est le thème du jour abordé dans 3 minutes par Muriel Jourdan. Tiens, en parlant de sport à forte sensation, on va sauter en parachute avec Jacques Higelin, tombé du ciel, ici, 5h52.

0: 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En attendant, Muriel Jourdan est arrivée pour décrypter, comme tous les matins, un phénomène de société s'étendant, ce petit moment de radio entre info et humour. Aujourd'hui, Muriel, on va parler des sports extrêmes qui semblent nous séduire de plus en plus.
1: Ouais, vous avez vu ça? La tendance est à repousser nos limites. Les sports extrêmes comme l'ultra-trail, l'ironman, l'aerox connaissent un succès fou. L'aerox, c'est d'ailleurs le sport tendance du moment, du sport à haute dose. Attendez, je vous plonge dans l'ambiance salle de sport. Voilà, là c'est mieux, non? L'aerox, c'est une course de 8 km fractionnée d'épreuves physiques quasi militaires. Il y a de la course à pied, des exercices, on va vous demander de lancer des trucs, pousser des chariots, faire du rameur, des burpees, des... Je vous ai perdu là. Ça va? Vous n'êtes pas décédé? Le hic, c'est qu'à force de vivre dans une société qui valorise la performance, on se retrouve à souffrir. La question de sensations fortes et de dépassement de soi l'emporte parfois sur le reste.
0: Ces sports extrêmes qui sont de plus en plus réputés et pratiqués, on dénombre par exemple 1 million de personnes qui pratiquent le trail. Mais tout ça, bah, évidemment, c'est pas sans risque.
1: Oui, faire 2 km à la nage, 80 km à vélo, 15 bornes à pied, si on n'est pas entraîné, bonjour les blessures. Ce qu'on appelle d'ailleurs les lésions sportives de surcharge, comme les tendinites, les fractures de fatigue. En plus, la douleur n'est pas toujours immédiate. Malgré les risques, beaucoup de sportifs amateurs sont accros et aiment se défier, parfois trop, comme il le confie dans ce documentaire Sport Défense. Je souffre donc je suis, diffusé le 5 février dernier sur la chaîne publique suisse RTS.
2: Au passage de cette ligne d'arrivée, donc on ressent des émotions, c'est difficile à exprimer, à mettre un mot dessus, mais c'est quelque chose de très fort que moi j'avais jamais ressenti avant.
3: J'aime bien que après une course, que je me sente vraiment comme si j'avais tout donné et que et qu'à la fin, ben si je suis par terre, ben c'est une bonne chose à mon avis.
4: Addict ou pas, les amis me diraient mais bien sûr que t'es addict, t'es complètement folle de faire des choses comme ça.
2: Ça a pris une très grande place malgré le fait que ce soit pas mon travail.
5: Je crois que c'est jamais assez. Quand on commence comme ça et qu'on croche comme j'ai commencé à crocher, on a toujours envie de plus.
1: Ces pratiques sont tendances, mais le risque est peut-être de trop glorifier le challenge et le dépassement de soi, comme l'explique dans ce même documentaire Frédéric Gazot, préparateur sportif.
6: Il y a quelques années, moi, quand j'ai commencé dans le métier, faire un marathon, 42 km, c'était déjà un exploit. Aujourd'hui, le marathon, c'est considéré comme, on dirait, l'épreuve presque basique. On peut vraiment voir les gens qui s'isolent énormément autour de leur sport. Oui. Comme je le dis souvent, si tu ne sais pas t'arrêter, ton corps t'arrêtera.
1: Bref, les défis sportifs extrêmes, c'est tendance. Marathon, Ironman, Ultra Trail. Ok, le sport, c'est bon pour la santé, à condition d'écouter son corps plutôt que de maltraiter. Bon, je vous laisse parce que moi, j'ai un marathon à préparer. Et ouais, course, enfant, repas à préparer. Et en plus, quand je franchis la ligne d'arrivée, il n'y a pas grand monde pour m'applaudir.
0: C'était un plaisir de se réveiller en votre compagnie. Et ce mardi, on vous dit à demain. En attendant, on vous laisse en compagnie de toute l'équipe d'Ici Matin. Excellente journée.
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9: Et bonne journée à vous, Johan Rock. Bonjour la Loire, bonjour la Haute-Loire. Comment ça va en ce petit matin du mardi 11 août? J'espère que ça va bien. Manon, Louise, Charlotte et moi-même sommes là pour vous accompagner. Restez bien là.
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9: Très bon mardi matin à vous toutes et tous, il est 6h. Les infos avec vous, Louise Thoman, bonjour.
10: Bonjour Lucille, bonjour tout le monde.
9: C'est le grand mystère de l'été à Saint-Victor-sur-Loire. On peut toujours se baigner à la base nautique.
10: Alors même si nous ne sommes qu'en vigilance jaune canicule, vu les 30 degrés annoncés aujourd'hui à Saint-Étienne, c'est plutôt une bonne nouvelle Lucille, mais c'est aussi une sacrée anomalie, puisque depuis 10 ans, tous les étés, la baignade est interdite à un moment ou à un autre à cause de la présence de cyanobactéries qui peuvent rendre malades les baigneurs. Cet été, les relevés sont bons et c'est vraiment étrange pour Françoise Girardot, qui est maîtresse de conférence à l'IUT de Saint-Étienne et spécialiste de ces cyanobactéries.
11: Il fait de plus en plus chaud. Il y a une évaporation aussi qui est importante. Ça concentre aussi les éléments nutritifs qui favorisent la croissance des cyanobactéries. Donc il y en a de plus en plus, oui. Ça, et je pense qu'on en aura. Sauf si on arrive à travailler sur les pollutions phosphorées et azotées. Malheureusement, d'origine agricole et également humaine. Donc c'est station d'épuration, rejet de station d'épuration. Et puis tout ce qui est épandage, ruissellement, engrais, azoté, voilà, et phosphoré. Vu la loi qui vient de passer, Moi, j'ai un petit peu des doutes quand même sur le fait qu'on travaille. Mais bon, il y a beaucoup de collectivités de communes, de syndicats qui essayent de travailler sur la qualité des eaux pour limiter les cyanos. Voilà, mais je pense que ça va... C'est un travail de longue haleine, ça va pas être simple.
10: Et la loi à laquelle fait référence Françoise Girardot, c'est évidemment la loi d'urgence agricole votée le mois dernier, qui est faite pour favoriser les usages agricoles, parfois au détriment des intérêts environnementaux. Les décrets d'application ne sont pas encore publiés au Journal officiel de la République. À Saint-Victor-sur-Loire d'ailleurs, un jeune Stéphanois de 22 ans a été interpellé ce week-end. Il a reconnu avoir filmé sous la porte des toilettes des hommes au moment où un adolescent de 14 ans se trouvait dans la cabine. Une vingtaine de vidéos similaires, mais avec des adultes cette fois, ont été retrouvés sur son téléphone. Une moto et une voiture se percutent à vive allure hier à Savigneux sur la route direction Montbrison. Le motard a été gravement blessé et hospitalisé.
9: On vérifie ce matin que vous soyez bien équipés pour admirer l'éclipse de demain.
10: Et le plus important, Lucille, ce sont les lunettes spéciales. Pas question de regarder à travers de simples lunettes de soleil. Et à 36 heures de l'éclipse, Emeline Rochedi, les pharmaciens se font dévaliser.
12: Oui, c'est le cas de Christophe, content d'en avoir trouvé chez le vendeur de journaux pour ne pas rater cet événement.
13: Je les ai vus, j'ai dit bah pourquoi pas.
12: Comme ça, vous les avez eus.
13: Exactement. C'est un phénomène qui est quand même assez rare, vu que la prochaine fois, je crois que c'est 2081, c'est quand même quelque chose qui se voit pas tous les jours.
12: Et pour Léa, c'est sa fille qui y a pensé.
14: Elle a 9 ans. Ah bah, elle m'a dit, maman, c'est ma première éclipse. En fait, le pharmacien avait la dernière paire et lui les a offertes.
12: Les opticiens en ont aussi offert à leurs clients. Dans ce magasin, tout a été distribué. Une affiche l'indique. Ça n'empêche pas les gens d'entrer en demander. C'est là que travaille Ludovic.
15: On nous en demande une vingtaine par jour.
12: On peut pas se protéger juste avec des lunettes de soleil?
15: Non, c'est vraiment une catégorie très particulière où vous verrez uniquement l'éclipse. Vous ne verrez pas du tout l'environnement qui est à côté de vous pour vous montrer à quel point c'est sombre comme lunettes. C'est une norme qui est très forte pour protéger du soleil et pas se brûler les yeux avec.
12: Mais ça n'est pas assez fort pour protéger les yeux des moins de 3 ans. Quant aux enfants de moins de 12 ans, leur cristallin n'est pas encore assez efficace pour filtrer les UV. Ils doivent faire des pauses et ne pas fixer trop longtemps l'éclipse.
10: Et heureusement, ici, Saint-Étienne-Loire prend autant soin de vos yeux que de vos oreilles. Distribution ce matin entre 10h et 14h de lunettes spéciales éclipse à l'Office de tourisme de Saint-Étienne. Le spectacle de la Lune qui passe devant notre étoile commencera demain soir vers 19h30.
9: Une sixième recrue pour les Verts.
10: Le milieu de terrain slovène Tamar Svetlin signe pour 4 ans à l'AS Saint-Etienne. C'est à lire sur ici.fr. Il nous arrive de la première division polonaise. On ne sait pas encore s'il sera aligné vendredi pour la deuxième journée de Ligue 2 et la réception de Clermont à Geoffroy Guichard. Elles ont aussi un maillot vert, jouent avec un ballon rond, mais celui-là est orange et se joue à la main. Une nouvelle ère commence pour les basketteuses de Montbrison. La coach emblématique Corinne Benintendi a pris sa retraite et c'est donc Émilie Duvivier que les joueuses du BCM reprennent l'entraînement au gymnase du Bruc, Clément Viron.
16: Des tirs, des passes, quelques dribbles, une reprise sous la chaleur, oui, mais en douceur.
17: On a 10 individualités en face de nous. Elles ont toutes leurs caractères, elles ont toutes leurs points de vue, donc c'est à nous d'apprendre à les connaître.
16: Car Émilie Duvivier doit composer avec de nouvelles têtes, 5 recrues et les autres qui poursuivent l'aventure dans le forêt.
17: Et du coup, moi, je suis contente de les garder, comme ça fait une stabilité aussi. Voilà, elles connaissent déjà le club. Même si c'est des nouveaux dirigeants, un nouveau coach, au moins elles connaissent l'ambiance du BCMF.
16: Et c'est cette ambiance qui a poussé l'équipe à rêver du titre et de la montée la saison passée. Mais là, l'objectif, c'est le maintien.
17: Déjà l'effectif, hein. Cette année, moi j'ai une équipe très jeune, encore plus jeune que d'habitude. J'ai qu'une seule étrangère. Il y a encore eu une baisse de budget. Tranquille cette année, et puis on verra les années prochaines.
16: La nouvelle technicienne prête à relever le défi après 2 saisons sur le banc d'un club suisse. Mais Montbrison, c'est sa terre d'adoption. Elle a d'ailleurs toujours vécu dans le coin depuis son passage en tant que joueuse.
17: Mon souhait, c'était de revenir en France. Je ne savais pas où, parce que les places sont chères. Et là, c'est à côté de la maison, donc dans un club que j'adore.
16: C'était même inespéré, dit-elle, de reprendre un jour les rênes du BCMF.
10: Une première saison pour s'adapter. Elle commence le 26 septembre contre les Alsaciennes de Gaspolsheim.
9: Le musée d'art et d'industrie de Saint-Étienne veut faire revivre la capitale du vélo.
10: Ouais, depuis que les grosses entreprises du cycle ont fermé à Saint-Étienne, ça saute moins aux yeux que la ville a été capitale de la petite reine. Rennes. Alors avec sa nouvelle exposition, le musée d'art et d'industrie met en avant les marques ligériennes qui sont toujours à la pointe du vélo. Marine est la médiatrice de l'exposition Cycle.
18: On a réservé effectivement une petite place aux entreprises stéphanoises, je dirais même ligériennes, qui produisent encore des pièces en lien avec le cycle. Donc on a notamment Stronglight qui est très connu dans le milieu du cycle et qui continue de produire des pédaliers notamment pour les vélos d'aujourd'hui et notamment de compétition sportive. Vous avez aussi l'entreprise Maquin qui eux sont un marque-loup dans la Loire. Ils détiennent une bonne partie du marché de la jante aujourd'hui. Et vous avez aussi Migenau qui en fait est venu s'implanter au XXe siècle sur Saint-Étienne pour produire tout ce qui était roues dentées, des plateaux de pédaliers par exemple ou des pignons. Et qui petit à petit en fait ont senti un petit peu le marché être trop fortement concurrencé par l'international. Et donc là ils ont en fait opéré une spécialisation plutôt dans des systèmes de l'aéronautique ou spatial ou même du forage pétrolier aussi. Ça fait partie des petits rouages d'énormément de mécanismes petite échelle ou à très très très grande échelle.
10: Le musée d'art et d'industrie de Saint-Étienne qui vient de rouvrir après de longs mois de travaux avec une exposition refaite à neuf. On vous fait la visite guidée dans l'info d'ici Saint-Étienne-Loire à 6h30. Mais pour l'instant, il est 6h07. À l'écoute de votre radio locale, on fait la météo ensemble tous les matins et ça tonne. Aujourd'hui, on a un bel orage sur Saint-Étienne à l'instant.
19: Absolument, oui, ça tonnait fort sur Saint-Étienne puisque aujourd'hui, on va osciller, figurez-vous, entre de très belles éclaircies, des averses et même donc des orages dès ce matin sur Saint-Étienne ou à Feurs également où ça a tonné. Un début de journée donc mitigé et les nuages qui devraient être un peu plus nombreux même cet après-midi, notamment sur la Haute-Loire avec des orages un peu généralisé même sur la Haute-Loire. Quant aux températures, elles baissent un peu. Ça, on prend 27 degrés pour les maximales cet après-midi à Yssingeaux, 29 au Puy-en-Velay, 30 degrés à Saint-Étienne, 31 à Feurs et quand même jusqu'à 34 degrés dans le Rouennais. Côté route, tout va bien, tout est au vert sur vos trajets habituels ce matin. Si vous partez au travail, notez quand même sur la 47 une entrée fermée qui est applicable à tous les véhicules. Hein. Il s'agit dans le sens Saint-Étienne, vers Lyon, à Rive-de-Gier. Il s'agit de la bretelle d'entrée sur la 47, justement en direction de Lyon. Elle est fermée tout simplement au niveau de l'échangeur numéro 12 de Lorette, en début de bretelle, et fermée jusqu'à nouvel ordre. Donc soyez prudents, il va falloir trouver un autre chemin si c'est le vôtre habituellement.
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19: À 6h08, très bon mardi matin à vous toutes et tous. On s'occupe de votre début de journée en musique avec France Gall.

0: Bonne humeur à 6h13, France Gall, bien sûr, avec son titre musique.
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0: Bienvenue, vous avez choisi ici Saint-Étienne-Loire, vous avez bien fait. L'info locale, la musique et la bonne humeur, c'est pour vous jusqu'à 9h et 24h sur 24. D'ailleurs, on est le mardi 11 août, bonne fête au clair aujourd'hui. Et puis on fête des anniversaires aussi. On fête notamment celui de Jamel Bourras. Vous vous souvenez de Jamel Bourras? Il est né en 71, à 11 août donc, à Givors, presque dans la Loire. Cet ancien judoka français, vous savez, champion olympique en 96, très connu pour sa carrière internationale dans la catégorie des moins de 78 kilos, ça c'est pour les détails, mais aussi pour sa participation à Koh-Lanta en 2010. Ouais, ouais. Et puis un autre anniversaire, celui de l'acteur, humoriste, producteur français Grégoire Ludig. Grégoire Ludig, il est connu surtout pour son travail au sein du Palma Show, vous savez ça?
3: Vous êtes bien sur Palma FM, il est 6h du mat, c'est le morning, on est tous réveillés, c'est la forme et c'est super. On écoute David Guetta, tout de suite c'est parti.
0: Ouais, ils ont fait les grandes heures de YouTube, le Palma Show, y compris en se moquant de nous, hein, des animateurs radio. Mais nous, on est vraiment en forme à 6h du matin, c'est ça la différence avec eux sur ici Saint-Étienne-Loire. Lui, il n'est pas né un 11 août, mais il est là tous les matins pour nous aider à passer un été en pleine forme dans quelques instants, avec par exemple le citron pressé. Oui, il va nous dire que c'est notre meilleur allié récupération après le sport. C'est le docteur Kirzek.
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0: 6h15, bonjour docteur Kirzek, chaque matin cet été on le passe avec vous en pleine forme sur votre radio ici Saint-Étienne-Loire et grâce à vos conseils santé. Ce matin on revient sur le citron et ses bienfaits après le sport.
5: Bonjour à toutes et à tous. Après une séance de sport, surtout en été, on pense tout de suite à boire de l'eau. Bon, c'est un bon réflexe, mais l'eau ne suffit pas. On se sent fatigué, on a des crampes, le corps réclame autre chose. Et la solution, c'est peut-être un simple citron pressé, une boisson maison économique naturelle qui va remplacer avantageusement ces grandes bouteilles colorées du commerce. Déjà, le citron est naturellement riche en électrolytes, notamment en potassium. C'est un minéral essentiel pour la contraction musculaire et la transmission des influx nerveux. Et pendant l'effort, on en perd beaucoup de ce potassium, notamment par la transpiration. Et le potassium du citron aide à prévenir les crampes et accélérer la récupération. Ensuite, il y a la vitamine C, c'est un puissant antioxydant, ça va réduire le stress oxydatif provoqué par l'effort et ça va ainsi limiter les courbatures. Et contrairement à l'eau plate, l'acidité du citron, associée à une petite pincée de sel et un peu de miel, ça va permettre une absorption plus rapide par l'organisme. C'est ce qu'on appelle une boisson isotonique maison. L'eau citronnée seule, c'est très bien pour se désaltérer, mais pour une vraie récupération, après un effort intense ou une forte chaleur, on met une petite recette supplémentaire. Un peu de sel, ça va retenir l'eau et les glucides, un peu de sucre, tout ça dans une bouteille d'eau de 500 ml, on presse un demi-citron et vous allez avoir votre boisson isotonique. Vous mélangez le tout, vous obtenez vraiment une boisson qui a la même concentration que nos fluides corporels et ça permet une hydratation ultra rapide. Tout cela pourquoi ? Pour quelques centimes, sans additifs ni colorants.
0: Est-ce que tout le monde peut boire ça, docteur ? Est-ce qu'il n'y a pas des risques pour l'estomac ou pour les dents ?
5: Il faut un peu être prudent parce que le citron est très acide. Alors pour les personnes qui souffrent de brûlures d'estomac, de reflux gastrique ou d'ulcères, ça peut être irritant. On peut alors réduire la quantité de citron ou le boire en mangeant ou avec un féculent comme une banane par exemple, ça va tamponner un peu l'acidité. Pour les dents, l'acidité attaque l'émail, donc il est recommandé de boire cette préparation à l'aide d'une paille par exemple ou de se rincer la bouche avec de l'eau plate après. Enfin, ne remplacez pas l'eau par cette boisson toute la journée. Elle est excellente après le sport, mais l'eau reste votre principal allié hydratation. Allez, bon été, bonne santé à l'écoute d'ici, bien sûr.
0: Merci docteur, à demain, même heure, même endroit. Il est 6h17, la musique à suivre. Je vous propose de s'écouter Phil Collins qui nous chantait Two Hearts.

0: Hearts, Phil Collins. Il est 6h26. La journée commence sous la pluie, voire sous les orages pour certains d'entre vous. Vous nous le dites sur la page Facebook d'ici Saint-Étienne-Loire. Elisabeth, par exemple, qui nous dit qu'il fait 19 degrés à Feur. L'orage a commencé à grogner depuis un moment avec de la pluie, nous dit-elle. Eh ben oui, et ça risque de continuer à alterner entre beau temps, très belles éclaircies quand même, des averses et des orages. Ça va être un peu comme ça toute la journée. Il y a aussi Marie-Hélène qui nous dit qu'il fait 20 degrés à Saint-Victor-sur-Loire à 6h du matin, ce qui est quand même assez élevé avec très légère pluie, nous dit-elle. Préparez-vous donc à mettre dans le sac aujourd'hui autant la casquette que le parapluie. Il est 6h22. Et en Haute-Loire, tout l'été, on vous propose des petits plaisirs. Par exemple, la vie en van aménagée, c'est Lauric qui adore ça.
1: On peut aller où on veut, faire 5 villages dans la journée, dormir où on veut. Bonjour, je m'appelle Lauric. Mon petit plaisir de l'été, c'est de partir en vacances en van aménagé.
2: Pourquoi en van aménagé ?
1: Parce que c'est beaucoup plus pratique que le camping-car. On peut partir partout. C'est des formats qui sont plus petits. On paye le tarif voiture sur l'autoroute.
2: Ah oui.
1: Et c'est un petit format qui permet de partir avec l'intégralité. Qu'on a WC, douche, cuisine, frigo, tout est là.
2: Mais un van, en fait, c'est un petit fourgon.
1: Ouais, c'est ça.
2: Il y a un WC et une douche dedans.
1: Alors, c'est des trucs qui sont portatifs, qui peuvent se greffer sur le van.
2: Ah ouais.
1: Donc, la douche, en fait, vous ouvrez la porte de derrière, vous clipsez la douche, vous douchez dehors, du coup. Mais en campagne, ça se fait.
2: Qu'est-ce qui vous plaît, Lauric, dans le fait de partir en van, en véhicule, et pas en hôtel, et pas en gîte ?
1: Eh ben, c'est qu'on peut aller où on veut. On peut faire plein d'excursions, voilà, faire 5 villages dans la journée, dormir où on veut. Alors, on peut aller soit dans des zones qui sont agréées au caravaning, soit carrément dans des campings. Et au moins, on peut partir, si on veut partir à 2h du matin pour aller se promener, voir le lever du soleil. On est hyper libre.
2: En pleine montagne ? Seul au monde,
1: ouais.
2: Ça c'est que du bonheur.
1: Ah voilà, l'Ardèche, le Puy-de-Dôme, c'est top.
2: Qu'est-ce qu'on pourrait souhaiter aux auditeurs de ici pour cet été, Lauric ?
1: De voyager s'ils le peuvent et de profiter de la belle région.
0: Voyager en van, effectivement, une très belle idée qui a beaucoup de succès. D'ailleurs, vous êtes de plus en plus nombreux à choisir ce mode-là pour votre été. Vous avez bien raison. Il est 6h23. 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
5: À deux pas des gorges de l'Ardèche, la Dent d'Orniac vous fait découvrir la nature jusqu'à nos origines préhistoriques. 350 000 ans d'histoire humaine à Orniac, en Ardèche, sont à découvrir.
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0: 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Mais en attendant, il est 6h25. Et avant de partir en Ardèche, pourquoi pas en van aménagé, vous reprendrez bien un petit peu de musique. C'est la nouveauté, celle de Jérémy Frérot. Comme toi, je suis...

0: pour vous réveiller. Restez bien là, les infos d'ici reviennent à 6h30. Et avant ça, votre horoscope.
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0: Et le temps de vous écouter, Catherine Viguier, en ce mardi 11 août, nous donner notre horoscope. Bonjour Catherine. Demain l'éclipse, et alors ?
5: Elle se produit dans le signe du Lion, opposé à Pluton au Verseau.
6: Bélier, encore des préoccupations familiales ou liées à votre demeure, demain le climat sera plus attractif.
7: Taureau, essayez de profiter d'une journée faite d'évasion et de rencontres intéressantes.
8: Gémeaux, des propositions intéressantes financièrement, surtout destinées à vous rassurer.
9: Cancer, vous produisez encore votre bel effet, la soirée s'annonce plus apaisée.
10: Lion, dès ce soir du changement avec l'occasion de vivre un, voire des grands moments demain.
11: Vierge, vous vous sentez un peu seul ou incompris, alors ça ne dure pas longtemps, on vole à votre secours.
12: Balance, toujours du sérieux pour vous, avec des prises de responsabilité, des décisions à prendre.
13: Scorpion, vous êtes peut-être embourbé dans une situation qui vous bloque, qui vous retient, mais ça bouge.
14: Sagittaire, si vous êtes en pleine réflexion, peu à peu le climat il évolue, vous agissez, vous bougez.
15: Capricorne, la journée valorise votre vie relationnelle, professionnelle ou personnelle. Qu'attendez-vous de l'amour et de votre travail ?
16: Verseau, de belles perspectives grâce à vous, vous serez acteur, actrice de votre destin.
17: Poisson, eh bien, vous vous sentez inspiré, vous apportez de la douceur à votre vie affective.
18: Et pour nous tous, on vit ce jour pleinement.
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0: 6h29, on découvre l'histoire du vélo à Saint-Étienne ce matin dans la faute d'ici Louise.
19: Voir, on la redécouvre, votre radio vous emmène dans la toute nouvelle exposition du musée d'art et d'industrie de Saint-Étienne qui vient de rouvrir après des mois de travaux avec évidemment une expo sur l'histoire du cycle, la moitié des pièces sont nouvelles, nous les découvrirons ensemble dans l'info d'ici Saint-Étienne-Loire après le tour de l'actualité en France et dans le monde. Cyril Dardo-Redon, c'est à vous, 90 secondes.
20: Près de la moitié du pays concerné par une alerte orange canicule. Dès midi, 43 départements de l'Ouest et du Centre et du Sud-Est sont touchés contre 22 hier. Il a fait jusqu'à 39,9 degrés hier au Luc dans le Var. La chaleur doit s'accentuer jusqu'à la fin de semaine selon Météo France. 42 départements dans un large quart nord-ouest, mais aussi dans le Sud-Est et en Moselle, sont quant à eux placés en orange pour un risque élevé de feux de forêt selon Météo France. Deux policiers municipaux blessés dans le centre-ville de Toulouse hier soir selon le maire qui affirme que des propos à caractère terroriste ont été signalés. L'agresseur a été interpellé par les deux agents qui ont utilisé du gaz lacrymogène. Ce sont des appels qu'on reçoit tous, parfois plusieurs fois par jour. Le démarchage téléphonique devient interdit dès aujourd'hui, sans votre accord. Les appels pour vendre des abonnements de presse, pour des sondages ou des appels aux dons restent autorisés. C'est à lire sur ici.fr. Voilà qui va faire mal au moment de régler la facture de gaz. Le prix de référence augmentera de 5,6% dès le 1er septembre pour 6 millions de foyers. Ceux qui ont une offre indexée sur ce prix moyen, c'est ce qu'a annoncé la Commission de régulation de l'énergie et ce, en raison du conflit au Moyen-Orient. Et puis le Stade de France, complet pour la veillée des jeunes du pape en septembre, annonce le diocèse de Paris. 200 000 personnes sont déjà inscrites pour la messe ouverte à tous sur les Champs-Élysées.
0: Et oui, vous
19: vous l'avez reconnu ou pas, c'est pas le klaxon de la caravane du Tour de France. Mais on commence un petit tour des musées de chez nous ce matin dans l'info d'ici Saint-Étienne-Loire avec d'abord le vélo au musée d'art et d'industrie de Saint-Té, musée qui vient de rouvrir après des mois de travaux. Une toute nouvelle expo sur l'histoire du cycle, de la Drésienne sans pédale jusqu'au vélo des championnes et des champions super légers et aérodynamiques de la Grande Boucle. Margon Longeroche, la moitié des pièces ont été renouvelées et certains objets phares par contre sont toujours là.
2: La première pièce de l'exposition, c'est une de celles qui n'a pas bougé, le monocycle de Brescia, une grande roue avec un double plateau à l'intérieur qui impressionne beaucoup Audrey.
21: C'est presque une pièce d'art, plus qu'un élément pour se véhiculer.
2: Très bonne déduction, confirme Marine, médiatrice du parcours cycle du musée d'art et d'industrie.
22: On est effectivement avec ce monocycle de Brescia sur un objet quasiment de curiosité. On est en Italie, on est au 18e siècle, donc on peut imaginer qu'il y avait quelqu'un avec un petit peu d'argent, effectivement, et donc il va demander à des artisans de façonner ce très bel objet qui correspond en fait aux standards de beauté de l'époque.
2: À partir de là, si vous avez déjà visité l'exposition, vous allez perdre vos repères. Le sens de visite est inversé, tous les podiums renouvelés, même si le tour reste chronologique. Marie-Caroline est directrice du pôle muséal.
23: Les pratiques d'aujourd'hui, ce sont celles d'hier. Et le parcours, on pourrait dire, de la Drésienne à la Drésienne. La Drésienne, c'est au début du 19e siècle, l'idée d'avoir un élément à deux roues pour pouvoir se déplacer. Alors, il n'y a pas encore de pédale, mais on est quand même très très proche des formes du cycle. Aujourd'hui, quand on va dans les parcs, on voit des tout petits qui font l'apprentissage du vélo maintenant sur de petites drésiennes.
2: Jocelyn et sa maman Véronique sont conquis pour leur première visite.
24: C'est aussi toutes les étapes qui ont été franchies entre la première drésienne et puis le vélo d'aujourd'hui. Ça me permet de comprendre qu'il y a toute une histoire surtout.
25: Pourquoi est-ce qu'une manufacture d'armes a décidé d'utiliser ces usines pour fabriquer des vélos? Je trouve ça super intéressant.
2: Justement, ce nouveau parcours multiplie les clins d'œil stéphanois, comme avec ce vélo triporteur aux couleurs de casino. Marie-Caroline nous le présente.
23: Typiquement, ça a été commandé par Casino à la manufacture française d'armes de cycle de Saint-Étienne pour aller au plus près du client. Dans la caisse devant, on mettait les denrées et on allait faire des livraisons en urbain et périurbain.
2: Là encore, les Uber Eats ou Deliveroo n'ont rien inventé. Faire du lien entre passé et présent, ça permet aussi au musée de s'adresser à un public plus jeune.
19: Un public qui peut mettre les mains dans le cambouis, puisqu'à la fin de l'expo, vous avez un atelier vélo pour apprendre ou réviser comment on resserre un frein ou on change un pneu. Et puis après avoir regardé la route dans l'info d'ici, nous levons les yeux au ciel dans le prochain journal. Et bien équipé, s'il vous plaît, puisque pour l'éclipse de soleil de demain, les pharmacies, les kiosques à journaux sont dévalisés de leur stock de lunettes spéciales.

0: orages donc dès maintenant à Saint-Etienne. Il y en a eu à Feur notamment également. Un début de journée donc mitigé, des nuages qui vont être même un peu plus nombreux cet après-midi avec les fameux orages généralisés sur toute la Haute-Loire. Quant aux températures, elles baissent un petit peu. 27 degrés pour les maximales à Issingeau, 29 au Puy-en-Velay, 30 degrés à Saint-Etienne, 31 à Feur et quand même jusqu'à 34 degrés dans le Roannais. Sur votre route, tout va plutôt bien. Vous êtes juste un tout petit peu plus nombreux en ce moment sur la M10-82, sur la Fouillouse, la vitesse moyenne. 37 km/h, hein. Vous avez un petit 3 minutes de temps de trajet rallongé pour vous ce matin, mais rien de bien méchant. Soyez prudents et surtout appelez-nous si vous voyez quoi que ce soit. 04 77 10 00 10.
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0: 36 minutes sur votre radio ici Saint-Étienne-Loire. Vous reconnaissez peut-être la musique derrière moi pour se donner du courage en ce mardi matin. Elle se fait appeler Desireless ou Desireless. Desireless, comment vous dites, Louise? Desireless.

0: Voyage, voyage, son grand tube de 1986, un nom anglais qu'on avait francisé, Desireless à 6h40.
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0: Juste avant de retrouver les conseils de notre vétérinaire maison Pierre Fabin, redécouvrons la grande saga des transports dans la région. L'exode rural a son rôle à jouer dans cette histoire.
3: Savez-vous qu'au 19e siècle, la population de Saint-Étienne a été multipliée par 6 et celle de Roanne par 4? Je vous raconte aujourd'hui l'histoire de l'exode rural dans la Loire.
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3: Le département de la Loire est l'un des pôles majeurs de la révolution industrielle en France. L'exode rural ne se fait pas seulement vers Paris, mais aussi vers les villes et les vallées industrielles du département. Celui-ci offre en effet une diversité d'emplois industriels presque unique en France, avec la mine, la métallurgie, l'armement et le textile. Ce dernier secteur emploie en outre massivement les femmes, ce qui permet à des familles rurales de cumuler pour la première fois plusieurs salaires. Dans un premier temps, l'activité se maintient parfois à domicile, mais la mécanisation et la concentration dans des usines urbaines poussent les familles à rejoindre la ville. Les premiers contingents viennent des zones rurales du département, en particulier des zones montagneuses des Monts du Forêt, du Pilat et des Monts de la Madeleine. La seconde vague constitue l'apport principal, la population des départements ruraux voisins. La Loire absorbe une grande partie de l'exode rural du Cantal et surtout de la Haute-Loire et de l'Ardèche. Ils sont attirés par un salaire fixe plus sûr que l'aléa des récoltes, mais aussi la promesse de la ville et de ses services. D'autres viennent de plus loin et fournissent une main-d'œuvre qualifiée pour certains métiers. Tailleurs de pierre et maçons de la Creuse, verriers de la Haute-Saône et des Vosges, ouvriers qualifiés d'Alsace-Lorraine, surtout après l'annexion allemande de 1871. L'exode rural commence au début du 19e siècle et s'intensifie à partir de 1850. Le phénomène est soutenu jusqu'en 1930 avec la mécanisation de l'agriculture dans la plaine du Forêt qui réduit le besoin en bras, tandis que les mines et les usines tournent à plein régime. À la fin des années 1980, la situation s'inverse avec l'étalement urbain, mais rien de comparable avec l'exode rural du 19e siècle qui a vraiment transformé la Loire. À bientôt pour de nouvelles histoires à pied, à cheval et en voiture.
0: La grande saga des transports, c'est une série que vous pouvez retrouver en intégralité sur ici.fr. Il est 6h42, à suivre, ce sera la musique avec Florent Pagny et avant elle, les conseils vétérinaires du jour. On va se demander aujourd'hui s'il faut mouiller les croquettes de son animal. C'est Pierre Fabin qui va nous répondre.
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0: Mouiller les croquettes à l'eau ou avec un peu de bouillon, c'est une pratique dont on entend souvent parler. Mais cette habitude, est-ce qu'elle est vraiment bonne pour la santé de notre animal? Pierre Fabin décrypte pour le pour et le contre de cette méthode aujourd'hui pour nous, une méthode d'alimentation.
7: Mouiller les croquettes de son animal, ça peut présenter des avantages. Le premier, c'est l'hydratation. Elle est cruciale pour les chats qui sont naturellement des petits buveurs. Mouiller leurs croquettes, qui sont très pauvres en eau, permet d'améliorer leur hydratation et du coup de maintenir leurs reins et leur système urinaire en pleine forme. Le second avantage, c'est le confort de la mastication. Mouiller les croquettes, ça facilite la prise alimentaire, notamment pour les chiots qui sont en transition vers le solide. Mais ça peut aussi aider pour les chiens ou les chats âgés qui ont souvent des petites douleurs dedans. Et enfin, mouiller les croquettes, ça peut rendre la nourriture plus appétante car l'eau tiède dégage les odeurs de la croquette et ça peut stimuler l'appétit des animaux difficiles.
0: Et donc c'est plutôt positif, hein, ce que je comprends. Pourquoi on le fait pas systématiquement du coup ?
7: Alors, même s'il n'est pas majeur, les croquettes peuvent avoir un petit effet sur leur tarte si votre animal les mâche bien. On est très loin de l'effet d'une brosse à dents, mais elles peuvent comporter un petit effet abrasif pour limiter la plaque dentaire. Et dès que vous ajoutez de l'eau, vous annulez complètement cette petite contribution mécanique. Mais le vrai risque, c'est plutôt l'hygiène bactérienne. Les croquettes humidifiées, ça se transforme très vite en milieu de culture. Du coup, il est très important que votre animal consomme rapidement son repas après la réhydratation. Et il faut penser également que la mastication, c'est une méthode d'apaisement pour votre animal. Mâcher lui fait du bien et le réconforte.
0: Bon, donc c'est quoi le compromis finalement? Concrètement, dans quel cas on réhydrate les croquettes de son animal?
7: Ça dépend vraiment des besoins de votre animal. Si votre chat, par exemple, a des problèmes urinaires ou rénaux, ou si votre chien a des gros problèmes de dents, votre vétérinaire pourra vous recommander de mouiller ses croquettes. L'autre cas, ça peut être pour stimuler votre animal en convalescence pour qu'il mange un peu plus. Vous pouvez même y ajouter un peu de bouillon dans ce cas-là, mais attention, pas de sel. Et pour les chatons, mouiller les croquettes avec du lait maternisé, ça peut vraiment aider à la transition vers l'alimentation solide. Mais en dehors de ces situations, je ne vous recommande pas vraiment de les mouiller, mais plutôt de passer à une alimentation qui est déjà humide, à savoir la pâtée.
0: Merci docteur Pierre Fabin. On vous retrouve demain pour de nouveaux conseils pour prendre soin de nos animaux. 6h46, merci d'écouter Ici Saint-Étienne-Loire. Dans quelques minutes, je vais vous donner les trois infos pratiques, locales, utiles et surtout très sympas du jour. Mais avant ça, c'est la musique qui revient avec Florent Pagny qui se demande si on veut l'essayer. Très belle matinée à vous.

Tu veux m'essayer, Florent Pagny? Il est 6h50 à l'instant sur votre radio ici Saint-Étienne-Nord. J'ai quelques infos pour vous. Chaque matin, c'est les trois infos pratiques, locales, utiles et surtout très sympas. J-1 avant l'éclipse, c'est demain. Et donc, bien, quels sont les meilleurs lieux, à votre avis, pour observer l'éclipse de demain? En Haute-Loire, par exemple, quelques idées sur le mont Testavor, à 1436 mètres d'altitude tout de même. Hein, donc, un point culminant du Mégale, le sommet qui offre une vue panoramique à 360 degrés. Ça risque d'être très sympa. Il y a aussi le secteur d'Issingeau et les Sucs, comme le suc de Sossac où le panorama vers le couchant y est totalement ouvert. On peut aussi tenter sur le plateau du Velay avec son relief plat élevé, excellent pour observer un astre en bas sur l'horizon. Et enfin à Saint-Didier-en-Velay également, où les crêtes et les zones agricoles situées autour du hameau de Jabry offrent de vastes espaces ouverts orientés vers le coucher du soleil, et c'est ça qu'on veut. C'est l'un des points de rassemblement privilégié hein, d'ailleurs par les astronomes amateurs. Locaux, début de l'éclipse, je vous le rappelle, 19h27 précise, le maximum est annoncé pour 20h22, le soleil sera occulté à 92%, donc c'est quand même un très beau score. Et je vous rappelle que vous devez impérativement porter des lunettes de protection homologuées hein, pour éviter des dommages irréversibles qui peuvent vous faire perdre un peu de vue hein, quand même. Et d'ailleurs, pour les avoir ces lunettes, eh bien rendez-vous aujourd'hui, là tout à l'heure, entre 10h et 14h à l'office de tourisme de Saint-Étienne. On vous en distribue les lunettes ici Saint-Étienne-Loire pour regarder cette éclipse. D'ailleurs, il y aura même un peu de l'équipe d'ici Saint-Étienne-Loire entre 10h et 11h. N'hésitez pas à aller leur dire bonjour. Et puis, parenthèse bien-être, on part à Saint-Étienne pour les jeudis ensoleillés. Chaque jeudi après-midi à l'hôtel de ville, les participants de 60 ans et plus sont invités à partager des moments conviviaux autour d'activités très variées, hein, donc des ateliers bien-être du numérique, de la culture, de la danse, des rencontres intergénérationnelles surtout, et des temps festifs. Loupez pas ces rendez-vous, c'est toutes les semaines. Le prochain, c'est donc après-demain à partir de 14h et surtout, c'est gratuit. Et puis, on termine avec une autre bonne idée, redécouvrir la nature urbaine. Vous allez pouvoir redécouvrir Saint-Étienne, à Saint-Étienne, deux siècles d'aménagement urbain qui ont questionné la place de la nature en ville. Depuis la conception du premier jardin public stéphanois, c'était au début du 19e, jusqu'à la création du dernier parc urbain, conçu comme un îlot. Les plantes, les animaux en ville, tout ça va plus avoir de secret pour vous. Une balade guidée, ludique, passionnante, qui se passera le mercredi 26 août prochain. On prend un peu d'avance parce qu'il faut réserver. Ça se passe sur mpl-billetterie.saintetienne.fr ou directement à la billetterie de la Maison du Patrimoine et des Lettres de Saint-Étienne. 6h53, on continue en musique avant le retour des infos avec Madonna.

0: Who's That Girl, Madonna à 6h56. Avant le retour des infos à 8h, le 11 août, on zouk avec Fred Ballard dans quelques instants.
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0: En août, surtout celui-ci, il fait beaucoup trop chaud pour travailler, mais pas trop chaud pour zouker. Oui, pour Fred Ballard, le 11 août, on zouk. Ça se passe comme ça dans l'humour en tube, certains jours d'été où on se met en mode antillais. Et faut pas réveiller un antillais qui s'assoupit.
4: Ben, faut prévenir, frère. Je me suis assoupi. C'est à cause des sièges, là, c'est trop doux. C'est bon pour mon coccyx.
0: Ben oui, et tout de suite, c'est magique. Hein. Ce qui est bon pour le coccyx, c'est bon pour le moral. Nos amis antillais l'ont compris bien avant nous. Et Walidia a tenté de percer le mystère de la zoukatitude qui adoucit la vie et qui rapproche les corps.
5: Ça m'énerve, ce genre de cliché sur les antillais. Je te jure, faut qu'on oublie ça, ok? Les antillais, oui, ils ont leur truc, mais c'est juste qu'il y a un truc qu'ils n'ont pas compris. C'est que dans la vie, tout n'est pas frottable, tout n'est pas zoukable. C'est tout, voilà. Moi, je suis allé en Guadeloupe, c'est vrai qu'ils en ont rien à foutre. Ils sont là, ah, la boîte aux lettres. Même ici, dans le métro, dans le bus, quand il y a un mec qui te frotte de trop près, c'est pas un pervers, hein, c'est un entier.
4: Oh là là, il y a du monde dans ce bus, hein. Je vous tiens dans le virage, madame, je vous tiens.
0: Ah bah oui, ça kazouké, ça cadencé dans les transports en commun aussi, hein. Le 11 août, on zouk, peu importe avec qui et avec quoi, une boîte aux lettres ou une personne en déséquilibre, l'essentiel, c'est la chaleur humaine, c'est le vivre ensemble, même si la zouk attitude n'exclut pas la jalousie.
6: Où étais-tu ? Je n'ai pas dormi de la nuit. Ne refais plus jamais ça, mon doudou, car la prochaine fois, je te tue avec du piment doux.
0: Voilà, bah c'est ça qui est magique, hein, avec Phil Darwin, le piment doux qui rime avec doudou, sac à danser qui rime avec collet serré, le 11 août qui rime avec onzouk, la rigolade qui rime avec la barbade et l'humour qui rime avec toujours. Toujours avec vous en tout cas Fred Ballard, on vous retrouve demain même, même endroit, juste avant 7h. Après les infos, on rembobine 2026 avec Gérald Roux et on cause boisson de l'été avec Martin Moulier.
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0: Je vous souhaite un très doux mardi matin, il est 7h. Les infos avec vous, Louis Stoman, bonjour.
8: Bonjour Lucille, bonjour à tous et à toutes.
0: Ils filmaient les hommes à leur insu dans les toilettes publiques à Saint-Victor-sur-Loire.
8: Une vingtaine de vidéos ont été retrouvées sur le portable d'un Stéphanois de 22 ans, arrêté ce week-end après avoir filmé une fois de trop Laurent Borde. La dernière victime était un adolescent de 14 ans.
9: Dans les toilettes publiques de la base nautique de Saint-Victor-sur-Loire, ce samedi, le jeune homme de 22 ans glisse son téléphone sous la cloison qui le sépare d'une autre cabine de toilette. Il filme un garçon de 14 ans. Lorsque l'enfant s'en rend compte, il alerte son oncle qui prévient la police. Le Stéphanois, alcoolisé, est placé en garde à vue où il reconnaît les faits. Mais il assure qu'il ne savait pas qu'il s'apprêtait à filmer un mineur. Dans son téléphone, la police retrouve une vingtaine de vidéos d'hommes filmés, eux aussi, à leur insu, dans des sanitaires publics. Sur les images, tous sont majeurs. Une enquête est ouverte pour enregistrement d'images à caractère pornographique sur mineurs de moins de 15 ans. Le suspect est sorti de garde à vue. Il comparaîtra devant la justice prochainement.
8: Les précisions de Laurent Borde pour Ici Saint-Étienne-Loire. Saint-Victor-sur-Loire où malgré les fortes chaleurs et le manque d'eau, la baignade est toujours possible parce que d'habitude, sécheresse et canicule favorisent les cyanobactéries et poussent donc à interdire la baignade pour éviter que les nageurs ne tombent malades, comme c'est le cas en ce moment dans le lac de Villeray. Mais là, les relevés restent bons malgré tout et personne ne s'explique comment. Alors après, ça ne veut pas dire qu'il n'y a aucune cyanobactérie, vous l'entendrez dans l'info d'Ici Saint-Étienne-Loire à 7h30, juste que les seuils limites ne sont pas atteints. Des orages à répétition dans la Loire et la Haute-Loire.
10: Des coups de tonnerre cette nuit et ce matin encore, notamment à Saint-Étienne. Et hier, la foudre a fait des dégâts en Haute-Loire. Elle a causé plusieurs départs de feu à Thorras, au Mazé-Saint-Voix, à Chania aussi, tous vite maîtrisés par les pompiers. Des feux qui prennent d'autant plus facilement que la nature est désespérément sèche. La Loire et la Haute-Loire font partie des deux tiers de la France où la sécheresse frappe, où les restrictions d'eau sont en cours. La carte des zones en crise est à retrouver sur ici.fr. 43 départements sont en vigilance orange canicule aujourd'hui, dont nos voisins du Rhône. La Loire passera de son côté en orange demain, selon la dernière carte mise à jour par Météo France ce matin.
8: Un international slovène vient renforcer le milieu de terrain de l'AS Saint-Etienne.
10: Tamar Zvetlin signe pour 4 ans avec les Verts, la 6e recrue estivale de l'ASS annoncée à 4 jours de la réception de Clermont à domicile. Le BCMF a écrit une nouvelle page de son histoire, mais sans sa coach emblématique Corinne Benintendi. C'est un sacré défi pour Émilie Duvivier, la nouvelle technicienne du club de basket féminin de Montbrison, de prendre la suite de la légende qui a mené le club aux portes de la première division, malgré l'un des plus petits budgets du championnat. Émilie Duvivier revient sur le parquet de Dubruc avec d'autres objectifs en tête.
11: Corinne a fait du très bon boulot basketement parlant, ça c'est sûr. Je l'ai eu comme coach très longtemps aussi. Au niveau des résultats, c'est très très bien ce qu'elle a fait et je la félicite pour ça. Après, maintenant, moi, ce que je vais essayer de faire, c'est déjà de mettre ma patte et puis d'essayer d'encore faire grandir le club, surtout au niveau des jeunes. On a un centre de formation à créer pour pouvoir avoir des U18 élites l'année prochaine. Donc c'est un gros chantier quand même tout ça. Et puis voilà, il y a une nouvelle équipe qui se fait. Donc l'ambition c'est de se maintenir, donc c'est d'être dans les 8 premières. Puis après on verra, c'est une nouvelle page qui va s'écrire. Donc petit à petit on va faire aussi notre histoire. Comme je dis toujours, hein, bien sûr qu'il y a l'objectif de résultat, mais on est là pour, déjà c'est un jeu le basket, on est là pour se faire plaisir. Les résultats vont venir avec tout ça.
10: Début de la saison dans un mois et demi pour les basketteuses montbrisonnaises. Le 26 septembre, elles ont repris l'entraînement hier.
8: C'est la course pour trouver les dernières paires de lunettes spéciales éclipse.
10: Le soleil caché à 95% par la lune demain soir. On n'a pas vu pareil spectacle depuis 22 ans en France. Alors forcément, ça attire les astronomes en herbe. Mais il faut faire des pieds et des mains pour trouver sa paire de lunettes adaptées. Rupture de stock chez certains opticiens du Puy-en-Velay, comme dans les boutiques stéphanoises et Emeline Rochedy. Certaines se sont équipés avec un peu d'avance.
12: Oui, presque. C'était l'objectif de Madeleine quand je l'ai rencontrée au petit matin.
13: J'y vais. Je les ai commandés à la pharmacie.
12: Ah, il fallait les commander parce qu'ils n'en avaient plus ?
13: J'ai appelé hier, elle m'a conseillé, oui, elle n'en avait pas un grand stock.
12: Car effectivement, dans cette officine, alors que plusieurs centaines de protections étaient arrivées en juin, les ventes se sont accélérées à la fin de la semaine dernière. Gaëlle travaille dans la pharmacie de Bergson.
14: On n'en a plus, là, pour l'instant. On en avait pas mal de stocks et les gens sont venus les chercher, jeudi et vendredi surtout.
12: Même chose dans les centres commerciaux où Yvette en avait repéré.
15: J'en avais vu la semaine dernière. Et puis là, plus rien. On n'en trouve plus dans les magasins. Ils sont en rupture de stock complètement.
12: Certains en ont manifestement emporté dans leur valise. Sébastien, lui, revient tout juste de vacances.
16: Il y a 2 jours, donc on n'a pas pris le temps de faire. Mais j'en ai parlé à ma femme en rentrant. Je lui ai dit, est-ce que tu veux la voir? Est-ce qu'il faut que j'aille chercher des lunettes? Je vais voir si j'en trouve dans les pharmacies.
12: C'est pour ça que des pharmacies en ont recommandé pour ce début de semaine. Vous pouvez aussi en trouver chez les marchands de journaux.
10: Ou alors en allant à l'office de tourisme de Saint-Étienne, votre radio vous offre votre paire de lunettes de protection pour regarder l'éclipse en toute sérénité à partir de 10h ce matin. Avec la nouvelle exposition du musée d'art et d'industrie de Saint-Étienne, on reprend une petite dose de vélo. Ce n'est pas parce que le Tour de France hommes et femmes est terminé qu'on arrête de pédaler et de se replonger dans l'histoire de la petite reine. Fini la vieille exposition qui datait de 2001. Après des mois de travaux, le musée vous propose une toute nouvelle visite, Arthur Bex.
17: Première nouveauté, vous commencerez votre visite par la fin. Le sens des déambulations a été revu pour mettre en valeur de nouvelles pièces jamais exposées auparavant, comme l'explique Marie-Caroline Janan, directrice du pôle muséal.
18: On a beaucoup acheté de machines et d'affiches, et donc par rapport au parcours précédent, il y a environ 60% de nouvelles machines.
17: La scénographie est elle aussi revue, avec plus de projecteurs pour mettre en valeur ces nouvelles machines. Autre grande nouveauté, un atelier vélo réparti en 4 activités. Marine est la médiatrice de l'exposition.
19: Vérifier un dérailleur, moteur, regonfler un pneu, serrer des freins et régler une selle, qui sont ensuite se répartissent sur les deux vélos que vous avez ici. Donc l'idée, c'est qu'ils puissent faire ça à la fois en visite, effectivement, avec les médiateurs, mais aussi en individuel, et qu'ils puissent s'emparer notamment du vélo en lui-même.
17: Quand on demande aux visiteurs ce qu'ils pensent de ce nouveau parcours, les avis sont partagés.
20: Après, ce que pourrait peut-être améliorer, c'est d'avoir un peu un ordre chronologique des vélos avec un numéro.
21: Mais par contre, c'est bien plus compréhensible et c'est bien mieux pensé.
17: Afin de vous faire votre propre avis, vous pouvez profiter de nombreuses visites guidées tout au long du mois d'août.
10: Et pour réserver, c'est simple, il faut passer par le site internet du musée www.mai.saint-etienne.fr. Ou juste leur passer un coup de téléphone. On s'est encore décroché à Saint-Etienne.
8: La météo aujourd'hui, Lucille, qu'est-ce que ça donne dans le ciel?
22: Eh bien, la météo, Louise, ça donne que je ne saurais pas vous dire. Non, plutôt, on est sur un temps mitigé. C'est ça qu'il faut retenir.
8: On est pris entre les orages et les éclaircies.
22: Absolument. Il va falloir mettre dans votre sac à la fois une casquette et un parapluie. C'est le conseil que je pourrais vous donner. Puisque, donc, belles éclaircies, averses, même orage. Cet après-midi, des orages et des nuages qui vont s'intensifier, notamment sur toute la Haute-Loire et sur le sud de la Loire. Mais les températures, elles baissent un petit peu. Et ça, c'est une bonne nouvelle. Des maximales qui seront comprises cet après-midi entre 27 degrés à Issy-les-Joux, 29 au Puy-en-Velay, 30 degrés à Saint-Etienne. Et puis, on les dépasse. 31 à Feurs et jusqu'à 34 degrés dans le Rouennais. Il va faire donc encore chaud. Et puis, sur vos routes, tout est au vert. Ce matin, il n'y a rien à signaler pour le moment. Restez prudents tout de même. Et vous le savez, un numéro pour nous prévenir. Si vous voyez quoi que ce soit, 04 77 10 00 10, c'est le même chemin pour vos pouces par WhatsApp.
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8: 7h08, on est ensemble pour se réveiller avec Joe Dassin. Très bon mardi matin.
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0: cru, qui aurait dit à l'époque, c'est-à-dire en 1978 hein, quand même, que sa chanson allait devenir un véritable hymne de stade, un hymne de rugby même. Les yeux d'Émilie, vous l'avez reconnu, c'est Joe Dassin.
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0: Il est 7h12, très bon début de semaine ensemble en ce mardi. J'espère que ça commence bien pour vous. Dans moins d'un quart d'heure, sachez qu'on joue ensemble. Je vous offre deux places pour aller voir un très chouette spectacle autour des Verts. Je vous offre également des lunettes pour l'éclipse de demain et puis un passeport de l'été. Tout ça pour vous. Je vous en dis un peu plus dans les minutes à suivre. Mais dans un instant, c'est mon œil dans le rétro avec Gérald Roux qui ce matin, on essaiera de prendre le train.
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0: 7h13, on essaie de partir en voyage en train ce matin dans mon œil dans le rétro.
4: Et essayer, c'est bien le cœur du problème, Lucile. Tous les matins, Gérald Roux revient sur les sujets qui ont marqué le début d'année 2026. Et aujourd'hui, Gérald, c'est la galère pour partir en vacances quand on veut prendre le train.
5: C'était au printemps, quand certains d'entre vous se sont peut-être demandé « Et si je prenais le train pour aller quelque part en Europe cet été, plutôt qu'un avion cloué au sol par manque de kérosène, ou tout simplement devenu trop cher ? En plus, mon bilan carbone serait 40 fois moins élevé. » Et là, comme pour vous décourager, un rapport vous a appris ou confirmé que c'est vraiment la galère de se déplacer en train vers les grandes villes européennes. L'association Réseau Action Climat a révélé en avril que réserver un billet entre Paris et Rome, ou Madrid ou Venise, relève du parcours du combattant. Et si vous partez de province, c'est pratiquement mission impossible, surtout si vous habitez dans l'ouest de la France. Pour en arriver à ces conclusions, l'association a étudié 31 liaisons disponibles facilement en avion. En train, c'est pas la même musique. 4 de ces liaisons sont carrément impossibles en train dans la journée. 18 sont possibles, mais avec au moins une correspondance. Et enfin, heureusement, 9 liaisons disposent d'un train direct. Là, ça va. Ce qui va moins bien, c'est l'achat du billet pour rejoindre ses destinations. Sur SNCF Connect, l'application utilisée par l'écrasante majorité d'entre vous, impossible d'acheter un voyage Paris-Rome en entier. Vous n'aurez qu'une partie du trajet jusqu'à Milan et ensuite rien. Il faudra acheter le ticket Milan-Rome avec une compagnie italienne. Et puis quand les billets sont finalement achetés, attention à ne pas louper sa correspondance. Sinon, on est souvent forcé de payer un deuxième billet au prix fort. Enfin, quand il existe des trains directs, comme Paris-Barcelone, on s'aperçoit qu'il n'y en a que 2 par jour. Sur le même trajet, l'avion propose 8 fois plus de place. On le voit, remplacer l'avion par le train nécessite une énorme dose de motivation, de conviction écologique, de sens de l'aventure. Il faut aussi du temps et de l'argent, car le train coûte cher. Il coûte en moyenne 2 fois plus cher que l'avion sur les trajets européens. Pourtant, de plus en plus de Français sont prêts à tenter la bascule vers le train, même si c'est plus long. Il faut juste ne pas les décourager. Et là, c'est à l'Europe d'agir pour harmoniser et fluidifier le monde du rail.
0: Et on espère qu'ils agiront en effet, puisque dans le train, on peut aussi rêver à travers la fenêtre, et ça, c'est très très bien. 7h15, racontez-nous justement, tiens, comment vous voyagez, vous, en vacances, en train, en avion, à cheval, à vélo, que sais-je? Dites-le nous, 04 77 10 00 10, vous pouvez aussi nous joindre sur WhatsApp, c'est le même numéro. Allez, un peu de musique, avec, vous l'entendez derrière moi, Imagination, Justin Henry.

0: Funk de Illusion, de Imagination plutôt. Illusion, c'est leur titre, Just an Illusion, même à 7h19 sur votre radio ici Saint-Étienne-Loire. Votre radio que vous tenez informée, vous nous tenez informés de ce qui se passe par chez vous et on l'apprécie beaucoup. C'est votre radio, ne l'oubliez pas. Vous nous dites sur la page Facebook d'ici Saint-Étienne-Loire eh bien, qu'effectivement hein, le temps est mitigé par chez vous. Certains voient de la pluie à travers leurs fenêtres, d'autres voient des éclaircies, des nuages. Il y a un petit peu de tout aujourd'hui. Marie-Christine qui nous dit 20 degrés à Balbigny ce matin, gros éclairs, de la pluie, mais qui nous envoie une photo où ça se dégage avec un très très beau rayon de soleil derrière. D'ailleurs, vous nous envoyez beaucoup de photos, on aime bien les photos, n'hésitez pas à continuer. Vous pouvez le faire aussi sur l'application WhatsApp, hein. Vous pouvez nous envoyer même des petits messages vocaux. Le numéro de téléphone, c'est toujours le même, 04 77 10 00 10. Cet été, on vous propose, Martin Moulier vous propose des boissons de l'été.
1: M'asseoir sur une chaise, 2 minutes avec toi, ça fait mal aux fesses, mais ça va. 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
4: Promenons-nous dans les buissons à la recherche de petites gourmandises. Gourmandises buissonnières, c'est à vous qu'il tenait, Marie Perron, bonjour.
5: Bonjour.
4: Une enseigne retournacoise, vous faites uniquement des sirops ?
5: Non, je fais principalement des confitures, après un petit peu de pesto, quelques autres petites choses comme de la pâte de coin quand c'est la saison.
4: Une large gamme quand même, c'est ça qui m'a un petit peu titillé. Aujourd'hui, vous allez nous parler de l'aspérule odorante.
5: Oui.
4: C'est quoi ?
5: Alors, c'est une petite plante très discrète qui pousse en sous-bois de hêtre, qui a même pas d'odeur quand elle est fraîche. C'est une fois coupée, quand elle sèche, qu'elle développe ses arômes. Donc c'est très particulier.
4: Très particulier. On va pouvoir déguster. C'est parti.
5: Santé.
4: Ah ouais.
5: Vous voyez, l'arôme, il est quand même intéressant. C'est un arôme un peu de foin, vanille.
4: Très odorant.
5: Ouais, ouais.
4: Elle porte bien son nom.
5: D'ailleurs, c'était utilisé dans le temps pour mettre dans les armoires, pour éloigner les mites et puis pour la bonne odeur dans le linge.
4: Comment vous le faites, votre sirop, du coup ?
5: Alors, je vais dans les bois avec mon petit panier. Je coupe la plante. Je la fais sécher. Très important, parce que si elle moisit, elle devient toxique. Donc, attention. Je fais comme une infusion très concentrée. En général, je laisse reposer toute la nuit. Et le lendemain matin, je filtre. Je rajoute mon sucre, un petit peu de jus de citron pour relever. Je fais bouillir un petit peu et après, hop, en bouteille. Je couche les bouteilles pour stériliser et voilà.
4: Quand vous dites très concentré...
5: Entre 100 grammes et 150 grammes de plantes pour...
4: un litre d'eau ?
5: Pour un litre d'eau, oui.
4: Ce côté foin, vanillé, il se développe avec des glaçons ou il vaut mieux le boire comme ça ?
5: Au frais, ça peut être pas mal, ouais. Même sur une glace, hein, pourquoi pas, ça peut être pas mal.
4: Ça, c'est une des manières de le revisiter. On va pouvoir en reparler. On continue. Vous commenciez à le dire, des arômes vanillés, ça veut dire qu'on peut l'employer en dessert, sur une glace, comme ça. Ça peut remplacer la vanille dans des préparations ?
5: Ça peut, oui. Oui, ça peut, parce que bon, la vanille, ça vient de loin, c'est un produit exotique. Donc là, on a une vanille locale, parce que ça pousse très bien par ici.
4: Donc pour vos gâteaux de l'été ?
5: Voilà, ou dans des flans, ça s'infuse très bien dans le lait aussi, donc tout ce qui est flan, yaourt. Il y a même des bières à la spérule, dans les pays germaniques, qui font bien ça. Ici, c'est moins connu. Mais...
4: Je crois savoir que c'est aussi utilisé pour le vin de mai, qui est une sorte de vin blanc à la spérule.
5: Oui.
4: Et je crois d'ailleurs que vous avez des origines germaniques et que vous en voyez même décliner en bonbons.
5: Des bonbons à la spérule. Alors je ne sais pas si c'était vraiment la spérule naturelle, mais on trouvait communément des bonbons à la spérule dans les grandes surfaces.
4: Donc... Finalement, une ode à vos origines que cette spérule odorante en sirop.
5: En quelque sorte. Ouais.
4: Merci Marie. À bientôt.
5: Merci, à bientôt.
0: Et nous écoutons tous les jours vos idées de boissons de l'été. Martin Moulier, on vous retrouve demain, mais pour l'heure, à 7h23, c'est l'heure de jouer ensemble. Mais oui, la Ligue 2 a commencé, a repris. J'ai une belle soirée foot à vous offrir, mais pas comme les autres. Une plongée au cœur de l'histoire légendaire de la SSE. Ses origines, ses exploits, son stade mythique, ses fans et surtout ses rivalités aussi. Le tout avec une bonne dose d'humour sur scène. Un spectacle qui s'appelle Fou des Verts. Ça se passe au château de Saint-Victor sur Loire pour les fous rires au château. J'ai 2 places pour vous. Il se pourrait même que je rajoute quelques petites choses. Si vous nous appelez et si vous répondez à cette cette question de sélection. L'épopée des Verts, elle est marquée notamment par un match, une défaite en finale en 76 face au Bayern Munich à Glasgow. C'est pour les fameux poteaux carrés, ça vous souvenez peut-être. Est-ce que vous vous souvenez du score? Quel était le score de ce match et de cette défaite justement? Charlotte vous attend au standard 04 77 10 00 10. On se retrouve juste après Céline Dion.

0: est bientôt terminé.
1: Le ballet Céline Dion à 7h28, il est temps de jouer ensemble. Et nous jouons avec Laurent ce matin. Bonjour Laurent.
2: Bonjour.
1: Ça va bien ce matin?
2: Très bien, très bien.
1: Bon Laurent, est-ce que vous connaissez le foot un peu?
2: Un petit peu, je suis assez supporter, oui.
1: Alors, du coup, vous savez qu'en 76, l'AS Saint-Etienne a perdu face au Bayern de Munich. Est-ce que vous vous souvenez du score?
2: 1-0.
1: Mais oui, c'était ça, absolument. Bravo, vous êtes sélectionné. J'ai une autre petite question. Vous voulez gagner un petit peu plus que ces deux places pour aller voir le spectacle?
2: Ce n'est pas de refus.
1: Allez, on lance, on joue au jeu de la glacière. Le jeu de la glacière, c'est que vous avez une glacière devant vous. Il y a un diabolo menthe ou un diabolo fraise. Vous choisissez quoi, Laurent?
2: Le diabolo menthe, hein, pour le verre.
1: Alors, voyons ça. Bravo, c'était le bon. Il fallait choisir le verre. Ben oui, évidemment, c'était celui-là qu'il fallait choisir. Eh ben, vous savez quoi? Grâce à ça, vous gagnez un passeport. Un passeport de l'été pour vous, en plus, pour aller dans 27 destinations partout dans l'Auvergne-Rhône-Alpes. Et puis, vous savez quoi? Je vous mets des lunettes d'éclipse avec. Voilà, tout ça pour vous,
2: magnifique.
1: Laurent.
2: C'est magnifique.
1: Ah ben, avec grand plaisir. Bonne journée, Laurent. À bientôt.
2: Merci beaucoup. Au revoir.
3: Et dans l'info d'ici Saint-Étienne-Loire, nous irons à Saint-Victor-sur-Loire où un mystère plane. Comment ça se fait qu'on peut toujours se baigner, qu'il n'y a pas de cyanobactéries comme tous les étés? Cyril Ardo-Redon, on est aussi de ce mystère après le 90 secondes.
4: La canicule s'étend progressivement à tout le pays. 43 départements de l'ouest, du centre et du sud-est sont en vigilance orange canicule dès midi. Ce sera 67 départements demain avec des maximales attendues entre 36 et 39 degrés. Dans ce contexte, les deux tiers des nappes phréatiques françaises sont en souffrance et à cause de la hausse des températures des cours d'eau, les réacteurs nucléaires français ont atteint leur record d'indisponibilité. Plus de 15% de puissance électrique manquante dimanche, par exemple, avec 5 réacteurs qui ont dû adapter leur puissance et 4 qui sont à l'arrêt. La prudence face au risque d'incendie, 42 départements dans un large quart nord-ouest, mais aussi dans le sud-est et en Moselle, sont placés en orange pour un risque élevé de feux de forêt, selon Météo France. Un homme interpellé dans le centre-ville de Toulouse hier soir après avoir blessé deux policiers au couteau. Le maire affirme que des propos à caractère terroriste ont été signalés. Ce sont les agents agressés qui ont arrêté le suspect en utilisant du gaz lacrymogène. Ce sont des appels qu'on reçoit tous, parfois plusieurs fois par jour. Le démarchage téléphonique devient interdit dès aujourd'hui. Sans votre accord, les appels pour vendre des abonnements de presse, pour des sondages ou des appels aux dons restent autorisés. C'est à lire sur ici.fr. Et puis la France, médaillée d'argent sur le relais 4 fois 200 mètres nage libre au championnat d'Europe qui se déroule en ce moment à Paris. Les Bleus ont été portés par Léon Marchand. Ce sont les Britanniques qui ont décroché l'or avec moins d'une seconde d'avance.
3: Et les fortes chaleurs dont vous parlez, Cyril, favorisent d'habitude l'apparition des cyanobactéries, comme en ce moment au lac de Villeray dans la Loire. Mais contre toute attente, alors qu'elles empêchent la baignade chaque été à Saint-Victor-sur-Loire, et bien là, les relevés sont mystérieusement bons. Aucun arrêté préfectoral n'interdit la baignade, Pauline Berger. Mais ça ne veut pas dire que ces micro-organismes ne sont pas dans le plan d'eau.
5: Oui, exactement. Et d'ailleurs, pas besoin de s'éloigner de plus d'une centaine de mètres de la zone de baignade pour trouver des cyanobactéries.
6: Regardez là, vous voyez tous les petits points verts là?
5: Françoise Girardeau, maître de conférence en microbiologie à l'IUT de Saint-Etienne.
6: Vous les voyez dans l'eau là, entre deux eaux?
7: Oui, effectivement.
6: Voilà, et bien tout ça, c'est probablement microcystis, hein, parce que c'est à peu près toujours la même cyano qui est détectée.
5: Le microcystis, c'est une des toxines libérées par les cyanobactéries. C'est elle qui entraîne les interdictions de baignade l'été quand elle est trop présente dans l'eau.
6: Le seuil, c'est 0,3 microgrammes par litre.
5: Dans sa dernière analyse du 3 août, l'ARS ne mesure que 0,2 mg par litre dans la zone de baignade. Pas besoin d'interdire l'accès, donc. Depuis le début de l'été, le seuil réglementaire n'a jamais été franchi. Et ça, c'est assez inédit, mais aussi assez inexplicable pour Frédéric Paredes, directeur général adjoint à Saint-Étienne Métropole.
8: Honnêtement, je n'en sais rien. Je ne saurais pas vous dire. C'est le même laboratoire, c'est le même fréquence de prélèvement, c'est le même lieu de prélèvement. Donc, on n'a strictement rien changé sur le dispositif de contrôle. C'est pas parce qu'on on aurait changé le thermomètre, que le résultat serait meilleur.
5: L'Agence régionale de santé botte aussi en touche. Elle non plus ne s'explique pas ce niveau si faible de toxines dans la zone de baignade. Mais pour la scientifique Françoise Girardot, il faut rester quand même vigilant, notamment au vu de l'importante quantité de cyanobactéries observée à seulement quelques dizaines de mètres des enfants qui jouent dans l'eau.
7: Vous voyez une eau comme ça, est-ce que vous allez vous baigner dedans ?
6: Non.
5: Le problème, c'est que ces cyanobactéries peuvent se déplacer jusqu'à la plage.
6: J'étais venue l'année dernière avec des étudiants et on était sur la plage. On fait des prélèvements, on voyait rien du tout. Et puis on a vu arriver une vague verte quand le vent est venu vers la berge. Et là, il y en avait énormément. Donc, elle bouge, elle se déplace dans le plan d'eau. Et donc, on n'est pas sûr de tomber dessus.
5: Alors, pour éviter tout contact avec les bactéries, avant d'aller se baigner,
6: on regarde que l'eau soit claire. Voilà, qu'il n'y ait pas de particules en suspension, des petites paillettes vertes, qu'il n'y ait pas de dépôts qui flottent en surface. Il faut éviter de boire la tasse aussi, c'est mieux, si on peut.
5: En cas de symptômes après la baignade, contactez le centre antipoison le plus proche de chez vous.
3: Le reportage de Pauline Berger pour Ici Saint-Étienne-Loire à retrouver sur ici.fr. Au programme du prochain rendez-vous d'info à 8h, nous verrons que c'est la course pour trouver sa paire de lunettes pour l'éclipse. À 36 heures de ce phénomène astrologique, beaucoup de pharmacies et d'opticiens sont en rupture de stock. Alors certains Stéphanois ont pris un peu d'avance.
9: Je les ai vus, j'ai dit pourquoi pas.
3: Comme ça vous les avez.
9: Exactement. C'est un phénomène qui est quand même assez rare, vu que la prochaine fois, je crois que c'est 2081. C'est quand même quelque chose qui se voit pas tous les jours.
3: Ah oui, on n'en avait pas vu de pareil depuis 1999. Alors regardez bien vers l'ouest. Demain soir, l'éclipse commence aux alentours de 19h30. Et on vous donne les bons plans pour trouver vos lunettes dans le journal de 8h. Notez bien cette adresse, celle de l'Office de tourisme de Saint-Étienne, où votre radio Ici Saint-Étienne-Loire vous distribue ce matin votre paire de lunettes spéciales éclipse aux couleurs de votre radio préférée. 7h35, la météo aujourd'hui.

0: sur vos routes. Attention, j'ai un accident à vous signaler. Nous sommes sur la 72. Deux véhicules sont impliqués dans cet accident dans le sens ouest-est, donc de Clermont vers Saint-Étienne. On est à Saint-Étienne, justement, au niveau de la gare de la Terrasse, juste après la gare de la Terrasse sur la 72. Attention, un accident donc ici. Ça risque de ralentir. Soyez très prudents. Et puis, si vous voyez quoi que ce soit, hein, toujours le même numéro 04 77 10 0010.
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0: 7h36 minutes sur votre radio ici Saint-Étienne-Loire. Très bon début de matinée à vous. On continue en musique avec Daniel Balavoine.

0: Daniel Balavoine qui avait un sacré souffle. Vivre ou survivre, il est 7h39.
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0: Bienvenue si vous nous rejoignez avant 8h. On va faire du sport tout doux. On va découvrir vos vacances ici. On ira dans le Béarn aujourd'hui. Parce qu'on va dans toutes les régions de France tout cet été. Mais d'abord, la rando. Les randos cet été dans la Loire et la Haute-Loire, à la recherche de la fraîcheur.
3: Et pour cette balade, on va partir juste à côté du Puy-en-Velay, à Vals-près-le-Puy, exactement, où je retrouve aujourd'hui Mélissa Valla de la Fédération française de randonnée pédestre de Haute-Loire. Bonjour Mélissa.
4: Bonjour.
3: Donc juste à côté du Puy de Vals, on va emprunter le sentier des chibottes. Avant de partir, qu'est-ce que sont les chibottes?

0: Alors les chibottes, c'est des petites cabanes en fait en pierre sèche qui étaient construites par les vignerons et les cultivateurs de l'époque pour justement se mettre à l'abri ou servir de logement quand ils faisaient paître leurs bêtes.
1: Donc on est sur un sentier de balade, mais qui nous amène aussi du patrimoine, en tout cas d'une découverte où on apprend un peu d'histoire de la Haute-Loire. On part de Vals-près-le-Puy et de où exactement ?
0: Alors on va partir en fait du centre culturel et en partant du centre, en fait, on va longer le Dolaison pour petit à petit rentrer en forêt. On va traverser une petite passerelle toute mignonne sur le Dolaison pour pouvoir accéder ensuite au site des Chibottes.
1: Ça prend combien de temps ça ?
0: Alors c'est une balade qui fait à peu près 7 km, donc elle se fait en à peu près 2 heures.
1: C'est balisé ?
0: Oui, c'est balisé en jaune, c'est un PR du coup de la fédération.
1: 7 petits kilomètres, 2 heures, on est sur une rando facile. Quand on arrive sur le site des Chibottes, justement, est-ce qu'il y a moyen d'apprendre des choses justement sur ces constructions-là ?
0: Oui, en fait, il y a un sentier d'interprétation de 2,5 km, en fait, donc qu'on va suivre nous aussi avec la rando, avec des panneaux d'interprétation donc sur chaque chibotte, comment ça a été construit, la vie avant, justement, pour découvrir tout ça. Il faut juste faire attention parce qu'on a certains passages qui sont dans des pierriers, donc il y a des mains courantes, juste faire attention à ces endroits-là.
1: On y rentre dans ces chibottes ou pas ?
0: Oui, elles sont ouvertes, justement, c'est ça l'intérêt, du coup, on peut vraiment comprendre comment c'est construit et la place qu'il y avait.
1: Et ça ressemble à quoi ? Sans trop spoiler, mais ça ressemble à quoi ?
0: C'est des petites cabanes. Les trois quarts sont circulaires, ça va être rond, c'est pas très grand et c'est assez haut quand même.
1: Voilà, vous apprendrez donc un peu plus sur le patrimoine alti-ligérien avec ce sentier des Chibottes, évidemment, qu'on retrouve sur un topo guide.
0: Alors, ça sera sur le topo guide autour du Puy-en-Velay et sur l'application Rando en Haute-Loire.
1: Merci beaucoup, Mélissa.
0: Merci, au revoir.
2: Les randos, c'est aussi tout l'été pour vous à cette heure-ci, vers 7h40. Et puis, la suite, eh bien, c'est avec une découverte estivale dans le Béarn.
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4: Bonjour, je m'appelle Céline. Je vais vous parler de India Forest en Chartreuse. C'est un endroit où on peut faire de l'acrobranche en famille.
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2: En mode été à 7h45 à l'instant, vos vacances ici descendent sous terre aujourd'hui pour découvrir les grottes de la Verna dans le Béarn, l'une des plus grandes cavités éclairées au monde, figurez-vous. Elles sont situées dans le massif de la Pierre-Saint-Martin dans les Pyrénées-Atlantiques. Un dôme impressionnant, deux cascades, une rivière qui vous attendent où vous allez aussi pouvoir profiter d'une pause fraîcheur, voire même très frais, puisqu'il fait 5 degrés toute l'année dans les grottes quand même. Différentes formules vous sont proposés si on veut juste voir la cavité ou voir la rivière en plus ou la visite plus sportive également. C'est ça qu'a choisi Juliette Mélie justement qu'on suit dans le gouffre.
8: Donc ici, vous êtes sur un site spéléologique de renommée quand même internationale.
9: Allez, avancez donc.
10: Donc là, on est en train de passer avec un énorme courant d'air la porte en métal qui est vraiment creusée dans la roche.
11: On se retrouve dans un monde nouveau avec les néons pour nous éclairer, ça fait un peu bizarre.
10: Gérard. Et vous venez d'où ?
11: Près d'Oloron. Je suis voisin en fait.
8: On va parcourir 660 mètres de tunnel pour entrer dans la grande salle de l'Averna. Moi je suis Dominique Dorez, je suis le directeur de la société de l'Averna. On va descendre à travers des sentiers un peu comme de la randonnée de montagne et on va essayer d'aller le plus loin possible en fonction des capacités de notre public. Cette visite-là, oui, c'est un peu sportif puisqu'il y a le dénivelé. Après, ça reste quand même quelque chose d'assez accessible.
10: Et vous avez des publics parfois qui sont pas forcément aptes à faire cette visite et qui viennent quand même ?
8: Ah oui, alors ça peut arriver, voilà. En termes généraux, je dirais que les gens ont du mal à évaluer leur capacité, même à l'extérieur, et on le voit avec la montagne. Mais sous terre, c'est compliqué aussi, parce qu'ils n'ont pas de repères, ils n'ont jamais fait ce type d'expérience. Donc, dernière ligne droite, on va rentrer dans la salle.
12: Wow, c'est trop beau. Ah, c'est énorme. Je pensais pas que ce serait aussi grand.
8: Le volume qui s'ouvre à vous fait 194 mètres de haut. On est dans un des volumes les plus importants du monde. Il y a une montgolfière qui a été amenée jusque-là, montée, gonflée et qui a volé dans la salle. On continue ?
10: Allez, action. J'ai allumé la lumière de mon casque et on est en train de descendre dans le gouffre. C'est assez rocailleux.
13: Je pose un premier pied et je fais attention que ça soit bien stable. Kevin, 44 ans. Je m'attendais pas à ça. De descendre comme ça dans une grotte, faire un peu de spéolo, non, je m'attendais pas à ça.
10: Là, c'est un peu plus sportif, un peu plus challengeant.
13: Oui, on va dire ça comme ça, ouais.
14: Pied droit d'abord et pas tirer sur la corde.
8: Bien, là-haut, là, au bout de mon faisceau, là, vous avez les deux cascades. Alors, bien sûr, on m'a posé la question, le ben n'est pas compris dans la visite.
15: On n'imagine pas qu'il y a un tel débit sous terre, autant d'eau, c'est magnifique.
10: On reprend le même chemin, mais cette fois-ci, on va monter.
12: En fait, on est tous à la queue leu-leu sur un petit chemin avec des espèces de cailloux qui font comme des marches. Ouais, c'est raide, ça grimpe.
16: Ah, c'est un peu physique, vous voyez. Moi, j'ai mis les mains quand même. Hein. Voilà, j'ai fait du quatre pattes.
17: Pied droit, pied droit, pied droit, c'est plus facile.
16: Ouais, mais j'ai pas d'appui là-dessus.
18: On accélère, c'est bouclé, c'est là.
10: Au bout de 2 heures sous terre, on reprend le même tunnel du début. Et donc là, je regarde sur mon téléphone. En tout, on a parcouru 2 km, 2 km 5 environ.
2: Depuis son ouverture en 2010, les grottes de l'Averna ont accueilli quand même plus de 200 000 visiteurs. Vous pouvez y aller vous aussi. Il vous en coûtera 31 € pour les adultes, 24 € pour les enfants. Et tiens, d'ailleurs, on en profite pour faire la bise aux collègues de ICI Béarn Bigorre. Il est 7h48. La suite en musique, c'est avec Alex Warren. Je vous souhaite une très belle matinée.

0: Ordinary, Alex Warren à 7h51 pour vous accompagner en musique ce matin. Et vous nous accompagnez, nous, avec de très belles photos que vous nous offrez sur la page Facebook d'ici Saint-Étienne-Loire. Merci beaucoup. Vous êtes nombreux à nous écrire et c'est très apprécié. Suzanne, par exemple, nous dit qu'elle a eu son, qu'il y a eu à nouveau un orage cette nuit, toujours frisqué ce matin, il y a 5 minutes, elle nous dit. J'espère que le soleil me fera un clin d'œil pour ma fête. Mais c'est vrai ça, très belle fête à vous Suzanne. On fête les clairs aujourd'hui et également les Suzanne. 04 77 10 00 10, c'est le meilleur moyen de nous joindre, que ce soit par téléphone, par écrit, sur WhatsApp ou même avec des petits messages vocaux, on adore ça. Course à pied, VTT, vélo au programme de cet été. Le territoire de la Loire et de la Haute-Loire est un véritable terrain de jeu pour se remettre en forme et au sport, mais en douceur. Avec de bons conseils, c'est encore mieux.
1: Bonjour, je suis Arthur Forestier, triathlète dans la Loire. J'adore le sport et j'adore mon territoire et les deux peuvent nous faire beaucoup de bien. Alors je vous emmène à la découverte de tout ça, simplement pour le plaisir de bouger et d'en ressentir les bienfaits. Au menu, plusieurs activités accessibles, adaptées à chacun, dans des lieux de la Loire et de la Haute-Loire qui me tiennent à cœur. Aujourd'hui, on part pour une séance vélo de route sur la route touristique de Saint-Chamond. À mes côtés, Olivier Rocher.
2: Bonjour Arthur.
1: Bonjour.
2: On est sur une route qui est empruntée également par les voitures. Et ça, ce n'est pas à négliger.
1: Elle est effectivement ouverte à la circulation, mais relativement peu fréquentée pour la simple et bonne raison qu'il y a un itinéraire beaucoup plus court pour les voitures. Donc la plupart du temps, elle est quand même assez peu fréquentée. Et vous y serez relativement tranquille pour pédaler.
2: Comme la pente s'élève un petit peu, qu'est-ce qu'il faut comme matériel?
1: Alors effectivement, on parle de vélo en montée. Néanmoins, je ne suis pas sûr qu'il soit indispensable d'avoir un vélo forcément haut de gamme pour réaliser ce genre d'itinéraire. Je serais tenté de vous dire que n'importe quel vélo, y compris un VTT si vous n'avez pas de vélo de route, pourra tout à fait faire l'affaire. Il n'y a pas forcément besoin d'investir pour aller faire quelques kilomètres tranquillement. Et par contre, l'outil indispensable, ça reste le casque. On est sur un vélo, c'est obligatoire. Et avant d'être obligatoire, c'est surtout logique.
2: Ça, c'est pour le matériel, pour bien faire du vélo. Mais ce matériel, faut le vérifier, non ?
1: Ah oui, ça peut être une bonne idée de checker quelques points avant de partir. On pense forcément au gonflage des pneus, mais il y a aussi le passage des vitesses et bien évidemment le fonctionnement des freins. Ça peut éviter tout un tas de mauvaises surprises. Je vous conseillerais aussi d'emmener forcément de quoi manger un petit peu, donc une petite barre de céréales et de quoi vous hydrater. C'est indispensable.
2: Indispensable pour tout moment d'effort sportif. Merci beaucoup.
1: Merci à toi, avec plaisir. Et gardez en tête que bouger, respirer, admirer, ici la santé du corps et de la tête se pratique au grand air et les yeux grands ouverts.
0: 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Avant de retrouver Stéphane Bern pour voyager dans le temps, à 7h54, c'est la musique avec Mylène Farmer.

0: Mylène Farmer. Il est 7h57 chaque jour avec ici Saint-Étienne-Loire. Un peu d'histoire avant l'actu avec Stéphane Bern. Bonjour Stéphane, ce matin, on voyage au temps où le roi Soleil découvre que le soleil peut disparaître.
1: Le 3 mai 1715, Louis XIV lève les yeux vers une éclipse. 4 mois plus tard, c'est lui qui disparaît. Un sens du timing, on ne peut plus royal. Marly, printemps 1715. Le décor est prêt. Jardins impeccables, pas une herbe qui dépasse. Courtisans bien rangés, pas une mèche de travers.
2: Avec ou sans brushing, vos cheveux restent souples et brillants.
1: Et au centre, un homme qui a passé sa vie à organiser le monde autour de lui. Louis XIV a 76 ans. Il est fatigué, hein, mais il reste quand même le soleil officiel du royaume. Et clairement pas prêt à partager la lumière.
3: Nous vous devons plus que la lumière.
1: Alors quand une éclipse est annoncée pour le 3 mai, le spectacle n'est pas seulement astronomique, il est politique. À ses côtés, Cassini, savant, chef, qui a tout calculé sans même compter sur ses doigts. Balèze, le type. Au moment venu, la lumière baisse, lentement, comme si quelqu'un tournait un variateur céleste. Le disque du soleil se fait grignoter. Les ombres changent, le visage du roi pâlit un peu. Pour une cour nourrie de signes, d'étiquettes et de mise en scène, on est sensible aux symboles. Difficile de ne pas y voir une métaphore. Un roi qui s'identifie au soleil regarde le soleil disparaître.
4: Je vais m'éclipser comme je suis venu. Soyez en paix.
1: Dans le genre de mise en abîme, mieux ce serait trop. 4 mois plus tard, le 1er septembre 1715, le roi soleil meurt à Versailles. Cette fois-ci, l'éclipse est totale. L'histoire adore les coïncidences bien rangées. Allez, extinction des feux. C'est pas Versailles ici. Enfin, pas tous les jours.
0: Et n'oublions pas, hein, l'éclipse, justement, c'est demain soir. Merci Stéphane Bern.
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0: Très belle matinée à vous toutes et tous. Il est 8h. Les infos, c'est avec vous, Louise Thomann, bonjour.
6: Bonjour Lucille, bonjour tout le monde.
0: C'est le grand mystère de l'été à Saint-Victor-sur-Loire. On peut toujours se baigner à la base nautique.
6: Alors, même si nous ne sommes qu'en vigilance jaune canicule, vu les 30 degrés annoncés aujourd'hui à Saint-Étienne, c'est une bonne nouvelle, mais c'est aussi une sacrée anomalie. Parce que depuis 10 ans, tous les étés, la baignade est interdite à un moment ou à un autre sur le plan d'eau à cause de la présence de cyanobactéries qui peuvent rendre malades les baigneurs. Cet été, les relevés sont bons et c'est vraiment étrange pour Françoise Girardeau, maîtresse de conférence à l'IUT de Saint-Étienne et spécialiste de ces cyanobactéries.
7: Il fait de plus en plus chaud. Il y a une évaporation aussi qui est importante. Ça concentre aussi les éléments nutritifs qui favorisent la croissance des cyanobactéries. Donc il y en a de plus en plus, oui. Ça, et je pense qu'on en aura. Sauf si on arrive à travailler sur les pollutions phosphorées et azotées. Malheureusement, d'origine agricole et également humaine. Donc c'est station d'épuration, rejet de station d'épuration. Et puis tout ce qui est épandage, ruissellement, engrais, azoté, voilà, et phosphoré. Vu la loi qui vient de passer, moi j'ai un petit peu des doutes quand même sur le fait qu'on travaille. Mais bon, il y a beaucoup de collectivités de communes, de syndicats qui essayent de travailler sur la qualité des eaux pour limiter les cyanos. Voilà, mais je pense que ça va. C'est un travail de longue haleine, ça va pas être simple.
6: La loi à laquelle fait référence Françoise Girardeau, c'est la loi d'urgence agricole votée le mois dernier, qui favorise justement les usages agricoles, parfois au détriment des intérêts environnementaux. Les décrets d'application ne sont pas encore publiés au Journal officiel de la République. À Saint-Victor-sur-Loire, toujours, un jeune Stéphanois de 22 ans a été interpellé ce week-end. Il a reconnu avoir filmé sous la porte des toilettes des hommes, au moment où un adolescent de 14 ans se trouvait dans la cabine. Une vingtaine de vidéos similaires, mais avec des adultes cette fois, ont été retrouvés dans son téléphone, tous filmés à leur insu. Une moto et une voiture se percutent à vive allure hier à Savigneux sur la route direction Montbrison. Le motard a été gravement blessé et hospitalisé.
0: On vérifie ce matin que vous soyez bien équipés pour admirer l'éclipse de demain.
6: On vient d'avoir la chronique de Stéphane Bern, mais le plus important sont quand même avoir ses lunettes spéciales. Oui. Pas question de regarder directement le soleil ou à travers de simples lunettes noires. À 36 heures de l'éclipse, Emmeline Roche dit, les pharmaciens se font dévaliser, alors il faut aller chercher ailleurs. Oui, c'est le cas de Christophe, content d'en avoir trouvé chez le vendeur de journaux pour ne pas rater cet événement.
8: Je les ai vus, j'ai dit bah pourquoi pas.
6: Comme ça, vous les avez.
8: Exactement. C'est un phénomène qui est quand même assez rare, vu que la prochaine fois, je crois que c'est 2081. C'est quand même quelque chose qui se voit pas tous les jours.
6: Et pour Léa, c'est sa fille qui y a pensé.
9: Elle a 9 ans. Ah bah elle m'a dit, maman, c'est ma première éclipse. En fait, le pharmacien avait la dernière paire et lui les a offertes.
6: Les opticiens en ont aussi offert à leurs clients. Dans ce magasin, tout a été distribué. Une affiche l'indique. Ça n'empêche pas les gens d'entrer en demander. C'est là que travaille Ludovic.
10: On nous en demande une 20aine par jour.
6: On peut pas se protéger juste avec des lunettes de soleil?
10: Non, non, c'est vraiment une catégorie très particulière où vous verrez uniquement l'éclipse. Vous ne verrez pas du tout l'environnement qui est à côté de vous pour vous montrer à quel point c'est sombre comme lunettes. C'est une norme qui est très forte pour protéger du soleil et pas se brûler les yeux avec.
6: Mais ça n'est pas assez fort pour protéger les yeux des moins de 3 ans. Quant aux enfants de moins de 12 ans, leur cristallin n'est pas encore assez efficace pour filtrer les UV. Ils doivent faire des pauses et ne pas fixer trop longtemps l'éclipse. Et heureusement, ici, Saint-Étienne-Loire prend autant soin de vos yeux que de vos oreilles. Distribution ce matin entre 10h et 14h de lunettes spéciales éclipse à l'Office de tourisme de Saint-Étienne. Le spectacle de la Lune qui passe devant notre étoile commencera demain soir vers 19h30. Une 6e recrue pour les Verts. Le milieu de terrain slovène Tamar Svetlin signe pour 4 ans à l'AS Saint-Étienne. Vous avez son portrait sur ici.fr. Il nous arrive de la première division polonaise et on ne sait pas encore s'il sera aligné dès vendredi pour la deuxième journée de Ligue 2 et la réception de Clermont à Geoffroy Guichard. Elles ont aussi un maillot vert. Elles jouent également avec un ballon rond, mais celui-là est orange et se joue à la main. Une nouvelle ère commence pour les basketteuses de Montbrison. La coach emblématique Corinne Benintendi a pris sa retraite et c'est donc avec Émilie Duvivier que les joueuses du BCMF reprennent les entraînements au gymnase du Bruc. Clément Viron.
11: Des tirs, des passes, quelques dribbles, une reprise sous la chaleur, oui, mais en douceur.
12: On a 10 individualités en face de nous. Elles ont toutes leur caractère, elles ont toutes leurs points de vue, donc c'est à nous d'apprendre à les connaître.
11: Car Émilie Duvivier doit composer avec de nouvelles têtes, 5 recrues et les autres qui poursuivent l'aventure dans le forêt.
12: Et du coup, moi, je suis contente de les garder, comme ça, ça fait une stabilité aussi. Voilà, elles connaissent déjà le club. Même si c'est des nouveaux dirigeants, un nouveau coach, au moins elles connaissent l'ambiance du BCMF.
11: Et c'est cette ambiance qui a poussé l'équipe à rêver du titre et de la montée la saison passée. Mais là, l'objectif, c'est le maintien.
12: Déjà l'effectif, hein. Cette année, moi j'ai une équipe très jeune, encore plus jeune que d'habitude. J'ai qu'une seule étrangère. Il y a encore eu une baisse de budget. Tranquille cette année, et puis on verra les années prochaines.
11: La nouvelle technicienne prête à relever le défi après 2 saisons sur le banc d'un club suisse. Mais Montbrison, c'est sa terre d'adoption. Elle a d'ailleurs toujours vécu dans le coin depuis son passage en tant que joueuse.
12: Mon souhait, c'était de revenir en France. Je ne savais pas où, parce que les places sont chères. Et là, c'est à côté de la maison, donc dans un club que j'adore.
11: C'était même inespéré, dit-elle, de reprendre un jour les rênes du BCMF.
6: Une première saison pour s'adapter. Les basketteuses du BCMF commencent le 26 septembre le championnat. Ce sera contre les Alsaciennes de Galspolsheim. Et puis le musée d'art et d'industrie de Saint-Étienne veut faire revivre la capitale du vélo. Depuis que les grosses entreprises du cycle ont fermé à Saint-Étienne, ça saute moins aux yeux que la ville a été la capitale de la petite reine. Alors avec sa nouvelle exposition, tout juste inaugurée, le musée d'art et d'industrie met en avant les marques ligériennes qui sont toujours à la pointe du vélo. Marine est la médiatrice de l'exposition Cycle.
13: On a réservé effectivement une petite place aux entreprises stéphanoises, je dirais même ligériennes, qui produisent encore des pièces en lien avec le cycle. Donc on a notamment Stronglight, qui est très connu dans le milieu du cycle et qui continue de produire des pédaliers, notamment pour les vélos d'aujourd'hui et notamment de compétition sportive. Vous avez aussi l'entreprise Maquin qui, eux, sont un marque dans la Loire. Ils détiennent une bonne partie du marché de la jante aujourd'hui. Et vous avez aussi Migenau qui, en fait, est venu s'implanter au XXe siècle sur Saint-Étienne pour produire tout ce qui était roues dentées, des plateaux de pédaliers, par exemple, ou des pignons. Et qui, petit à petit, en fait, ont senti un petit peu le marché être trop fortement concurrencé par l'international. Et donc là, ils ont, en fait, opéré une spécialisation plutôt dans des systèmes de l'aéronautique ou spatial ou même du forage pétrolier aussi. Ça fait partie des petits rouages d'énormément de mécanismes, petite échelle ou à très très très grande échelle.
6: Le musée d'art et d'industrie qui vient de rouvrir après de longs mois de travaux, une exposition refaite à neuf. On vous fait la visite guidée dans l'info d'ici Saint-Étienne-Loire à 8h30.
0: La météo aujourd'hui, Lucille, on ne voit pas vraiment les étoiles au lever du soleil.
6: Non, absolument, ouais, on est sur une météo bien couverte, surtout le Stéphanois et un petit peu partout d'ailleurs, sur la Loire et la Haute-Loire. Les éclaircies seront là tout de même dès ce matin, notamment sur la moitié nord de la Loire, mais les nuages vont s'intensifier. Les orages vont arriver, même, ils étaient même déjà là ce matin à Saint-Étienne-Wafer. Ils vont s'intensifier sur toute la Haute-Loire notamment et sur tout le sud de la Loire cet après-midi. L'avantage, c'est que ça a fait baisser un petit peu les températures. 27 degrés cet après-midi à Yssingeaux pour les maximales, 29 au Puy-en-Velay, 30 à Saint-Étienne, 31 à Feur, jusqu'à 34 degrés tout de même dans le Rouennais. Profitons-en avant le retour d'une vigilance orange canicule demain sur la Loire. Donc profitons-en. Sur les routes, je vous signalais un accident tout à l'heure sur l'A72, juste après Villars en allant vers Saint-Étienne au niveau de la Terrasse. Tout va mieux, simplement un tout petit ralentissement encore à ce niveau-là. Soyez donc prudents, ralentissez vous-même avant d'arriver vers la Terrasse et appelez-nous si vous voyez quoi que ce soit de toute façon. 04 77 10 00 10.
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0: 8h08. Bah tiens, si vous êtes dans des petits ralentissements, dans ces petits ralentissements à la Terrasse, bah j'ai de quoi vous faire patienter un petit peu. De Bee Gees, ça vous dit. On ressort les paillettes. Le disco ce matin, c'est avec Night Fever.

0: les Bee Gees, évidemment. Il est 8h11. Très bon mardi matin à vous.
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0: La journée commence bien avec de l'info locale, de la musique et de la bonne humeur. Et puis, de la bonne humeur en cadeau, puisque dans moins d'un quart d'heure, on joue ensemble pour des sensations fortes à Langeac, une histoire de tyrolienne. Et pour tout de suite, avant ça, c'est les conseils anti-arnaque d'Audrazo qui arrivent.
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0: 8h13, le rendez-vous anti-arnaque pour vous tous les matins, ça s'appelle C'est pas vrai. Audrazo, vous nous alertez aujourd'hui sur les vidéos bien-être et zénitude sur les réseaux sociaux. Il y en a beaucoup et certaines lorgnent, surtout sur votre porte-monnaie.
4: Je vous présente Yang Moon. Je baisse la voix parce que tout est zen dans cette vidéo. C'est un moine, il en a l'air en tout cas. Il porte une toge, il a le crâne rasé. Il est assis tantôt dans ce qui ressemble à un temple bouddhiste, tantôt dans un très beau jardin de style asiatique. Musique apaisante et douce voix. Yang Moon nous donne tout un tas de bons conseils en anglais pour réduire notre stress, se débarrasser de nos pensées négatives. Il nous dit d'éviter le café si on a l'estomac vide et de boire de l'eau tiède au réveil. 2,5 millions de followers sur Instagram, quand même. 1,5 million sur Facebook. Tout ça pour un moine qui n'existe pas. Et oui, désolé si vous êtes fan. Yang Moon a beaucoup de fans, mais Yang Moon est un pur produit de l'intelligence artificielle.
0: Mais ce moine imaginaire, il en veut à notre argent, c'est ça?
4: Et oui, parce que Yang Moon vend des livres, figurez-vous, des livres électroniques, $10,99 pour un parcours de guérison bourré de conseils ChatGPT. J'ai fait un petit test, hein. J'ai demandé à ChatGPT que prescrit la médecine chinoise sur ce qu'il faut manger le matin. Il me dit boire de l'eau tiède et éviter le café, l'estomac vide. Ça a pris 5 secondes, pas besoin de lire un livre, pas besoin de débourser $10,99. Il y en a plein sur les réseaux sociaux, des profils comme Yang Moon, des faux personnages. Vous avez ce guide de la guérison en robe tibétaine. J'aime beaucoup aussi d'ailleurs cet Indien de 102 ans soi-disant, avec ses plumes sur la tête. Son profil renvoie sur Amazon. Et des paquets de bonbons à $22, des probiotiques, nous dit-il. Bref, le marché du bien-être est une mine d'or et les escrocs l'ont bien compris.
0: Et soyons vigilants, grâce à vous Audrazo, on vous retrouve demain pour d'autres conseils anti-arnaque. Il est 8h15, la musique à suivre. C'est avec un Lyonnais, il s'appelle Benjamin Biolay.

0: 8h19 sur votre radio ici Saint-Étienne-Loire. Vous nous écrivez, vous nous dites un petit peu comment c'est par chez vous, Christina, sur la page Facebook ici Saint-Étienne-Loire, pardon, nous dit notamment, par exemple, qu'il fait 20 degrés à Saint-Chamond, là, en ce moment. Un ciel nuageux, gros coup de tonnerre cette nuit. Et elle nous a joint une photo du soleil d'hier soir qui se couchait. Très belle photo. En attendant l'éclipse de demain, nous dit Christina, et ça me permet de vous rappeler de vous protéger les yeux, hein, bien sûr, pour cette éclipse demain soir. 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Ne loupez pas ça. Vos petits plaisirs de l'été, vous nous les dites. Romain, par exemple, lui, adore faire du vélo en montagne.
1: On arrive toujours en haut.
2: On essaye. on essaye. Eh bien, bonjour, je m'appelle Romain et mon petit plaisir de l'été, c'est de faire du vélo.
1: Faire du vélo, où ça? Montagne?
2: Eh ben,
1: plaine?
2: Ouais, je suis plus montagne, ouais. Dans la région Rhône-Alpes, on a de beaux coins pour faire des belles routes en montagne.
1: Qu'est-ce qui est plaisant dans la montée, dans la descente, dans la montagne?
2: Ben, la
1: c'est
2: montée, c'est, non, c'est le plaisir qu'on arrive en haut. La récompense d'avoir un joli point de vue.
1: On arrive toujours en haut.
2: On essaye.
1: Pourquoi ce plaisir du point de vue, on peut pas l'avoir en plaine? Il y a des très très beaux paysages et c'est moins fatigant.
2: Ouais, mais question de choix. Moi, je préfère prendre de la hauteur et on voit plus de choses qu'en haut. On voit plus de choses, plus de belles choses.
1: Toujours sur la route?
2: 90% de route. Un petit peu de chemin de temps en temps, mais sinon pas mal de route.
1: Pourquoi changer les bonnes habitudes?
2: Parce qu'il faut varier les plaisirs un peu.
1: Ouais.
2: C'est important dans la vie de varier les plaisirs. C'est encore plus dans le vélo.
1: C'est quoi la différence finalement de plaisir justement entre un parcours sur la route,
2: ouais,
1: et partir sur un chemin? Techniquement, c'est pas la même chose.
2: Alors sur la route, on ira plus loin. On pourra aller relier plus d'endroits, faire plus de choses, plus de kilomètres. Mais dans les chemins, on fera moins de distance. Par contre, ce sera un peu plus ludique, on va dire.
1: Ouais.
2: Ce sera plus technique.
1: Qu'est-ce qu'on pourrait souhaiter, Romain, aux auditeurs d'ici qui nous écoutent? Qu'est-ce qu'on peut leur souhaiter de beau pour cet été?
2: Qu'ils fassent beau et qu'ils puissent aller découvrir la région en vélo, par exemple.
0: Et vos plaisirs de l'été, vous nous les dites, donc eh bien, dites-nous-le, 04 77 10 00 10, comment ça se passe votre été pour vous, par chez vous? N'hésitez pas à nous laisser même un petit message vocal ou un petit message écrit sur le WhatsApp, c'est le même numéro, on adore les lire. Il est 8h21, c'est l'heure de jouer ensemble, oui, en vacances vous d'ailleurs, tiens, vous êtes plutôt genre farniente à la plage ou plutôt sensation forte? Parce que si c'est le second, ben j'ai un beau cadeau pour vous, deux entrées pour vous lancer à la tyrolienne dans les gorges du Haut-Allier avec Tonic Aventure à Langeac, rien que ça, si vous savez répondre à cette question. D'où vient le nom tyrolienne d'ailleurs, tiens? Est-ce que ça viendrait pas de la région du Tyrol dans les Alpes ou d'un certain tyrolien premier du nom? Allez, c'est Charlotte qui vous attend au 04 77 10 00 10 et j'attends vos réponses juste après Maxime Le Forestier.

0: sur la radio française à l'époque, on est en 87. Maxime Le Forestier avec Né quelque part. J'ai quelques cadeaux à vous offrir, ne quittez pas.
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0: 8h26, c'est l'heure de jouer ensemble et on joue avec Jocelyne. Bonjour Jocelyne.
4: Bonjour.
0: Vous nous appelez des Percieux, à côté, le, dans le centre, un peu en dessous, Feur là-haut, c'est ça?
4: Coupeur et Balbigny, oui.
0: Oui, c'est ça. Bon, dites-moi Jocelyne, vos vacances, vous, c'est plutôt sur la plage Farniente ou vous êtes peut-être adepte de sensations fortes?
4: Les deux, hein. J'aime bien la plage, mais bon, de temps en temps, il faut faire des efforts.
0: Bon, alors là, c'est des efforts, sans faire des efforts, on se laisse un peu tirer. Moi, je vous propose de gagner 2 places pour aller faire de la tyrolienne.
4: D'accord, on peut essayer, hein.
0: Ça vous fait pas peur?
4: Non, même pas peur, comme ils disent les enfants, même pas peur.
0: Même pas peur. De la tyrolienne à Langeac, dans les gorges du Haut-Allier, là-haut, en Haute-Loire, ça va être très très beau, vous allez voir. Et en plus, vous savez quoi, je suis de bonne humeur ce matin, je vous rajoute 2 paires de lunettes solaires pour l'éclipse demain, si vous les aviez pas.
4: Non, je les avais pas, justement, c'est pour ça que je vous appelle depuis 2 jours.
0: Ah c'est parfait. Alors, par contre, pour ça, il fallait répondre à cette question. D'où vient le nom de tyrolienne? Est-ce que vous savez ça? Alors, je vous proposais, est-ce que ça viendrait pas de la région du Tyrol dans les Alpes, ou est-ce que ça vient d'un certain tyrolien premier du nom?
4: Non, ça vient de la région du Tyrol.
0: évidemment, Jocelyne, bravo, vous n'êtes pas tombée dans mon piège. Vous n'êtes pas tombée dans mon piège. Bon, dites-moi, vous voulez jouer encore avec moi, Jocelyne?
4: Bien sûr, moi je joue toujours avec France Bleu.
0: On n'est plus France Bleu, Jocelyne. On est ici.
4: Justement, j'ai commencé avec France Bleu et maintenant c'est ici Saint-Étienne.
0: Voilà. Mais oui. Allez, on joue, faut lancer un dé. Vous le lancez?
4: Je lance.
0: Allez.
1: Le coffre de pirate.
0: Ah, le coffre de pirate. Alors devant vous, Jocelyne, vous avez un joli coffre de pirate. Vous avez une petite bourse dorée, une petite bourse argentée. Vous choisissez laquelle?
4: En or.
0: En or? Allez, voyons. Voilà, et super, c'est pour vous les 2 lunettes en plus. Voilà, comme ça vous êtes équipés. Vous avez bien choisi, c'était bien celle en or. Vous êtes équipés pour demain soir pour voir l'éclipse.
4: Est-ce qu'il faut bien aller chercher? Je vais avec Charlotte.
0: Vous allez voir avec Charlotte, absolument. Vous allez la voir où l'éclipse, Jocelyne, demain?
4: En plus, je suis en pleine campagne.
0: Ah, vous avez un petit point haut, bien?
4: La maison a un étage, donc ça doit aller. Il n'y a pas beaucoup d'arbres autour, d'ailleurs, il n'y a pas de lumière. Je suis vraiment en pleine campagne, un lustre.
0: Impeccable. Eh bien, merci beaucoup, Jocelyne. On vous souhaite une très belle journée. Au revoir, Jocelyne. Et on redécouvre dans l'info d'ici l'histoire du vélo à Saint-Étienne ce matin.
5: Votre radio vous emmène dans la nouvelle exposition du musée d'art et d'industrie qui vient de rouvrir après des mois de travaux à Saint-Étienne, avec évidemment une exposition sur l'histoire du cycle, de nouvelles pièces à découvrir. C'est l'info d'ici Saint-Étienne-Loire après le 90 secondes. Cyril Ardo-Redon.
6: Le retour de la chaleur pour certains départements. Dès midi, ce sont 43 départements du centre, du sud et de l'ouest qui seront en vigilance orange canicule. C'est 21 départements de plus qu'hier. 42 départements dans un large quart nord-ouest, mais aussi dans le sud-est et en Moselle, sont quant à eux placés en orange pour un risque élevé de feux de forêt selon Météo France. À Bellegarde en Diois, dans la Drôme, l'incendie du massif du Claps progresse peu, même s'il reste actif selon la préfecture. 400 hectares ont été brûlés. À Toulouse, 2 policiers municipaux blessés au couteau hier soir dans le centre-ville. L'agresseur a été interpellé selon le maire, qui affirme que des propos à caractère terroriste ont été signalés. Ce sont ces mêmes agents qui ont maîtrisé le suspect à l'aide de gaz lacrymogène. Ce sont des appels qu'on reçoit tous, parfois plusieurs fois par jour. Le démarchage téléphonique devient interdit dès aujourd'hui, sans votre accord. Les appels pour vendre des abonnements de presse, pour des sondages ou des appels aux dons restent autorisés. C'est à lire sur ici.fr. Le prix du gaz va augmenter pour 6 millions de foyers dès le 1er septembre de 5,6% pour ceux qui ont une offre indexée sur le prix de référence. C'est ce qu'a annoncé la Commission de régulation de l'énergie en raison du conflit au Moyen-Orient. Et puis le Stade de France complet pour la veillée des jeunes du Pape en septembre, annonce le diocèse de Paris. 200 000 personnes sont déjà inscrites pour la messe ouverte à tous sur les Champs-Élysées dans la capitale.
5: Pas le klaxon de la caravane du Tour de France, mais on commence un petit tour à nous. Ce matin, dans l'info d'ici Saint-Étienne-Loire, un petit tour des musées avec cette exposition sur le vélo au Musée d'art et d'industrie de Saint-Étienne, musée qui vient de rouvrir après des mois de travaux. Évidemment, une expo sur l'histoire du cycle, de la draisienne sans pédale jusqu'au vélo des championnes et des champions super légers aérodynamiques de la Grande Boucle. Margot Longeroche, la moitié des pièces a été renouvelée et certains objets phares sont toujours là.
7: La première pièce de l'exposition, c'est une de celles qui n'a pas bougé, le monocycle de Brescia, une grande roue avec un double plateau à l'intérieur qui impressionne beaucoup Audrey.
8: C'est presque une pièce d'art, plus qu'un élément pour se véhiculer.
7: Très bonne déduction, confirme Marine, médiatrice du parcours cycle du musée d'art et d'industrie.
9: On est effectivement avec ce monocycle de Brescia sur un objet quasiment de curiosité. On est en Italie, on est au 18e siècle, donc on peut imaginer qu'il y avait quelqu'un avec un petit peu d'argent, effectivement, et donc il va demander à des artisans de façonner ce très bel objet qui correspond en fait aux standards de beauté de l'époque.
7: À partir de là, si vous avez déjà visité l'exposition, vous allez perdre vos repères. Le sens de visite est inversé, tous les podiums renouvelés, même si le tour reste chronologique. Marie-Caroline est directrice du pôle muséal.
10: Les pratiques d'aujourd'hui, ce sont celles d'hier. Le parcours, on pourrait dire, de la draisienne à la draisienne. La draisienne, c'est au début du 19e siècle, l'idée d'avoir un élément à deux roues pour pouvoir se déplacer. Alors, il n'y a pas encore de pédale, mais on est quand même très très proche des formes du cycle. Aujourd'hui, quand on va dans les parcs, on voit des tout petits qui font l'apprentissage du vélo maintenant sur de petites draisiennes.
7: Jocelyn et sa maman Véronique sont conquis pour leur première visite.
11: C'est aussi toutes les étapes qui ont été franchies entre la première draisienne et puis le vélo d'aujourd'hui. Ça me permet de comprendre qu'il y a toute une histoire surtout.
12: Pourquoi est-ce qu'une manufacture d'armes a décidé d'utiliser ces usines pour fabriquer des vélos? Je trouve ça super intéressant.
7: Justement, ce nouveau parcours multiplie les clins d'œil stéphanois, comme avec ce vélo triporteur aux couleurs de casino. Marie-Caroline nous le présente.
10: Typiquement, ça a été commandé par Casino à la manufacture française d'armes et de cycles de Saint-Étienne pour aller au plus près du client. Dans la caisse devant, on mettait les denrées et on allait faire des livraisons en urbain et périurbain.
7: Là encore, les Uber Eats ou Deliveroo n'ont rien inventé. Faire du lien entre passé et présent, ça permet aussi au musée de s'adresser à un public plus jeune.
5: Et un public qui peut mettre les mains dans le cambouis à la fin de l'expo. Vous avez un atelier vélo pour apprendre ou pour réviser comment resserrer un frein ou changer un pneu. Et puis après avoir gardé la route dans l'info d'ici, né dans le guidon, nous levons les yeux au ciel dans le prochain journal. Et bien équipé, s'il vous plaît, pour l'éclipse de soleil demain. Les pharmacies et les kiosques à journaux sont dévalisés de leur stock de lunettes.
13: Eh bien, j'en avais vu la semaine dernière. Et puis, là, plus rien. On n'en trouve plus dans les magasins. Ils sont en rupture de stock complètement.
5: 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Votre radio les distribue gratuitement ce matin à l'office de tourisme de Saint-Étienne à partir de 10h. La météo aujourd'hui, pas trop de soleil pour le moment.
0: Pour le moment à Saint-Étienne, c'est plutôt nuageux. Mais les éclaircies vont quand même être là ce matin, notamment dans le nord de la Loire. Et puis, mettez dans votre sac à dos à la fois la casquette et le parapluie, hein, puisque les éclaircies vont s'entrecouper d'averses et même d'orages dès cet après-midi, particulièrement sur toute la Haute-Loire. Ça nous a quand même baissé un petit peu les températures. Ça en prend. 27 degrés cet après-midi sont attendus à Saint-Jean, 29 au Puy-en-Velay, 30 degrés à Saint-Étienne, 31 à Feurs et quand même jusqu'à un 34 degrés dans le Rouennais. Profitons-en avant le retour de l'alerte canicule orange, la vigilance orange qui revient dès demain. Sur vos routes, à vous signaler un ralentissement, un embouteillage même qui est devenu important, le temps de vous le dire, à Saint-Just-Saint-Rambert.

0: Charente de Johnny Hallyday, Vivre pour le meilleur. Il est 8h39.
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0: Avant 9h, le docteur Kirzek nous donne ses conseils comme chaque jour. On va parler de citron ce matin. Et puis, on voit aussi ce qu'il se passe du côté de chez vous cet été avec le festival de la Chaise Dieu qui commence la semaine prochaine. Mais d'abord, redécouvrons les transports dans la région et leur grande saga.
3: Savez-vous que la Loire a abrité la première ligne de tramway en France et que ce n'était pas à Saint-Étienne ? Je vous raconte aujourd'hui l'histoire du tramway dans la Loire.
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3: C'est en effet entre Montbrison et Moron-les-Bains que circulent pour la première fois des tramways en France, en 1838. Ils sont encore tirés par des chevaux, mais l'élan est donné pour les décennies à venir. Les tramways sont aujourd'hui associés aux métropoles, mais au début du XXe siècle, on en trouve aussi dans les villes moyennes. On peut même dire qu'à cette époque, le tramway est le roi des transports urbains et interurbains dans le département. Dès 1900, le réseau est très dense à Saint-Étienne. Il atteint son apogée vers 1930, avec environ 90 km de lignes, exploitées par le chemin de fer à voie étroite de Saint-Étienne. Roanne possède son propre réseau de tramway électrique, inauguré en 1901. Il relie en particulier la gare aux quartiers industriels, notamment l'Arsenal, au port de Roanne, et aux communes voisines de Mably et du Coteau. Dans la vallée du Gier,

0: un tramway électrique dessert Saint-Chamond à partir de 1906. Il va jusqu'à Rive-de-Gier et coexiste avec le Paris-Lyon Méditerranée et la ligne de chemin de fer d'intérêt local. La fermeture du tramway de Saint-Chamond en 1931 marque le début d'un déclin qui s'accélère au lendemain de la Seconde Guerre mondiale. Partout en France, on considère le tramway comme dépassé et gênant pour la circulation des automobiles et des autobus. Roanne supprime définitivement ses tramways en 1949 et les lignes suburbaines stéphanoises ferment les unes après les autres entre 1930 et 1956. Le tramway ne subsiste que dans le centre de Saint-Étienne. Mais ceci est une autre histoire. À bientôt pour de nouvelles histoires à pied, en voiture ou à cheval.
1: 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Il est 8h42, la suite c'est avec Boris Blanco, le directeur du festival de la Chaise Dieu, qui est avec nous ce matin, juste après Auria pour la musique.
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Né à Saint-Étienne, Kevin Chauma est un passionné de musique depuis son enfance. Après la batterie et le piano, il découvre le chant à l'âge de 15 ans. Auteur, compositeur, interprète, il nous emmène dans des univers électropop engagés.

0: La musique est un moyen de dénoncer ou dire certaines vérités. 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

0: un petit air d'Edith Piaf peut-être. Auria et ses soirées mondaines, il est 8h47. Juste vous signaler, avant de passer à la suite, qu'il y a un véhicule en panne, un véhicule léger en panne sur la 47 de Lyon vers Saint-Étienne. Sur la bande d'arrêt d'urgence, on est au niveau de Saint-Chamond. Soyez très prudents donc si vous arrivez dans ce secteur et n'hésitez pas à nous appeler 04 77 10 00 10. La suite, c'est avec un festival.
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0: Mardi prochain, dans tout pile une semaine, commence le festival de musique de la Chaise Dieu. Un festival que l'on connaît bien sur votre radio ici Saint-Étienne-Loire. Un festival de musique classique qui se déroule chaque année à la fin du mois d'août. Bonjour Boris Blanco.
3: Bonjour.
0: Vous êtes le directeur général de ce fameux festival de la Chaise Dieu. Un festival qui a été créé en 1966. Un bel anniversaire cette année-là.
3: Eh bien oui, les 60 ans d'un festival, c'est assez rare en France. C'est un événement, ça veut dire que depuis 60 ans, le festival attire du monde, attire plusieurs générations et a su se réinventer. Donc oui, c'est une belle date anniversaire.
0: Justement, vous rentrez directement dans le cœur du sujet, hein. Savoir se réinventer, c'est pas évident peut-être quand on parle de musique classique, non ?
3: Oh, si, c'est très évident. Ce qui est passionnant, c'est que depuis 60 ans, il y a beaucoup de générations d'artistes qui se sont succédés. Il y a beaucoup de générations de compositeurs qui ont continué à écrire de la musique. La musique classique, c'est une chose vivante, c'est une chose en mouvement. C'est une musique qui élève, c'est une musique qui enrichit l'esprit. C'est une musique qui fait s'évader les gens. On vit dans un monde qui est difficile, qui est décevant et violent à plein d'égards. La musique classique permet pendant 1h30, 2h, 2h30 d'échapper au réel, d'échapper à nos vies et de pouvoir repartir dans un univers de rêves et de poésie. Et pour ça, c'est absolument précieux. C'est une musique qui est absolument pas vieillotte. Il n'y a qu'à voir les jeunes générations de musiciens absolument passionnants, avec un talent incroyable. Cette année, vous allez avoir notamment un jeune pianiste coréen à la Chaise Dieu qui a un talent extraordinaire. Vous allez avoir des jeunes ensembles qui réinventent des œuvres qui ont 300 à 400 ans et qui vous permettent de rentrer dedans comme si ça avait été écrit hier ou avant-hier. Enfin non, il y a une vitalité dans la musique classique qui est incroyable.
0: Et en plus, la vivre en live, là, vraiment, en concert, c'est tout autre chose.
3: C'est tout autre chose. Et puis, je dirais même surtout dans cette abbatiale Saint-Robert de la Chaise-Dieu, qui est un édifice absolument extraordinaire, qui est un espèce de vaisseau gothique énorme posé au milieu de la forêt. On s'attend pas du tout à trouver ça à ce moment-là de la route. Et ce vaisseau se pare d'éclairage, de tapis rouges et de quelque chose de très chatoyant pendant 15 jours. Et ça devient une des plus belles salles de concert du monde. Et donc vraiment, c'est un lieu extraordinaire pour écouter de la musique. Et oui, c'est vrai qu'on ressent des choses. Ne serait-ce que, par exemple, vous allez avoir un orchestre de plus de 100 personnes pour commencer le festival à la Chaise Dieu le 19 août. Et ben, vous allez avoir il y a des sensations physiques, même dans le corps, de ce son, de cet énorme son qui monte et qui charge les pierres de l'abbatiale. C'est vraiment une sensation incroyable.
0: Ouais. Du 18-19 pour la soirée d'ouverture à la fin du mois, jusqu'au 30 août. Il y a donc beaucoup de concerts, il y a différents lieux. Il y a aussi un aspect dont on n'a pas encore parlé qui me semble important, c'est qu'il y a tout un volet d'action culturelle pour vous. Qu'est-ce que ça veut dire exactement ?
3: Ça veut dire beaucoup de choses. Ça veut dire aller vers tous les publics, vers ceux qui sont empêchés, notamment pour des raisons géographiques, pour des raisons sociales, pour des raisons culturelles, et aller les chercher, aller leur montrer à travers tout un tas d'interventions que la musique classique, c'est pour tout le monde. Et nous, avec la Chaise Dieu, ce qu'on essaye, c'est de montrer aux gens que si eux, ils ne vont pas au concert, et le concert viendra à eux. Et c'est pour ça que, notamment au travers de Génération Chaise Dieu ou de concerts qu'on fait pour des publics vraiment empêchés qui sont dans des établissements spécialisés, on va vers les gens. C'est souvent des concerts, la plupart du temps, qui sont gratuits. Et c'est des concerts qui ont beaucoup de succès parce que c'est des formats plus légers, plus simples, plus évidents à appréhender, avec souvent un temps d'échange avec les artistes à la fin. Donc c'est vraiment quelque chose qui est très apprécié, qu'on a lancé en 2023 et qui a un très très grand succès depuis.
0: Donc vous êtes en train de me dire que la musique classique, c'est pas un truc d'élitiste ?
3: Pas du tout, il n'y a rien de moins élitiste que la musique classique. Aller à la musique classique, ça coûte beaucoup moins cher que d'aller dans un match de foot ou à un concert de Rihanna.
0: C'est très populaire en fait.
3: C'est très populaire, ça nécessite rien d'autre que se mettre dans un siège et d'écouter une œuvre se faire. C'est pour tout le monde la musique classique.
0: Eh bien justement, allons-y tous ensemble. Toute la programmation évidemment se retrouve sur internet, sur votre site. Le grand festival de musique de la Chaise Dieu qui commence la semaine prochaine. Il n'y a plus qu'à vous souhaiter un beau temps, Boris.
3: Merci beaucoup, je prends.
0: À très bientôt, Boris. Merci beaucoup.
3: Au revoir.
0: Et avant d'aller écouter de la musique classique, bah, moi je vous propose un peu de bonne musique des années 80. Soft Cell, Tainted Love évidemment.

0: reprises, beaucoup reprises, même dans tous les styles de musique possibles et imaginables, jamais égalés. Soft Cell, bien sûr, il est 8h55. Nous avons quelques conseils à vous donner. C'est le docteur Kirzek qui, comme chaque matin cet été, nous aide à passer l'été en pleine forme grâce à vos conseils. On revient sur le citron, docteur, ce matin, et c'est bien fait après le sport.
1: Bonjour à toutes et à tous. Après une séance de sport, surtout en été, on pense tout de suite à boire de l'eau. Bon, c'est un bon réflexe, mais l'eau ne suffit pas. On se sent fatigué, on a des crampes, le corps réclame autre chose. Et la solution, c'est peut-être un simple citron pressé, une boisson maison économique naturelle qui va remplacer avantageusement ces grandes bouteilles colorées du commerce. Déjà, le citron est naturellement riche en électrolytes, notamment en potassium. C'est un minéral essentiel pour la contraction musculaire et la transmission des influx nerveux. Et pendant l'effort, on en perd beaucoup de ce potassium, notamment par la transpiration. Et le potassium du citron aide à prévenir les crampes et accélérer la récupération. Ensuite, il y a la vitamine C. C'est un puissant antioxydant. Ça va réduire le stress oxydatif provoqué par l'effort et ça va ainsi limiter les courbatures. Et contrairement à l'eau plate, l'acidité du citron, associée à une petite pincée de sel et un peu de miel, ça va permettre une absorption plus rapide par l'organisme. C'est ce qu'on appelle une boisson isotonique maison. L'eau citronnée seule, c'est très bien pour se désaltérer, mais pour une vraie récupération, après un effort intense ou une forte chaleur, on met une petite recette supplémentaire. Un peu de sel, ça va retenir l'eau et les glucides, un peu de sucre, tout ça dans une bouteille d'eau de 500 ml, on presse un demi-citron et vous allez avoir votre boisson isotonique, vous mélangez le tout, vous obtenez vraiment une boisson qui a la même concentration que nos fluides corporels et ça permet une hydratation ultra rapide. Tout cela pourquoi ? Pour quelques centimes, sans additifs ni colorants.
0: Ouais, plutôt bien. Est-ce que tout le monde peut boire ça, docteur ? Est-ce qu'il n'y a pas un risque pour l'estomac ou pour les dents ?
1: Il faut un peu être prudent parce que le citron est très acide. Alors pour les personnes qui souffrent de brûlures d'estomac, de reflux gastrique ou d'ulcères, ça peut être irritant. On peut alors réduire la quantité de citron ou le boire en mangeant ou avec un féculent comme une banane par exemple, ça va tamponner un peu l'acidité. Pour les dents, l'acidité attaque l'émail, donc il est recommandé de boire cette préparation à l'aide d'une paille par exemple ou de se rincer la bouche avec de l'eau plate après. Enfin, ne remplacez pas l'eau par cette boisson toute la journée. Elle est excellente après le sport, mais l'eau reste votre principal allié hydratation. Allez, bon été, bonne santé à l'écoute d'ici, bien sûr.
0: Et grâce à vous, docteur Kirzek, et on vous retrouve chaque matin pour passer l'été en meilleure santé avec vous. Dans quelques instants, restez bien là, puisque c'est Mickaël Dussurger qui nous rejoint.
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0: La radio de votre été, en poursuivant avec vous, Mickaël Dussurger, bonjour.
12: Bonjour Lucille, comment ça va ?
0: Ça va, et vous ?
12: Écoutez,
0: qu'est-ce que vous nous réservez ce matin ?
12: On va parler hydratation, vous savez, il fait très très chaud en ce moment.
0: Oui,
12: quand même.
0: Et puis on va repartir demain en plus.
12: Et on va partir demain, exactement. Ouais. Et donc, on va parler hydratation, on va voir un petit peu comment et quelles sont toutes les façons pour s'hydrater. Voilà, tout simplement.
0: Ça paraît simple dit comme ça, mais il y a des choses à savoir.
12: Mais il y a des choses à savoir, exactement Lucille.
0: Allez, c'est à vous. Je vous laisse la place.
12: À demain.
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12: Vous écoutez ici Saint-Étienne-Loire, il est exactement 9h. Pour l'instant, on écoutera de la musique avec Johnny, c'est Jeanne Masse. Mais avant cela, voici Louise Thoman pour l'info locale. Bonjour Louise.
13: Bonjour Mickaël, bonjour tout le monde. Il filmait les hommes à leur insu dans les toilettes publiques à Saint-Victor-sur-Loire. Une vingtaine de vidéos retrouvées sur le portable d'un Stéphanois de 22 ans arrêté ce week-end après avoir filmé une fois de trop Laurent Borde. La dernière victime était un adolescent de 14 ans.
14: Dans les toilettes publiques de la base nautique de Saint-Victor-sur-Loire, ce samedi, le jeune homme de 22 ans glisse son téléphone sous la cloison qui le sépare d'une autre cabine de toilette. Il filme un garçon de 14 ans. Lorsque l'enfant s'en rend compte, il alerte son oncle qui prévient la police. Le Stéphanois, alcoolisé, est placé en garde à vue où il reconnaît les faits. Mais il assure qu'il ne savait pas qu'il s'apprêtait à filmer un mineur. Dans son téléphone, la police retrouve une vingtaine de vidéos d'hommes filmés, eux aussi, à leur insu, dans des sanitaires publics. Sur les images, tous sont majeurs. Une enquête est ouverte pour enregistrement d'images à caractère pornographique sur mineurs de moins de 15 ans. Le suspect est sorti de garde à vue. Il comparaîtra devant la justice prochainement.
13: Les précisions de Laurent Borde pour ici Saint-Étienne-Loire. Saint-Victor-sur-Loire où les fortes chaleurs et le manque d'eau, malgré tout ça, la baignade est toujours possible. D'habitude, sécheresse et canicule favorisent les cyanobactéries et poussent à interdire la baignade pour éviter que les nageurs ne tombent malades, comme c'est le cas en ce moment au lac de Villeray. Mais là, les relevés restent bons malgré tout et personne ne s'explique comment. Un mystère à lire sur ici.fr. C'est la course pour trouver les dernières paires de lunettes spéciales éclipse. Le soleil caché à 95% demain soir par la lune. On n'avait pas vu pareil spectacle depuis 22 ans en France. Ça attire forcément les astronomes en herbe. Mais il faut faire des pieds et des mains pour trouver sa paire de lunettes adaptées. Rupture de stock chez certains opticiens du Puy-en-Velay comme dans certaines boutiques Stéphanois. Emeline Rochedi, certaines Stéphanoises se sont équipées avec un peu d'avance.
15: Oui, presque. C'était l'objectif de Madeleine quand je l'ai rencontrée au petit matin.
16: J'y vais. Je les ai commandées à la pharmacie.
15: Ah, il fallait les commander parce qu'ils n'en avaient plus
16: J'ai appelé hier. Elle m'a conseillé, oui, elle n'en avait pas un grand stock.
15: Car effectivement, dans cette officine, alors que plusieurs centaines de protections étaient arrivées en juin, les ventes se sont accélérées à la fin de la semaine dernière. Gaëlle travaille dans la pharmacie de Bergson.
17: On n'en a plus, là, pour l'instant. On avait pas mal de stocks et les gens sont venus les chercher, jeudi et vendredi surtout.
15: Même chose dans les centres commerciaux où Yvette en avait repéré.
18: J'en avais vu la semaine dernière. Et puis là, plus rien. On n'en trouve plus dans les magasins. Ils sont en rupture de stock complètement.
15: Certains en ont manifestement emporté dans leur valise. Sébastien, lui, revient tout juste de vacances.
19: Il y a 2 jours, donc on n'a pas pris le temps de faire. Mais j'en ai parlé à ma femme en rentrant. Je lui ai dit, est-ce que tu veux la voir? Est-ce qu'il faut que j'aille chercher des lunettes? Je vais voir si j'en trouve dans les pharmacies.
15: C'est pour ça que des pharmacies en ont recommandé pour ce début de semaine. Vous pouvez aussi en trouver chez les marchands de journaux.
13: Vous pouvez aussi aller à l'office de tourisme de Saint-Étienne. 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On voit un peu plus d'éclairs plutôt que de soleil aujourd'hui dans le ciel de Loire et de Haute-Loire. Des coups de tonnerre cette nuit et ce matin encore. Hier, la foudre a fait des dégâts en Haute-Loire. Elle a causé plusieurs départs de feu à Thorras, au Mazé-Saint-Voix ou encore à Chania, tous vite maîtrisés par les pompiers. Des feux qui prennent d'autant plus facilement que la nature est désespérément sèche. Nos deux départements font partie des 2/3 de la France où les restrictions d'usage de l'eau sont en cours. La carte des zones en crise est à retrouver sur ici.fr. 43 départements sont en vigilance orange canicule aujourd'hui, dont nos voisins du Rhône. La Loire, elle, repassera en orange canicule demain, selon la dernière carte mise à jour ce matin par Météo France. Un international slovène vient renforcer le milieu de terrain de la AS Saint-Etienne. Tamar Svetlin signe pour 4 ans avec les Verts, la 6e recrue estivale de la SS, annoncée à 4 jours de la réception de Clermont à domicile. Enfin, le BCMF écrit une nouvelle page de son histoire sans sa coach emblématique Corinne Benintendi. Et c'est un sacré défi pour Émilie Duvivier, la nouvelle technicienne du club de basket de Montbrison, de prendre la suite de la légende qui a mené le club aux portes de la première division féminine. Malgré l'un des plus petits budgets du championnat, Émilie Duvivier revient sur le parquet de Dubruc avec d'autres objectifs en tête.
20: Corinne a fait du très bon boulot basketement parlant, ça c'est sûr. Je l'ai eu comme coach très longtemps aussi. Au niveau des résultats, c'est très très bien ce qu'elle a fait et je la félicite pour ça. Après, maintenant, moi, ce que je vais essayer de faire, c'est déjà de mettre ma patte et puis d'essayer d'encore faire grandir le club, surtout au niveau des jeunes. On a un centre de formation à créer pour pouvoir avoir des U18 élites l'année prochaine. Donc c'est un gros chantier quand même tout ça. Et puis bah voilà, il y a une nouvelle équipe qui se fait. Donc l'ambition c'est de se maintenir, donc c'est d'être dans les 8 premières. Puis après on verra, c'est une nouvelle page qui va s'écrire. Donc petit à petit, on va faire aussi notre histoire. Comme je dis toujours, hein, bien sûr qu'il y a l'objectif de résultat, mais on est là pour, déjà c'est un jeu le basket, on est là pour se faire plaisir. Les résultats vont venir avec tout ça.
13: Début de la saison dans un mois et demi, le 26 septembre, pour les basketteuses montbrisonnaises. La météo aujourd'hui, Michael, c'est cette menace d'orage,
12: oui,
13: dans
12: toujours.
13: Le ciel de Loire et de Haute-Loire.
12: Exactement, Louise, ce matin. Alors, on a un petit peu de soleil avant, comme vous le disiez, le retour des nuages qui pourront nous amener quelques averses, notamment dans les monts du Forêt, la région stéphanoise et sur le Pilat. Ces averses qui pourraient évoluer sous forme d'orage, bien évidemment, puisque nous sommes toujours en alerte jaune. Ça sera cet après-midi, donc il y aura même du vent qui est prévu aussi, notamment en Haute-Loire. Des températures en baisse, on va un petit peu plus respirer aujourd'hui, 23 degrés à Issingeaux, 24 au Puy-en-Velay, 28 à Roanne et 29 à Saint-Étienne.
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12: Dans un instant, on va écouter Jeanne Masse, c'est Johnny. Puis juste après, on parlera hydratation. Bah oui, parce qu'avec cette chaleur, on a soif, mais on a peut-être d'autres raisons et d'autres façons de s'hydrater. On en parle dans un instant sur Ici Saint-Étienne-Loire. Merci d'être là et belle matinée avec nous.

0: Jeanne Masse sur Ici Saint-Étienne-Loire. Johnny.
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0: 9h10 sur Ici Saint-Étienne-Loire. Je suis ravi de vous retrouver pour cette nouvelle matinée. On va la passer tranquillement ensemble. Alors, Audrey Defort profite de l'été dans la région en famille. Elle passe pas mal de temps à boire, beaucoup d'eau pour éviter de se déshydrater. Mais elle voudrait savoir quelles alternatives à l'eau elle pourrait trouver pour varier les plaisirs. Kathleen Héritier. Alors, vous êtes naturopathe à Saint-Just-Saint-Rambert. L'eau est présente dans beaucoup d'aliments. Lesquels privilégier pour l'été?
3: Alors, c'est simple, on va partir sur les fruits qui sont riches en eau. La pastèque, le melon, tout ce qui est fraises, pêches, nectarines, les oranges, les raisins. Pourquoi ? Parce que ces aliments-là, ils vont être riches en vitamines et en eau. Donc, ils vont permettre d'hydrater et d'apporter des minéraux. Donc, l'éventuelle transpiration qu'on risque d'avoir avec la chaleur, elle va être compensée par rapport à la perte éventuelle de minéraux. Pareil pour tout ce qui est légumes crus, si vous les supportez, sinon on les cuit un petit peu à la vapeur. Les concombres, les courgettes, les tomates, tout ce qui est poivron, fenouil, là aussi on va être très hydratant, ça va être super digeste et en plus c'est alcalinisant. Donc, on travaille aussi sur le pH pour éviter l'acidité.
0: Alors, à part les fruits, comment peut-on améliorer notre consommation d'eau ?
3: Les infusions froides, pourquoi pas ? Vous pouvez faire une infusion classique, la refroidir avec des glaçons. Il y a des plantes qui s'y prêtent particulièrement, verveine, citron. Ça peut être vraiment hyper agréable. Et puis pensez par rapport à vos céréales que vous allez consommer habituellement, faites-les cuire et laissez-les refroidir, comme le quinoa, le boulgour, le riz complet. Là, vous allez apporter de l'énergie, mais sans surchauffer l'organisme en fait. De consommer froid, c'est hyper intéressant.
0: Il y a aussi des aliments qu'il faut pour éviter de se déshydrater.
3: Exactement, c'est ce qu'on appelle des aliments thermogéniques qui vont pas être hydratants, au contraire, ils vont nous déshydrater et en plus ils vont être parfois difficiles à digérer. On pense notamment aux protéines animales en excès, tout ce qui est viande rouge, privilégier ça peut-être le soir quand il fait un petit peu moins chaud, exceptionnellement, c'est pas ce qu'on conseille d'habitude, mais là pour le coup c'est plus adapté à la température. Les plats épicés bien sûr, là aussi ça réchauffe, donc c'est pas indiqué en cas de forte chaleur. Tout ce qui est gras, tout ce qui est frit, ça va donner vraiment des difficultés au niveau digestif. Et encore une fois, ça va augmenter la thermogenèse. Les sucres rapides, c'est pareil. C'est un petit peu un piège en été. On a envie de consommer pour se donner de l'énergie. Sauf que ça crée un pic glycémique. Et ça va provoquer une sensation de fatigue, voire même un coup de chaud.
0: On vous retrouve tout à l'heure, Kathleen, pour d'autres conseils. Et cette fois, on parlera d'alimentation et de bronzage.

0: 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Attention, si vous êtes sur la route, il y a un bouchon qui est en train de se former à partir de Rive-de-Gier au niveau du tunnel de Rive-de-Gier sur l'A47 en direction de Lyon. Soyez prudents si vous êtes dans le secteur, il y a des travaux.
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0: 9h16, Sophie veut parfaire son bronzage. Elle a entendu dire que certains aliments pouvaient favoriser la coloration de la peau. On pose la question à Kathleen Héritier, naturopathe à Saint-Just-Saint-Rambert. Alors Kathleen, c'est vrai que le bronzage passe par notre alimentation ?
3: Et oui, il faut prendre soin de sa peau par l'intérieur. Donc on part sur des aliments qui préparent la peau au soleil, qui ont un effet bonne mine et protection. Donc les aliments qui vont être riches en bêta-carotène par exemple. Donc manger des carottes, manger des pommes de terre douces, de la mangue, de l'abricot, du melon. Associez-les avec une matière grasse, ça permet une meilleure absorption du bêta-carotène. Abusez vraiment de ces richesses de la nature pour assouplir votre peau, avoir un effet anti-inflammatoire. Et enfin, la tomate, ça contient vraiment beaucoup de lycopène, c'est un puissant antioxydant naturel, surtout si elle est cuite, et la pastèque, le pamplemousse.
0: Peut-on faire des cures de ces aliments en gélules ?
3: Bien sûr, et d'ailleurs ils reprennent en fait les aliments qu'on a évoqués avec des dosages plus importants, mais si vous avez une sensibilité particulière au soleil, des réactions un petit peu, n'hésitez pas à faire des cures de 2-3 semaines avant exposition, ça prépare la peau, ça évite d'avoir des coups de soleil, et puis on peut aussi prendre le relais avec des hydrolats pour soulager un petit peu aussi.
0: Des hydrolats, mais qu'est-ce que c'est les hydrolats ?
3: Alors les hydrolats, on les obtient avec certaines plantes qu'on appelle des plantes aromatiques et qui vont nous donner d'une part des huiles essentielles, mais aussi des hydrolats, donc qui sont eux dosés à 2-3% d'huile essentielle, donc beaucoup plus facile à manipuler. On peut en consommer certains en par voie interne, donc ça permet de nettoyer le foie, de soutenir la peau, et puis on peut aussi simplement les utiliser en externe en fait, hein, pour rafraîchir, soulager.
0: Tous les bons conseils de nos différents spécialistes sont à retrouver sur ici.fr. Dans quelques minutes, on aura plein de précieux conseils à nouveau pour partir en montagne, par exemple. Il faut amener du matériel supplémentaire pour passer la nuit dans un refuge. Est-ce qu'il faut le faire ? Nous serons avec Pauline Boulet, rédactrice en chef à Montagne Magazine. Elle nous expliquera tout cela et puis on écoutera Billy Paul sur Ici Saint-Étienne-Loire.
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0: Qu'est-ce que c'était bien ça, Billy Paul, Your Song sur ici Saint-Étienne-Loire.
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0: 9h24, il est l'heure de faire un petit tour en montagne avec Pauline Boulet, rédactrice en chef à Montagne Magazine. Pauline qui aujourd'hui va nous donner de précieux conseils pour passer quelques jours en montagne. Et d'ailleurs, faut-il du matériel supplémentaire pour dormir dans un refuge, Pauline ?
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3: Lorsqu'on passe la nuit en refuge d'altitude, l'essentiel de l'équipement est fourni. Vous avez un lit attitré avec un matelas, un oreiller et une couverture. Par ailleurs, quand vous arrivez, vous êtes invité à déposer vos chaussures de marche et enfiler des chaussons d'une élégance rare, en l'occurrence des sabots en plastique, généralement disponibles dans toutes les pointures, sauf la vôtre. En refuge, on vous sert également à manger et à boire. Bref, vous ne manquez presque de rien. Mais pourtant, il y a quelques accessoires qui, pour moi, sont indispensables afin de passer la meilleure nuit possible. Le premier, c'est le drap de soie ou de coton, qu'on appelle aussi sac à viande. Il s'agit d'un drap fabriqué dans un tissu très léger, dans lequel on se glisse comme dans un sac de couchage, afin de ne pas être en contact avec les couvertures. En termes d'hygiène, c'est un vrai plus. Vous pouvez en trouver facilement à Decathlon ou dans des magasins spécialisés comme le Vieux Campeur. Deuxième accessoire à prévoir, la lampe frontale. Elle vous permettra de circuler la nuit, notamment en cas d'envie pressante ou pour retrouver vos affaires le matin. Troisième accessoire, il faut prévoir des vêtements propres et chauds à enfiler quand vous arriverez au refuge. Oubliez le jogging, trop encombrant, et prenez plutôt un collant ou un pantalon fin, un t-shirt à manches longues en coton et une paire de chaussettes que vous utiliserez le lendemain pendant votre randonnée. Personnellement, je prends aussi toujours un bonnet, même en plein été, car dès que le soleil se couche, les températures tombent vite en altitude et je suis toujours contente de l'enfiler pour aller admirer le coucher du soleil. Quatrième accessoire, les boules-quiesses. Parce que quand on dort dans un dortoir avec 5, voire 25 autres personnes, il y a fort à parier pour qu'il y ait au moins un ronfleur dans l'assemblée. De plus, toutes les personnes qui partagent votre dortoir ne vont pas se lever à la même heure et vous serez bien heureux de grappiller quelques minutes, voire quelques heures de sommeil. Dernière chose, pensez à prévoir de l'argent liquide ou un chèque pour régler votre nuit, car il est extrêmement rare que les refuges soient équipés d'un appareil à carte bancaire. N'oubliez pas non plus votre brosse à dents et un seul petit tube de dentifrice pour votre groupe. Et avec tout ça, vous êtes fin prêt à passer une nuit mémorable au plus près des sommets.
0: D'autres numéros de cette rubrique, La Montagne Pas à Pas, sont à retrouver en podcast sur ici.fr. Alors si vous le savez, vous le savez forcément, c'est l'éclipse demain soir. Et si vous êtes en Haute-Loire, je vous donne les meilleurs conseils, les meilleurs endroits pour observer ce phénomène astral. Restez avec nous, c'est dans un instant sur ici Saint-Étienne-Loire. Et ça sera juste après De Palmas, tout de suite.

0: De Palmas sur Ici Saint-Étienne-Loire, c'était tombé.
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0: À 9h30, midi et demi, 15h30 et 18h30, vous retrouvez Ici Express. Et là, je vais vous donner des lieux pour observer l'éclipse de demain soir en Haute-Loire. Quels sont les meilleurs endroits? On va vous en donner 4 ce matin. Alors, vous pouvez aller au mont Testawar. Il est à 1436 mètres quand même. En plus, vous allez prendre le frais. Et là, vous allez avoir une vue imprenable. C'est le point culminant du Mégal. Son sommet offre une vue panoramique à 360 degrés. Il y a aussi le secteur d'Issingeaux et les Sucs, comme le suc de Saussac. Le panorama vers le couchant y est totalement ouvert. Vous pouvez aller faire un tour aussi du côté du site de la Chapelette sur les hauteurs d'Issingeaux. Ce point de vue est très facile d'accès en voiture pour ceux qui ne souhaitent pas marcher de nuit après l'éclipse. Vous pouvez aussi tenter le plateau du Velay avec son relief plat et élevé. Très, très très sympa pour observer un astre bas sur l'horizon. Et puis enfin, Saint-Didier en Velay, les crêtes et les zones agricoles situées autour du hameau de Jabry offrent de vastes espaces ouverts. Ils sont orientés vers le coucher du soleil. C'est l'un des points de rassemblement privilégiés par les astronomes amateurs locaux. Je vous rappelle, le début de l'éclipse, c'est demain soir à 19h27. Le maximum est annoncé pour 20h22. Le soleil sera occulté à 92%. C'est pas rien quand même. Je vous rappelle que vous devez impérativement porter des lunettes de protection homologuées pour éviter les dommages irréversibles pouvant être causés à la rétine. Ne jouez pas avec ça. Allez pas avec vos petites lunettes de soleil. Ça sera vraiment beaucoup trop faible. Tiens, une petite info au trafic bouchon. Je vous en parlais tout à l'heure au niveau du tunnel de Rive-de-Gier sur la 47 en direction de Lyon. On a toujours notre petit ralentissement actuellement. Donc, bien, soyez patients. Bon courage si vous êtes actuellement dans ce bouchon. Et n'hésitez pas à nous appeler 04 77 10 0 0 10. On fait la route ensemble. Donc, au niveau du tunnel de Rive-de-Gier, il y a un bouchon actuellement sur la 47 en direction de Lyon.
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0: Dans un instant, je vais vous faire gagner des places pour le festival des Faux Rires du Château. C'est à Saint-Victor-sur-Loire. On jouera tous ensemble au grand jeu de l'été. Pour l'instant, il est là, il est juste à côté. C'est Renaud, Mistral gagnant.
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0: C'est peut-être la plus belle chanson de Renaud. Ça, c'est moi qui vous le dis, hein. Vous pouvez avoir un autre avis. Mistral gagnant sur ICI Saint-Étienne-Loire. 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

0: UB40 sur ici Saint-Étienne Noir, Red Red Wine. Sur ici Saint-Étienne Noir, nous sommes avec Eliane de Saint-Romain-les-Atteux. Bonjour Eliane.
1: Bonjour.
0: Comment ça va Eliane?
1: Bien, je suis en vacances.
0: C'est cool,
1: ça fait du bien.
0: Ça fait plaisir. Et vous étiez dans le Jura apparemment?
1: Oui, je suis partie quelques jours dans le Jura, faire un peu de vélo, un peu de balade, ça se mange.
0: Vous étiez où dans le Jura?
1: Saint-Laurent, vers Saint-Laurent-en-Grand-Vaux.
0: D'accord, c'est parce que moi, pour tout vous dire, j'étais vers Saint-Christophe, pas très loin de Lons-le-Saunier, vous voyez, j'ai aussi, je suis allé faire un petit tour là-bas, et par contre, il faisait chaud, hein, on était en canicule, vous aussi, j'imagine.
1: Oui.
0: Et vous avez pu faire du vélo?
1: Un petit peu, pour le matin. Bon, les sorties sont raccourcies, en effet, dans ces cas-là.
0: Bon.
1: Mais c'est surtout de changer d'air qui est bien.
0: Bon, Eliane, on va jouer ensemble. Je vous rappelle, pour gagner deux places pour le Festival des Fous Rires du Château à Saint-Victor-sur-Loire, j'avais posé une petite question. Parmi ces trois navigateurs célèbres, il y a un pirate, Éric Tabarly, Jack Sparrow, Jean Le Cam. Et vous me répondez...
1: Ah, c'est Jack Sparrow.
0: Eh oui, Jack Sparrow. Exactement. Joué par Johnny Depp dans le film Pirates des Caraïbes.
1: Je ne sais pas si j'ai vu ce film en plus. C'est vieux hein, quand même.
0: Ouais, c'est un film des années début 2000. Ouais, exactement.
1: Voilà. On était plus jeunes à l'époque.
0: Alors, vous avez gagné donc ce premier cadeau de place pour le Festival des Fous Rires du Château à Saint-Victor-sur-Loire. Donc, c'est demain. Vous allez pouvoir aller voir le spectacle L'Aventure Pirate à 18h. Ça, c'est un premier cadeau. Est-ce que vous voulez un deuxième cadeau, Eliane?
1: Éventuellement, oui.
0: Ça m'aurait vraiment embêté si vous m'aviez dit non. Écoute, Mickaël, on va rester comme ça. Je me contente des deux places. Non, il y a un deuxième... deuxième cadeau. Deuxième cadeau, vous lancez le dé?
1: Oui.
0: Allez. On lance le dé?
1: Allez, je lance le dé.
0: C'est parti. Alors. Ah,
2: la roue magique.
0: La roue magique, on va faire tourner la roue magique. Elle va s'arrêter donc sur un cadeau. On y va, on lance la roue?
1: Allez, lancez de roue.
0: C'est parti. Oh, un beau lancer de roue, hein.

0: Ah oui, très beau lancer de roue pour ce matin. Alors, et ça tombe sur... Oh bah écoutez, une chaise glaciaire aux couleurs d'ici Saint-Étienne-Loire.
1: Ah, bon, écoutez, ça
0: super pratique. Utile. Ah ouais, vous pouvez vous déplacer, pas besoin d'emmener la chaise et la glacière, ça fait tout. Vous avez dessous les petites boissons et vous êtes assise, c'est parfait. Et en plus.
1: Et en plus. Les boissons avec.
0: Bah écoutez, non, on n'a pas mis les boissons avec
1: là. Pas exagéré.
0: Et comme vous êtes super sympathique, et vous savez quoi, je vous rajoute deux paires de lunettes pour admirer l'éclipse de demain soir.
1: Ah oui, mais au spectacle, je sais pas.
0: Après, ah bah oui, l'éclipse c'est l'après, vous avez largement le temps, il n'y a pas de problème.
1: D'accord, voilà. Cool.
0: Voilà, trois cadeaux pour
1: vous.
0: Voilà, merci beaucoup Eliane.
1: Allez, merci, passez une bonne journée.
0: Bonne journée, bonnes vacances.
1: Et
0: à très bientôt, bon spectacle demain soir.
1: Merci beaucoup.
0: On rejoue dans moins d'une heure pour toujours plus de cadeaux. Et puis on retrouvera notre rubrique, les petits plaisirs de l'été, avec Pauline Blanc. Il sera question ce matin de moto sur ici Saint-Étienne-Loire. Ils arrivent derrière, hop, allez-y, installez-vous, vous vous mettez là, vous jouez, c'est le groupe Indochine sur ici Saint-Étienne-Loire.

0: Le Chant des Cygnes, Indochine, sur ici Saint-Étienne-Loire. 9h46, merci de nous rejoindre. Chaque jour, nous rencontrons les auditeurs de la région Loire-Haute-Loire qui nous racontent leurs activités préférées de l'été. Et ce matin, Pauline Blanc nous rejoint avec un fondu de moto.
1: Moi, je suis plutôt amateur de routes un peu perdues. Il faut vraiment que ce soit pas très large. S'il y a un petit peu de gravier, c'est pas grave. Bonjour, je m'appelle Mathieu, j'habite à Montbrison dans la Loire, où j'aime me faire plaisir avec des balades à moto. On a l'embarras du choix, alors je suis natif de Haute-Loire, maintenant j'habite dans la Loire, donc je connais bien le secteur, que ce soit les gorges de la Loire, que ce soit les sommets au niveau des Hautes-Chaumes dans le Forêt, le Mont Mézin bien sûr, et même on peut pousser un peu limite Ardèche finalement, redescendant sur Vals-les-Bains, Aubenas, donc on a des très très belles boucles à faire dans le secteur.
2: En solo ou avec plusieurs personnes?
1: Un petit groupe c'est sympa, par exemple 5-6 motos, ça permet de ne pas avoir trop d'inertie.
2: Par exemple, une journée parfaite de moto, elle se déroule comment?
1: Pour la saison actuelle, je dirais qu'il faut plutôt se lever un peu plus tôt pour profiter de la fraîcheur du matin. Mais sinon, partir vers 8h30, 9h, c'est très bien. Partir du côté, par exemple, Saint-Bonnet-le-Château, petit café croissant. Ensuite, en fonction, on peut poursuivre jusqu'à, par exemple, le secteur de Craponne et redescendre par les gorges de la Loire à Perrault. Ou alors, on peut aussi bifurquer sur le 63, donc secteur Ambert, où là, on a une très très belle route pour remonter ensuite par exemple par le col du Béal, 1400-1500 mètres d'altitude, où là aussi on a l'auberge qui permet de faire une halte et de profiter d'un paysage magnifique à 360 degrés, avant de redescendre justement sur Chalmazel par les petites routes qui ramènent à Montbrison. Et on a toujours quelqu'un qui connaît peut-être la petite route qu'on connaissait pas forcément. Plutôt tendance à y aller un peu au hasard, et ça permet de découvrir des fois des nouvelles routes plutôt que de télécharger une trace toute prête.
0: Les petits plaisirs de l'été sont à découvrir ou redécouvrir sur ici.fr. Faut-il mouiller les croquettes de son chien pour l'aider à mâcher? Réponse dans un instant avec notre vétérinaire, le docteur Pierre Fabin, sur ici Saint-Étienne-Loire.

0: Jennifer Warnes, The Time of My Life sur ici Saint-Étienne-Loire.
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0: 9h52, c'est le moment de retrouver notre vétérinaire. Alors, mouiller les croquettes à l'eau ou avec un peu de bouillon pour nos animaux, c'est une pratique dont on entend souvent parler. Mais est-ce que cette habitude est-elle vraiment bonne pour la santé de notre animal? Docteur Pierre Fabin décrypte le pour et le contre de cette méthode d'alimentation. Alors, mouiller les croquettes facilite la prise alimentaire, notamment pour les chiots. Docteur Fabin.
3: Mouiller les croquettes de son animal, ça peut présenter des avantages. Le premier, c'est l'hydratation. Elle est cruciale pour les chats qui sont naturellement des petits buveurs. Mouiller leurs croquettes, qui sont très pauvres en eau, permet d'améliorer leur hydratation et du coup de maintenir leurs reins et leur système urinaire en pleine forme. Le second avantage, c'est le confort de la mastication. Mouiller les croquettes, ça facilite la prise alimentaire, notamment pour les chiots qui sont en transition vers le solide. Mais ça peut aussi aider pour les chiens ou les chats âgés qui ont souvent des petites douleurs dedans. Et enfin, mouiller les croquettes, ça peut rendre la nourriture plus appétante car l'eau tiède dégage les odeurs de la croquette et ça peut stimuler l'appétit des animaux difficiles.
0: Donc c'est plutôt positif. Pourquoi on ne le fait pas systématiquement du coup ?
3: Alors, même s'il n'est pas majeur, les croquettes peuvent avoir un petit effet sur leur tarte si votre animal les mâche bien. On est très loin de l'effet d'une brosse à dents, mais elles peuvent comporter un petit effet abrasif pour limiter la plaque dentaire. Et dès que vous ajoutez de l'eau, vous annulez complètement cette petite contribution mécanique. Mais le vrai risque, c'est plutôt l'hygiène bactérienne. Les croquettes humidifiées, ça se transforme très vite en milieu de culture. Du coup, il est très important que votre animal consomme rapidement son repas après la réhydratation. Et il faut penser également que la mastication, c'est une méthode d'apaisement pour votre animal. Mâcher lui fait du bien et le réconforte.
0: Alors, quel est le compromis finalement, concrètement? Dans quel cas on peut réhydrater les croquettes de son animal?
3: Ça dépend vraiment des besoins de votre animal. Si votre chat, par exemple, a des problèmes urinaires ou rénaux, ou si votre chien a des gros problèmes de dents, votre vétérinaire pourra vous recommander de mouiller ses croquettes. L'autre cas, ça peut être pour stimuler votre animal en convalescence pour qu'il mange un peu plus. Vous pouvez même y ajouter un peu de bouillon dans ce cas-là, mais attention, pas de sel. Et pour les chatons, mouiller les croquettes avec du lait maternisé, ça peut vraiment aider à la transition vers l'alimentation solide. Mais en dehors de ces situations, je ne vous recommande pas vraiment de les mouiller, mais plutôt de passer à une alimentation qui est déjà humide, à savoir la pâtée.
0: Les conseils du docteur Fabin sont à retrouver sur ici.fr. À 10h, on fera un nouveau point sur l'info locale avec Louise Thoman.
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0: Jean-Louis Aubert sur Ici Saint-Étienne Loire tend à nouveau.
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0: Merci de passer la matinée avec nous sur Ici Saint-Étienne Loire. Il est exactement 10h. À 10h, on fait un point sur l'information avec Louise Thomann. Bonjour Louise.
2: Bonjour Mickaël, bonjour tout le monde. À Saint-Victor-sur-Loire, un jeune Stéphanois de 22 ans reconnaît avoir filmé sous la porte des toilettes des hommes, dernier fait en date. Ce week-end, au moment où un adolescent de 14 ans se trouvait dans la cabine, une vingtaine de vidéos similaires, mais avec des adultes cette fois, ont été retrouvées dans le téléphone du Stéphanois qui a été arrêté et convoqué devant la justice. C'est le grand mystère de l'été à Saint-Victor-sur-Loire. On peut toujours se baigner à la base nautique. Alors comme ça, c'est une bonne nouvelle, mais c'est aussi une sacrée anomalie. Depuis 10 ans, tous les étés, la baignade est interdite à un moment ou à un autre à cause de la présence de cyanobactéries qui peuvent rendre malades les baigneurs. Mais cet été, les relevés sont bons, sans qu'on s'explique pourquoi. Ça étonne tous les spécialistes. C'est à lire sur ici.fr. Les températures vont à nouveau grimper dans la Loire. Météo France place notre département en vigilance orange canicule à partir de demain. La fraîcheur relative amenée par les orages de cette nuit ne va donc pas durer. Les orages et la foudre, qui ont d'ailleurs provoqué des départs de feu hier en Haute-Loire, heureusement vite maîtrisés à Thorras, au Mazet-Saint-Voix et à Chania. Les sapeurs-pompiers de la Loire, partis dans la zone sud, sont de retour chez eux. Ils vont pouvoir souffler un petit peu. Ils ont prêté main forte à leurs collègues face aux incendies dans le Var et dans la Drôme. Dans la Drôme d'ailleurs, le feu dans le massif du Claps reste actif ce matin, mais il progresse peu, indique la préfecture. 400 hectares ont déjà brûlé. Une sixième recrue pour les Verts, le milieu de terrain slovène Tamar Svetlin signe pour 4 ans à l'AS Saint-Etienne, c'est à lire sur ici.fr. Il nous arrive de la première division polonaise. Et puis on vérifie ce matin que vous soyez bien équipés pour admirer l'éclipse de demain. Évidemment, les lunettes spéciales, c'est le plus important. Et ici, Saint-Étienne-Loire vous en distribue dès maintenant jusqu'à 14h à l'Office de tourisme de Saint-Étienne. Le spectacle de la Lune qui passe devant notre étoile commencera demain soir vers 19h30. Pour l'instant, c'est surtout des nuages dans le ciel, Mickaël.
0: Eh oui, on avait du soleil ce matin, Louise. Et les nuages, eh bien, ils ont répondu présent. On en avait parlé tout à l'heure. Ils sont bel et bien là, les nuages. Ils pourront même nous amener des averses, notamment dans les monts du Forêt. La région stéphanoise est sur le Pilat. Ces averses qui pourraient évoluer sous forme d'orage. Je vous rappelle qu'on est toujours en vigilance jaune, orage et canicule sur la région. Ces averses qui pourraient évoluer donc sous forme d'orage cet après-midi. Du vent aussi est prévu, notamment en Haute-Loire. Les températures en baisse. On va un petit peu respirer aujourd'hui. Il fera 23 degrés au Puy-en-Velay, 28 à Madly et 29 à Saint-Étienne. Un petit point sur le trafic. Je vous parlais du bouchon tout à l'heure au niveau du tunnel de Rive-de-Gier en direction de Lyon sur la 47. Écoutez, apparemment, ça s'est résorbé. Il y a beaucoup moins de difficultés. Si vous aussi, vous êtes sur la route et que vous rencontrez des difficultés pour circuler, n'hésitez pas. 04 77 10 0 0 10. On fait la route ensemble.
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0: Merci d'être avec nous sur Ici Saint-Étienne-Loire. Dans un instant, on va parler cuisine. On va se régaler puisqu'on va parler glace tout de suite. Elle arrive, c'est Morane. Toutes les mamas, merci de commencer cette journée avec nous sur Ici Saint-Étienne-Loire.

0: Antoine sur Ici Saint-Étienne-Loire.
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0: 10h07, merci d'être avec nous les amis sur ici Saint-Étienne-Noir. On est là jusqu'à midi. Alors là, je vais encore plus aimer la rubrique cuisine de ce matin parce qu'on sera avec Élodie tout à l'heure. Elle va nous expliquer comment faire ses propres glaces à la maison. J'en ai l'eau à la bouche, ça arrive dans quelques minutes. C'est juste après le nouveau titre de Soprano sur ici.

0: Le nouveau tube de Soprano DJ sur Ici Saint-Étienne-Loire.
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0: 10h10, merci d'être avec nous. Tout cet été, on fait le plein de bons produits locaux et on redécouvre des numéros préparés notamment par Charles Napoli. Alors aujourd'hui, gros plan sur des glaces originales. Bonjour Élodie.
3: Bonjour Charles.
4: Notre conseillère culinaire qui nous propose plein de belles choses. Aujourd'hui, on va s'intéresser à l'univers de la glace qu'on peut faire à la maison. Comme ça, là, je pensais à un truc qui, personnellement, j'y pensais parce que j'aime bien. Ce sont les fruits givrés, Élodie.
3: Exactement. Donc les fruits givrés, on connaît tous le citron ou l'orange givré, qui sont des classiques de nos habitudes alimentaires. Mais moi, je voulais vous proposer de faire d'autres fruits givrés un peu plus originaux, comme par exemple la pêche givrée.
4: Alors, comment on fait d'ailleurs un fruit givré, une pêche givrée par exemple?
3: Alors, c'est assez facile. Pour la pêche, par exemple, donc vous allez creuser votre pêche et récupérer le cœur de la pêche, que vous allez ensuite grossièrement écraser ou mixer pour en faire une compote, dans laquelle vous pouvez rajouter un peu de miel, des amandes, ce que vous souhaitez, ou le laisser pur si vous êtes adepte du fruit. Vous congelez ensuite le reste de la pêche. Du coup, ça va vous faire une coque qui va se tenir. Et une fois que ça a congelé un bon petit moment, vous laissez ça quelques heures pour que ça soit bien givré et bien dur, vous allez pouvoir garnir de compote et remettre un petit peu au congélateur. Donc là, vous aurez l'effet pêche givrée que vous allez pouvoir faire également avec du melon, tous les fruits que vous voudrez pour changer un petit peu du traditionnel citron ou orange.
4: Donc on peut faire ça très facilement en tout et pour tout. Combien de temps ça me prend à préparer, par exemple, une nectarine givrée, comme vous me le disiez?
3: Ben, c'est assez rapide. Le plus long, ça va être de patienter un petit peu le temps que le congélateur fasse son effet.
4: Ouais.
3: Puisque je vous disais, il faut que ça soit bien congelé pour que ça soit assez dur et que ça se tienne. Mais faire une compote en soi, c'est très facile. Hein. Vous récupérez le cœur, vous en avez pour quelques minutes.
4: Et alors, il y a un truc aussi que vous aimez bien faire, Élodie. On sent votre côté maman ou grand enfant, je ne sais pas. C'est des glaces qui sont transparentes. Alors, je me demande comment, de façon non chimique, c'est possible.
3: Eh bien, je vais vous donner mon truc et astuce. Donc oui, je suis gourmande, vous avez raison. Je pense à mes enfants, mais à travers mes enfants, je pense à moi, on va pas se mentir. Les glaces transparentes, du coup, c'est tout bête. J'ai testé une recette parce que, comme vous le savez, je suis adepte du fait maison, du naturel et d'éviter les sucres ajoutés. On a fait des infusions, donc les infusions que vous souhaitez, à la verveine, à la camomille, une infusion aux fruits rouges, qu'on va verser dans des petits moules. Maintenant, il y a des moules pour faire des glaces que vous trouvez assez facilement dans le commerce à des prix tout à fait accessibles. Ou alors, vous pouvez prendre des moules en silicone pour les gâteaux si vous n'en avez pas.
4: Ouais.
3: On va le verser, on va y insérer des fruits, donc des petits morceaux de fraises, des fruits rouges, des petits morceaux de kiwis, que vous souhaitez de divers couleurs pour que ça soit un petit peu sympa à voir. Vous pouvez me rajouter des fleurs comestibles si vous aimez ou autre, au congélateur. Et quand on démoule, c'est super chouette parce que en transparence, on va apercevoir nos fruits, fleurs comestibles, ce que vous aurez mis à l'intérieur.
0: Miam, miam. On retrouve Élodie et Charles tout à l'heure pour se régaler à nouveau de glace. Et puis restez bien avec nous, car on ira à l'office de tourisme de Saint-Étienne pour retrouver Priscilla Urbino. Elle est en direct là-bas pour la distribution des toutes dernières lunettes solaires pour admirer l'éclipse demain soir. Voici Abba sur Ici Saint-Étienne-Loire.

0: Ils avaient gagné le Grand Prix d'Eurovision en 1974 avec ce titre Waterloo. C'était Abba sur ICI Saint-Étienne-Loire. Alors, 10h16, l'événement de demain, c'est l'éclipse du soleil. Hein, vous le savez, un soleil qui devrait être caché à 92%. Et pour l'occasion, ICI Saint-Étienne-Loire vous distribue les toutes dernières lunettes spéciales aux couleurs de votre radio locale. On file tout de suite à l'office de tourisme de Saint-Étienne, comme promis, retrouver Priscilla Urbino en direct. Bonjour Priscilla.
1: Bonjour Mickaël.
0: Comment ça va?
1: Ben, ça va très bien. On a eu une grosse foule ce matin à l'office du tourisme et puis ça va continuer jusqu'à 14h. Je suis avec Josette et Arlette. Bonjour mesdames.
2: Bonjour.
3: Bonjour.
1: Alors vous êtes venues récupérer vos lunettes pour l'éclipse de demain.
2: Ben voilà.
1: Comment ça s'est passé?
2: Ah ben, ça s'est très bien passé. Oui, très très très bien.
1: Ouais, vous savez déjà où est-ce que vous allez regarder l'éclipse?
4: Moi non.
2: Non. Moi je ne sais pas encore où ni avec qui, mais je donnerai un petit coup d'œil, c'est le cas de le dire.
1: Josette, vous êtes pas loin du Crêt des Six Soleils.
4: Oui, mais c'est pour y aller que c'est plus difficile.
2: Ah oui, ah, oui c'est vrai, le Crêt des Six Soleils, oui.
4: Bien sûr.
1: Et où est-ce que vous avez entendu pour récupérer vos lunettes?
4: Ah ben, à votre radio, hein, voilà.
1: Ouais, parce que vous...
2: Alors voilà, à la radio, ICI Saint-Étienne.
4: ICI Saint-Étienne.
1: Vous nous écoutez souvent?
4: Tous les jours.
2: En me levant, c'est le premier travail.
4: Et moi de même. Et moi de même.
1: Et puis vous êtes amis depuis plusieurs années déjà. Peut-être que vous allez pouvoir regarder l'éclipse ensemble.
4: Peut-être. On ne sait pas. On s'est retrouvés par hasard.
2: Oui.
4: Voilà.
2: Oui.
1: Non. Ben écoutez, vous aviez déjà eu l'occasion d'avoir des lunettes avant ou pas du tout?
4: Comme celle-ci.
1: Pour l'éclipse.
4: Non, pas du tout.
2: Comme celle-ci, non. Mais il me semble que j'ai eu, oui, celle de 99.
1: Ouais.
2: Il me semble.
1: Oui, vous aviez déjà vu la première éclipse, une éclipse, celle de 99.
2: Oui, voilà, oui. Ouais. Oui,
4: moi, j'ai pas dû la voir parce que je m'en souviendrai, mais non. Ouais. Pas
2: c'était pendant les vacances, hein, si j'ai bonne mémoire, c'était à l'été. Et on était en montagne, donc voilà.
4: Okay. Je m'en souviens pas, moi. On est peut-être en Espagne si c'était les vacances, je sais pas.
1: Et là, bah, du coup, ce sera l'occasion de pouvoir vivre pleinement cette éclipse.
4: Oui, exactement.
2: Oui, parce que là, je crois que la prochaine, elle est très loin.
4: Oui, on ne sera plus là, on sera là-haut.
2: On la verra de plus près.
1: Bah, écoutez, merci beaucoup d'avoir été avec nous, Josette et Arlette.
4: Merci, merci.
2: Merci à vous.
4: Et ici, Saint-Étienne.
1: Oui, c'est ça.
4: Ah, oui, c'est ça.
0: Voilà. C'est ça.
1: Voilà. Bah, écoutez, ça. Nous sommes l'office du tourisme est ouverte jusqu'à 14h pour récupérer les toutes dernières lunettes pour l'éclipse solaire de demain.
0: Merci beaucoup, Priscilla. On vous retrouve tout à l'heure en direct de l'office de tourisme à Saint-Té. N'hésitez pas, vous aussi qui nous écoutez, eh ben vous la rejoignez, Priscilla, pour récupérer ces fameuses lunettes. Retour de la musique dans un instant avec Claudio Capéo sur ICI Saint-Étienne-Loire.
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0: Et restez bien avec nous, hein, tout à l'heure on se retrouve à 11h pour jouer au passeport de l'été.
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0: Claudio Capéo sur ici Saint-Étienne-Loire, un homme debout.
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0: 10h24 sur ici Saint-Étienne-Loire, l'heure de retrouver Charles Napoli en compagnie d'Élodie pour continuer à découvrir des glaces très très particulières, ces glaces maison.
3: On s'est intéressé, Élodie, jusqu'à présent, aux fruits givrés et aux glaces que l'on peut faire facilement à la maison. Il y a un truc que vous maîtrisez et que je ne connaissais absolument pas, c'est vous qui avez inventé la mozza givrée. Enfin non, c'est pas la mozza qui est givrée.
4: C'est la tomate.
3: C'est la tomate qui est givrée. Qu'est-ce que c'est que cette idée? Je vais faire une blague complètement givrée. Élodie, racontez-moi ce que vous voulez faire.
4: Alors c'est assez givré, mais je vais rendre quand même l'origine de cette recette. Je l'ai vue sur internet et j'ai voulu, en bonne gourmande, la tester.
3: Donc je prends une tomate.
4: C'est hyper rafraîchissant. Exactement. Vous prenez une tomate, vous l'oubliez dans le congélateur. Donc c'est assez simple. Je pense que même vous pouvez le faire.
3: Ah bon, oublier des trucs au congélateur, ouais. Ça, je sais, j'excelle là-dedans. Oui, tout à fait.
4: Donc vous laissez votre tomate. Une fois qu'elle aura bien congelé, là aussi 24-48 heures, vous allez la sortir et la râper sur une burrata fraîche.
3: C'est-à-dire
4: vous allez avoir une sorte de granité de tomate.
3: Ouais.
4: Délicieuse, que vous allez rajouter avec un petit peu de vinaigre balsamique ou un filet d'huile d'olive, selon ce que vous aimez. On peut mettre des pistaches, on peut mettre ce qu'on veut après au niveau du parfum. Et ça va vous faire une entrée ultra rafraîchissante et super étonnante.
3: C'est tout ? Genre, je prends ma cœur de bœuf, là.
4: Tout simplement.
3: Je vais la râper sur ma burrata et basta.
4: Exactement. Vous aurez votre tomate givrée qui va se râper et qui va vous apporter une touche de fraîcheur sublime sur l'été.
3: Pardon Élodie, j'ai quand même une petite question. D'un point de vue gustatif, les tomates, c'est vrai que quand elles sont trop froides, des fois, elles perdent un peu en goût. Certaines tomates un peu délicates, elles sont très bonnes à température ambiante. Le fait qu'elles soient givrées, est-ce que je ne vais pas avoir l'impression, tout bêtement, de manger de la glace?
4: Alors non, là ça ira. Par contre, je vous conseille de prendre des tomates assez goûteuses à la base.
3: Ouais. Hein,
4: donc des tomates qui sont mûres et certaines variétés, vous avez parlé de la cœur de bœuf ou de la noire de Crimée par exemple, qui vont avoir une saveur et un goût assez puissant. Si on prend de la tomate basique, ça sera moins flagrant au niveau du goût. Mais comme vous allez rehausser ça sur une burrata qui a déjà beaucoup de saveur,
3: c'est vrai,
4: avec un petit filet de vinaigre balsamique ou d'huile d'olive, vous allez voir, c'est tout simplement délicieux.
0: Tous les bons plans cuisine, vous les retrouvez sur ici.fr. Vous n'avez toujours pas vos lunettes ici Saint-Étienne-Loire pour l'éclipse de demain soir, mais c'est pas possible. Priscilla Urbino s'occupe de tout. Elle vous attend tout à l'heure à l'office de tourisme de Saint-Étienne. On ira lui faire à nouveau un petit coucou. Et ça sera juste après Jean-Pierre Madère, disparu sur ici Saint-Étienne-Loire.

0: souvenirs des années 80, Jean-Pierre Madère sur Ici Saint-Étienne-Loire.
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0: Tous les jours, on vous propose un bon plan dans la région. Et le bon plan, forcément, ce sont les lunettes pour apprécier l'éclipse de demain. On était avec Priscilla Urbino tout à l'heure en direct de l'Office de Tourisme de Saint-Té. On y retourne tout de suite pour la distribution. Priscilla, ça va toujours ?
2: Écoutez, Michael, les lunettes, pour l'éclipse ont disparu, hein, comme le titre de Jean-Pierre Madère que l'on vient d'entendre. Je suis avec Salomé, qui est chargée d'accueil à l'Office du Tourisme de Saint-Étienne Métropole. Salomé, comment la distribution s'est déroulée ?
3: Je pense que l'opération a été quand même un gros succès parce que la totalité des lunettes sont parties en moins de 20 minutes. On a tous été surpris du monde qui attendait devant l'éclipse, donc le message est bien passé qu'on en donnait. Malheureusement, tout est parti, mais c'est vrai qu'il y avait quand même une grosse attente sur cette distribution de lunettes. Ça fait déjà plusieurs jours que nous on est en rupture et qu'on nous demande, et heureusement que la radio ici a organisé cette opération et même nous a fourni des lunettes, parce que vous avez aidé un grand nombre de personnes à voir cette éclipse, parce que malheureusement elles sont un petit peu introuvables actuellement. Donc heureusement que vous étiez là et qu'on a pu en distribuer un nombre très large de personnes.
2: Écoutez, c'est ça, c'était près de 350 lunettes qui ont été distribuées à l'Office du Tourisme de Saint-Étienne Métropole en l'espace de moins de 20 minutes, hein, Michael. Je ne vais pas faire l'erreur deux fois, Michael. Donc on peut quand même essayer de tenter de retrouver des lunettes pour l'éclipse chez les opticiens, mais à voir si ils ne sont pas eux aussi en rupture de stock. Voilà pour les infos, Michael, en direct de l'Office de Tourisme de Saint-Étienne Métropole à Saint-Étienne.
0: Merci beaucoup, Priscilla. Sachez que les toutes dernières lunettes, alors finalement, sont à gagner chez nous, parce qu'on peut encore en distribuer tout au long de cette journée. Restez bien fidèles à Ici Saint-Étienne-Loire. Alors, connaissez-vous la volerie du Forêt à Marcilly-le-Châtel ? Non ? Restez avec nous. On vous offre deux places dans le grand jeu de l'été. C'est dans quelques minutes sur Ici Saint-Étienne-Loire. Si vous aimez les oiseaux, si vous voulez des spectacles majestueux dans le ciel avec de magnifiques rapaces, ça va se passer dans quelques minutes, juste après Genesis sur Ici Saint-Étienne-Loire. Merci d'être là.

Double Touch, Genesis sur ICI Saint-Étienne-Loire. 10h35, bienvenue chez nous. C'est le moment de jouer avec nous. 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Buse, faucon ou colibri. Parmi ces trois propositions, il y a un oiseau qui n'est pas un rapace. Lequel? Merci Romain pour les rapaces derrière. Buse, faucon, colibri, il y a un intrus dans les trois qui n'est pas un rapace. Vous avez la bonne réponse. 04 77 10 0 0 10 pour gagner vos entrées à la volerie du Forêt à Marcilly-le-Châtel. 04 77 10 0 0 10 pour gagner ce beau cadeau dans un instant. Eh bien, on vous accueillera avec grand plaisir pour vous couvrir de cadeaux. Voici Étienne Dao sur ICI Saint-Étienne-Loire.

0: Bleu comme toi, Étienne Dao sur ici Saint-Étienne Noir. Dans quelques minutes, on va faire un petit tour à Andrézieux-Boutéon, retrouver Marie pour notre grand jeu de l'été. Un petit café et on revient.
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0: souci de téléphonie. Ouais, petit souci de téléphone. Elle va revenir très vite. Marie, je vous rappelle que nous vous faisons gagner ce matin des places pour aller à Marcilly-de-Châtel voir la volière du Forêt. Pour gagner donc ces places, il fallait répondre à une question que je vous ai posée tout à l'heure. C'était en fait sur une proposition, sur trois propositions, pardon. On l'a retrouvée, Marie. Ah, Marie.
1: Oui.
0: Bonjour, Marie.
1: Bonjour.
0: Mais qu'est-ce qui s'est passé? Vous m'avez fait une frayeur.
1: Je sais pas, on a été coupé.
0: Ah, mais les joies du téléphone. Ça va, Marie?
1: Oui. Oui, ça va bien.
0: Bon, qu'est-ce que vous faites de bon, Marie?
1: Oh ben là, je cuisine des haricots à la tomate.
0: Haricots à la tomate, tiens, c'est pas commun ça. D'habitude, on les fait au beurre. Vous mettez de la tomate dedans?
1: Eh oui,
0: d'accord.
1: Tomate au jardin, alors.
0: Ah ben oui, vous avez raison, vous avez raison. Bon, alors, Marie, entre deux plats, vous allez peut-être pouvoir me répondre sur ces trois propositions. J'avais proposé donc trois espèces d'oiseaux, buse, faucon, colibri, avec nos petits oiseaux. Merci Romain qui était à la réalisation de cette émission. Les oiseaux sont là. On est bien à Marie avec les petits oiseaux. Alors, buse, faucon, colibri, lequel de ces oiseaux n'est pas un rapace?
1: C'est le colibri.
0: Colibri, vous êtes sûr? Ah bah oui, qu'est-ce que c'était facile. Les deux autres, hein, buse et faucon, sont des rapaces, bien évidemment. Et bien, c'est gagné. Vous allez pouvoir gagner donc deux places pour aller à la volerie du Forêt à Marcilly-le-Châtel.

0: Ouais, c'est magnifique. Hein. Vous allez voir des spectacles exceptionnels de rapaces et d'autres oiseaux. Hein. Il y a plein d'espèces à découvrir donc là-bas à Marcilly-de-Châtel. Donc, ça, c'est un premier cadeau. Et si vous connaissez le grand jeu de l'été, vous savez que vous avez un deuxième cadeau à gagner.
1: Oui.
0: On y va, on lance le dé. Quand vous voulez, Marie, vous lancez le dé. On y va ? Allez, on lance le dé. C'est parti. Alors, ce dé, il va s'arrêter sur quoi ?
2: On saute. Ah. Le grand plouf.
0: Le plongeoir. J'ai deux plongeoirs devant moi. Un à 5 mètres et un à 15 mètres. Vous choisissez lequel, Marie ?
1: Le 15.
0: 15 mètres. Ah oui, vous n'avez pas peur. Vous sautez carrément. Ah oui. Alors. Ah oui, non, c'est bien. Alors. Ah, vous avez fait un petit plat, Marie. Mais bon, c'est pas grave, on recommencera la prochaine fois. Oh. En tout cas, vous avez gagné une magnifique serviette de plage aux couleurs du ICI Saint-Étienne-Loire.
3: Gagné !
0: Oh. Et ben voilà.
1: Ah ben,
0: et attention, hein, j'ai vu la serviette, elle prend au moins deux places. Hein. Ah. Il va falloir prendre de la place sur la plage. Et puis, on va vous rajouter deux paires de lunettes solaires pour l'éclipse de demain soir.
1: Super. Oh, très bien, on n'arrive plus à en trouver.
0: Exactement, vous avez entendu tout à l'heure Priscilla qui était en direct de l'office de tourisme. Il n'y en a plus nulle part, il n'y en a plus que chez nous sur votre radio locale pour les gagner. Eh bien, je vous les rajoute.
1: Eh bien, merci beaucoup
0: Saint-Étienne Loire. Il n'y a pas de problème, on est là pour ça Marie. Je vous souhaite une très belle journée.
1: Merci, bonne journée.
0: Bonne préparation d'haricots à la tomate. Et puis, à bientôt.
1: Merci, au revoir.
0: Au revoir. Martin Moulier viendra nous montrer ses talents de chanteur en version limonade avant 11h sur ICI Saint-Étienne-Loire. Pourquoi

0: Le tout dernier tube d'Amel Bent, Pourquoi tu restes, sur Ici Saint-Étienne-Loire.
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0: 10h47, chaque jour nous découvrons plein de nouvelles boissons de l'été fabriquées dans notre région avec Martin Moulier. Et aujourd'hui, Martin va nous faire découvrir la limonade sous toutes ses formes.

0: consommer sans modération.
1: La Germanoise propose des bières, puisque c'est une brasserie, mais propose également des sodas. Hugo Ducreux, bonjour.
2: Bonjour.
1: Et notamment de la limonade.
2: C'est ça, limonade type un petit peu à l'ancienne, citronnée avec un arôme naturel de citron.
1: C'est pareil de faire de la bière et du soda ?
2: Non, pour le coup c'est bien plus facile de faire du soda que de la bière. Pour la bière, il faut environ un mois et demi, deux mois pour consommer de la bière produit fini. Tandis que du soda, pour le coup, il faut une journée.
1: Ah ouais.
2: Donc on mélange le produit le matin, on l'embouteille, produit fini, c'est le soir.
1: Et on va en parler justement de votre limonade artisanale légèrement citronnée. Santé !
2: Santé !
1: On sent bien le citron, et c'est surtout qu'en fait, elle est quand même bien moins sucrée que celle qu'on trouve dans le commerce.
2: C'est ça. Pour le coup, on a environ 10% de moins de sucre sur notre limonade.
1: Comment on la fabrique, cette limonade? Vous disiez que c'était super facile.
2: Alors, super facile. Mon collègue va pas être content s'il écoute ça, mais, mais pour le coup, c'est bien plus simple que la bière, oui. Donc, on mélange de l'eau avec un arôme naturel de citron, du sucre, de l'acide citrique, et puis après, on gazéifie le produit avec une machine.
1: Et l'idée, c'est pas seulement qu'il soit gazeux, mais pétillant. C'est pas les mêmes bulles, ça, hein?
2: Pour le coup, nous, on favorise les bulles fines. Donc, en plus, ça lui donne des notes légèrement citronnées et très désaltérantes pour l'été.
1: Ce qui ne serait pas le cas avec des bulles un peu plus grosses, je pense. Et cette limonade, donc, moi, j'ai déjà terminé mon verre. Ça veut dire qu'il est temps de la revisiter, Hugo.
2: C'est parti.
1: Et oui, vous la déclinez vous-même, en fait, sur une version agrume.
2: C'est ça. On a changé les arômes, donc un arôme naturel de mandarine, d'orange.
1: Et ouais, forcément, les agrumes, c'est ce qui est le plus rafraîchissant l'été. Comme ça, en plus, on n'a même pas besoin de s'embêter à aller travailler de notre côté. En revanche, sur votre limonade classique, là, elle peut se revisiter. En version alcoolisée, on pense au panaché, mais il y a un incontournable de l'été, c'est le Diabolo.
2: Ah oui, et pour moi, le meilleur Diabolo, c'est le Diabolo pêche, bien sûr.
1: Pêche? Ah ouais?
2: Le Diabolo pêche avec plein de glaçons l'été quand il fait très chaud, c'est très appréciable.
1: Pour ce qui est des cocktails peut-être alcoolisés, pour un mojito, un tonic peut se faire avec de la limonade ou c'est trop sucré?
2: Alors moi personnellement je trouve pas, ça manquerait un petit peu d'amertume avec une limonade. Je le préfère vraiment, la limonade classique avec une petite tranche de citron pour l'été, c'est le top.
1: Hugo, merci.
2: Bah, merci à vous.
1: Cette limonade à retrouver à la brasserie germanoise. À bientôt.
2: À bientôt.
3: 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Avant 11h, on part en randonnée avec Mélissa Valls-Près-le-Puy. Et pour la musique, voici Hanson sur ICI Saint-Étienne-Loire. Merci de passer la matinée avec nous, les amis.

0: C'était Hanson sur Ici Saint-Étienne-Loire.
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0: 10h54, allez, on va aller prendre le frais maintenant. On vous fait découvrir chaque jour des bons plans fraîcheurs en montagne, en forêt ou pas très loin d'un plan d'eau. Et ce matin, nous partons à Valsprez-le-Puy avec Olivier Rocher et Vanessa sur le sentier des Chibottes.
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4: Et pour cette balade, on va partir juste à côté du Puy-en-Velay, à Valsprez-le-Puy, exactement, où je retrouve aujourd'hui Mélissa Valla de la Fédération française de randonnée pédestre de Haute-Loire. Bonjour Mélissa.
5: Bonjour.
4: Donc juste à côté du puits de Vals, on va emprunter le sentier des Chibottes. Avant de partir, qu'est-ce que sont les Chibottes ?
5: Alors les Chibottes, c'est des petites cabanes en fait en pierre sèche qui étaient construites par les vignerons et les cultivateurs de l'époque pour justement se mettre à l'abri ou servir de logement quand ils faisaient paître leurs bêtes.
4: Donc on est sur un sentier de balade mais qui nous amène aussi du patrimoine, en tout cas d'une découverte où on apprend un peu d'histoire de la Haute-Loire. On part de Valsprez-le-Puy et de où exactement ?
5: Alors on va partir en fait du centre culturel et en partant du centre en fait on va longer le Dolaison pour petit à petit rentrer en forêt. On va traverser une petite passerelle toute mignonne sur le Dolaison pour pouvoir accéder ensuite au site des Chibottes.
4: Ça prend combien de temps ça ?
5: Alors c'est une balade qui fait à peu près 7 km donc elle se fait en à peu près 2 heures.
4: C'est balisé ?
5: Oui, c'est balisé en jaune, c'est un PR du coup de la fédération.
4: 7 petits kilomètres, 2 heures, on est sur une rando facile. Quand on arrive sur le site des Chibottes, justement, est-ce qu'il y a moyen d'apprendre des choses justement sur ces constructions-là ?
5: Oui, en fait, il y a un sentier d'interprétation de 2,5 km, en fait, donc qu'on va suivre nous aussi avec la rando, avec des panneaux d'interprétation donc sur chaque Chibotte, comment ça a été construit, la vie avant, justement, pour découvrir tout ça. Il faut juste faire attention parce qu'on a certains passages qui sont dans des pierriers, donc il y a des mains courantes, juste faire attention à ces endroits-là.
4: On y rentre, dans ces Chibottes, ou pas ?
5: Oui, elles sont ouvertes, justement, c'est ça l'intérêt, du coup, on peut vraiment comprendre comment c'est construit, et la place qu'il y avait.
4: Et ça ressemble à quoi ? Sans trop spoiler, mais ça ressemble à quoi ?
5: C'est des petites cabanes. Les trois quarts sont circulaires, ça va être rond, c'est pas très grand et c'est assez haut quand même.
4: Voilà, vous apprendrez donc un peu plus sur le patrimoine alti-ligérien avec ce sentier des Chibottes, évidemment qu'on retrouve sur un topo guide.
5: Alors ça sera sur le topo guide autour du Puy-en-Velay et sur l'application Rando en Haute-Loire.
4: Merci beaucoup Mélissa.
5: Merci, au revoir.

0: Bon conseil pour profiter de la fraîcheur, c'est vrai qu'on en a besoin en ce moment. On est toujours en vigilance jaune canicule dans la région. Eh bien, tous ces bons conseils fraîcheurs, vous les retrouvez sur ici.fr. Restez avec nous, car à partir de 11h, on fera un petit point sur l'info locale.
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0: Vous la connaissez cette petite musique, c'est la musique du passeport de l'été. C'est dans quelques minutes à 11h, entre 11h et midi, on va vous faire gagner le passeport de l'été. 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Vous allez vous régaler tous ces endroits pour aller découvrir ou redécouvrir ces destinations. N'hésitez pas, c'est dans quelques minutes. On jouera ensemble entre 11h et midi. On vous fera découvrir des petits indices sonores. Et avec ces indices sonores, eh bien, vous essayerez de deviner la destination du jour. Donc rendez-vous dans quelques minutes sur Ici Saint-Étienne-Loire.
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0: Vous êtes sur Ici Saint-Étienne-Loire, il est exactement 11h. Dans un instant, le passeport de l'été. Avant cela, c'est l'info locale avec Myriam Roch-Massarin.
10: La Loire passe en vigilance orange canicule dès demain. Le répit aura été de courte durée. Le département reste en vigilance jaune canicule aujourd'hui, mais les températures vont remonter, ce qui peut aggraver la sécheresse. Le niveau des nappes phréatiques diminue dans toute la France. Près de deux tiers des réserves souterraines du pays sont en dessous des normales. La Loire et la Haute-Loire n'y échappent pas, avec plusieurs bassins versants placés au niveau crise. Pour connaître le niveau de sécheresse et les restrictions d'eau en vigueur chez vous, retrouvez notre carte interactive sur le site ici.fr. La sécheresse qui augmente le risque d'incendie, la Loire est toujours en vigilance jaune, feu de forêt. Les pompiers se mobilisent chez nous, mais aussi dans toute la France. Il y a donc besoin de bras. Alors si vos enfants ou petits-enfants souhaitent les rejoindre, les jeunes sapeurs-pompiers de l'Ouest stéphanois recrutent. Candidature ouverte à Saint-Étienne, Laricamarie et Roche-la-Molière pour les jeunes nés entre 2012 ou 2013. D'habitude, chaleur et sécheresse favorisent la prolifération de cyanobactéries et donc les interdictions de baignade dans les plans d'eau, à Saint-Victor-sur-Loire notamment. Mais nous sommes début août, la baignade est toujours possible, il n'y a eu aucun arrêté depuis le début de l'été, sans que personne ne sache l'expliquer. Notre reportage sur place est à réécouter sur notre appli ici. Un nouveau milieu de terrain pour l'AS Saint-Étienne. C'est le Slovène de 25 ans, Tamar Svetlin. Le footballeur a joué l'année dernière en première division polonaise. Il portera le maillot vert jusqu'en 2030, peut-être dès ce vendredi dans le chaudron pour la deuxième journée de Ligue 2 face au Clermont Foot. Et cette fois, c'est le retour d'une ancienne au basket club Montbrison féminin, Émilie Duvivier, ancienne joueuse professionnelle sélectionnée en équipe de France qui a déjà fait 6 saisons à Montbrison. Hier, elle a fait son retour dans le Forêt en tant que coach. Le reportage de son premier entraînement à Montbrison est à retrouver sur notre site internet. Et on n'oublie pas d'aller chercher ses lunettes spéciales Eclipse pour pouvoir l'observer en toute sécurité demain soir. Distribution à l'Office de tourisme de Saint-Étienne jusqu'à 14h. Mickaël, c'est le retour des orages cet après-midi dans la Loire.
0: Et oui, Myriam, on avait un beau soleil ce matin, en début de matinée. Et puis là, maintenant, on a des nuages qui pourront nous amener des averses, notamment dans les monts du Forêt, la région stéphanoise. Et sur le Pilat, des averses qui vont arriver après sous forme d'orages cet après-midi, notamment. Il y aura du vent qui est prévu aussi en Haute-Loire. Des températures en baisse aujourd'hui. C'est la bonne nouvelle du jour, c'est qu'il va faire un petit peu moins chaud. On attend 23 degrés au Puy-en-Velay, 28 à Mably et à Roanne et un maximum de 29 à Saint-Étienne et à Saint-Chamond. Pour le trafic, pour l'instant, tout roule, tout va bien. Si vous avez des difficultés pour circuler, n'hésitez pas à nous appeler 04 77 10 00 10. Vous le savez, hein, on fait la route ensemble.
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0: Bonne matinée avec nous sur ici Saint-Étienne-Loire. Bon courage si vous êtes au boulot. Et oui, vous avez peut-être repris. Bonnes vacances pour les autres plus chanceux. Le passeport de l'été dans un instant. Gardez votre téléphone à côté, ça va forcément vous servir.

0: Daniel Balavoine, l'Aziza sur Ici Saint-Étienne-Loire.
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0: Le passeport de l'été, ça c'est notre moment préféré à l'antenne parce que là on va pouvoir s'amuser tous ensemble pour gagner des carnets du passeport de l'été. Alors c'est un carnet avec plein d'invitations à l'intérieur pour aller, je sais pas moi, par exemple au parc Walibi, pour aller dans d'autres destinations de loisirs ou destinations culture, le musée du chocolat. Bref, vous allez pouvoir vous régaler entre amis ou en famille pour gagner ce passeport de l'été. Il y en a quand même, alors je tiens à le préciser, il y en a quand même pour 1000 euros de cadeau. Ah oui, c'est pas rien. Donc pour gagner ce passeport de l'été, on vous donne des petits indices sonores pour vous mettre sur la voie. Si vous avez la bonne réponse de la destination du jour à trouver aujourd'hui, eh bien vous repartez avec le passeport de l'été. Alors hier matin, si vous n'étiez pas avec nous, nous avions diffusé un premier indice qui était en fait un indice qui nous indiquait la région et la localisation de ce lieu à découvrir. Voilà, donc est-ce qu'on se le réécoute ce matin ou... Ok, et eh ben écoutez, on va vous faire une fleur. C'est dans la Drôme. Voilà, c'est déjà dans la Drôme. Il y avait un deuxième indice, c'était un générique d'une émission télévisée, une émission très très célèbre, une émission culinaire. Et voilà, donc si vous voulez l'écouter, on l'écoute tout de suite. Allez, on va voir. Voilà. Générique d'une émission culinaire très très célèbre. Pour vous mettre sur la voie. Ah, normalement, ça ne devrait pas poser de problème. Vous nous appelez 04 77 10 00 10 si vous avez la solution, si vous avez la destination du jour. 04 77 10 00 10 pour gagner le passeport de l'été. Plus de 27 destinations à découvrir ou redécouvrir en famille ou entre amis pour vous éclater tout l'été. Cherchez pas, c'est ici que ça se passe, sur Ici Saint-Étienne-Loire. Voici Alain Souchon.

0: Foule sentimentale, c'était Alain Souchon sur Ici Saint-Étienne-Loire.
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0: Le passeport de l'été, on va tout de suite à Saint-Lieu. On retrouve Florence. Bonjour Florence.
3: Oui, bonjour toute l'équipe, bonjour tout le monde.
0: Comment ça va Florence?
3: Tranquillou, voilà, il fait chaud, il fait lourd, on est mal, donc je me tiens dans mon sous-sol, je bricole, je me tiens au frais, voilà. Tranquillou,
0: Qu'est-ce que vous faites de beau dans la vie, Florence?
3: Alors, normalement, je suis chauffeur-livreur, voilà, en frais, et là, pour l'instant, je suis en arrêt de travail, donc je bricole dans mon sous-sol, tout simplement, et ça me permet de vous écouter.
0: Rien de grave, j'espère.
3: Oui, bon, ça commence à durer, mais bon, voilà.
0: Tout,
3: je bricole, voilà.
0: Et ben, on va essayer de vous redonner le sourire, donc avec.
3: Ah, mais carrément.
0: avec le passeport de l'été. Alors, on avait des indices qu'on vous a donnés, donc, hier. Est-ce qu'on peut réécouter ces indices?
4: Le survol de la Drôme, ce magnifique coin de France entre les Alpes et la Provence.
0: Survol de la Drôme, donc, on sait que c'est déjà dans la Drôme.
3: Oui.
0: Le deuxième indice. C'était un générique.
3: Oui.
0: Le générique, vous l'avez le générique?
3: Eh bien, pas du tout.
0: Ah, vous n'avez pas le générique. Est-ce que vous avez une question à me poser, par exemple, Florence?
3: Non, est-ce que, par exemple, si on mettait des enfants... Moi, pour moi, je pense à... Enfin, toutes les fois que je passe à l'antenne, j'ai jamais la bonne réponse. Donc là, mais j'ai une copine qui l'a fait avec ses enfants. Ils étaient aux anges parce que, justement, ils étaient repartis avec plein de chocolat.
0: Ah,
3: donc je suis sur Valrhona avec la cité du chocolat. Est-ce qu'on pourrait rendre des enfants et des adultes heureux en gastronomie, on va dire?
0: La cité du chocolat à Valrhona, on a entendu la Drôme. C'est vrai que c'est dans la Drôme, on a entendu.
3: Voilà.
0: Alors le générique, je vais vous le dire. Je vais vous le dire après. On regarde si c'est la bonne réponse, Florence.
3: Ouais. C'est vrai, non, sérieux, parce que là, je me serais acharnée jusqu'à fin août pour l'avoir.
0: Vous voyez qu'il faut persévérer, vous voyez qu'il faut continuer à nous appeler.
3: Mais, voilà, c'est parce que
0: ça n'arrive pas qu'aux autres.
3: Voilà, c'est parce que j'ai le temps et que voilà, je joue et je me serais acharnée jusqu'à fin août jusqu'à l'avoir. Je suis refaite parce que j'ai tout le mois de septembre pour y faire, donc je suis trop contente.
0: C'était la cité du chocolat Valrhona, donc vous allez pouvoir aller visiter, bien sûr, cette cité du chocolat dans la Drôme, mais pas que. Vous allez avoir donc un carnet, on vous offre un carnet de 1000 euros avec toutes les destinations pour vous, pour vos amis, votre famille, pour aller vous éclater. Vous allez pouvoir au parc Walibi, vous allez
3: Tout ce qui est trop grosse activité, je vais pas pouvoir le faire physiquement, mais alors tout ce qui est animaux, tout ce qui est un peu sensation rapide, alors là je vais être trop contente. Je suis trop contente, vraiment.
0: Voilà.
3: Je suis trop contente. Bon, le générique du chocolat, c'était quoi l'émission?
0: C'était le meilleur pâtissier.
3: Meilleur
0: pâtissier.
3: J'aurais tenté ça, mais
0: dans la Drôme. Vous avez bien fait de nous appeler, vous avez bien fait de persévérer, puisque vous repartez avec votre carnet, le passeport de l'été, toutes les activités culturelles et des activités de loisirs pour cet été. Rien que pour vous, Florence,
3: je suis trop contente.
0: Journée, un prompt rétablissement à vous.
3: Merci beaucoup, c'est gentil, c'est très gentil.
0: Et merci.
3: Et bonne continuation à toute l'équipe. Vous remercie.
0: Merci beaucoup de nous écouter, merci de votre fidélité. On continue.
3: Au revoir à tout le monde.
0: On continue. Au revoir, Florence. On continue avec le passeport de l'été, avec donc d'autres indices sonores dans quelques minutes pour découvrir une autre destination et ainsi gagner un autre passeport de l'été sur ici Saint-Étienne. Oh, mais qui entends-je? Mais c'est une nouveauté, dites-moi. Mais qui est-ce? Bruno Août. Ah non, pardon. Bruno Mars. Excusez-moi. On est au mois d'août, donc Bruno Août. Non, c'est Bruno Mars, le tout nouveau sur ici Saint-Étienne-Loire.

Qu'est-ce que c'est bien ça, le grand retour de Bruno Mars, On My Soul, sur ICI Saint-Étienne-Loire. On continue avec le passeport de l'été. Bienvenue si vous nous rejoignez à l'instant sur ICI Saint-Étienne-Loire. Chaque matin entre 11h et midi, on vous fait gagner plein de belles destinations culturelles ou des destinations de loisirs. Il y a le parc Walibi, il y a la grotte de Chauvet, il y a le jardin des fontaines pétrifiantes, le grand site de France de la Veine d'Orniac. 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Eh bien, on repart sur une autre destination à découvrir. Vous découvrez donc une destination avec des indices sonores. Et si vous avez la bonne réponse, eh bien, vous repartez avec votre passeport de l'été. Nouvelle destination à découvrir dès maintenant. On y va pour le premier indice sonore.

0: Alors, vous avez reconnu forcément Laurent Voulzy, le pouvoir des fleurs. Donc, si ça vous met sur la voie, vous nous appelez 04 77 10 0 0 10 si vous avez une petite idée de la destination à découvrir ce matin sur ici Saint-Étienne-Loire. 04 77 10 0 0 10. Le carnet de passeport de l'été à gagner.
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0: C'était Francis Cabrel sur Ici Saint-Étienne-Loire, les murs de poussière.
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0: On continue de jouer avec le passeport de l'été, on va à Saltonmonzy. Bonjour Lucette.
3: Bonjour.
0: Ça va Lucette?
3: Ouais, vous aussi?
0: Ben, moi ça va toujours.
3: Non.
0: Il n'y a pas de souci. Quel temps il fait à Saltonmonzy en ce moment là?
3: Ouais, il fait beau, ça a plu un peu ce matin, mais il fait beau.
0: Ah, voilà. Vous avez du soleil, c'est bien, voilà. c'est bien. Vous faites quoi de beau là?
3: Eh ben, j'en reviens du marché, là. C'est le marché à Fort.
0: Ah, bien.
3: Donc, voilà, un bon petit marché.
0: Qu'est-ce qu'il y avait dans votre petit panier? Faites-nous saliver. À 11h27, j'ai faim.
3: Des melons, de la courgette, voilà, un peu de tout, des produits d'été.
0: Ben, très bien. Alors, Lucette, on revient à nos oignons.
3: Voilà, je voudrais savoir si est-ce qu'on s'y promène dans des allées.
0: Est-ce qu'on s'y promène dans ces allées? Oui, on peut éventuellement se promener dans ces allées.
3: En fait, les jardins secrets.
0: Les jardins secrets. Allez, on va vérifier. Ah non, Lucette, ce ne sont pas les jardins secrets. Vous rejouez avec nous, hein, vous revenez. Hein.
3: Bon, on retournera.
0: Bon.
3: D'accord, ça marche.
0: Merci beaucoup, Lucette. Passez une belle journée. Ce ne sont pas les jardins secrets. Donc, à découvrir cette nouvelle destination pour gagner le passeport de l'été. 04 77 10 00 10. Est-ce qu'on écoute un deuxième indice pour mettre nos éditeurs sur la voie? Je m'adresse à Romain, le grand Manitou de la réalisation. Oui. Ah. Deuxième indice, donc. Petite musique tendre, tranquillement. Ah oui, oui. J'ai l'impression qu'on est du côté de l'Asie. Voilà, deuxième indice. Donc, le premier indice, c'était Laurent Voulzy, Le pouvoir des fleurs. Et le deuxième indice sonore qu'on vient d'écouter, c'est une musique douce, tendre, japonaise. Vous avez la destination du jour. Et si vous l'avez, vous nous appelez 04 77 10 00 10. Chaque matin pour le passeport de l'été, on vous fait découvrir une nouvelle destination. Donc si vous l'avez, 04 77 10 00 10. Et à vous le passeport de l'été sur ici Saint-Étienne-Loire. Rendez-vous dès maintenant sur votre téléphone. Et vous venez avec moi, vous passez tranquillement pour trouver cette destination. La suite en musique avec Michael Jackson, La Berrian Girl sur ici Saint-Étienne-Loire.

Michael Jackson sur Ici Saint-Étienne Noir, La Barbarian Girl. Retour de la musique avec Axel Bauer, Éteins la lumière sur Ici Saint-Étienne Noir.

0: Christelle Bauer sur ici Saint-Étienne Loire, éteint la lumière et vous n'éteignez pas la radio, hein, surtout pas.
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0: Et oui, parce qu'on vous donne des bons plans hein, chaque jour. La parenthèse bien-être, par exemple, on part à Saint-Étienne pour les jeudis ensoleillés. Chaque jeudi après-midi à l'hôtel de ville, les participants de 60 ans et plus sont invités à partager des moments conviviaux autour d'activités variées. Ateliers bien-être, numérique, culture, danse, rencontres intergénérationnelles et temps festif. Ne loupez pas surtout ce rendez-vous hebdomadaire. Le prochain, c'est donc après-demain. C'est à partir de 14h et surtout, c'est gratuit. Et puis, une bonne idée, redécouvrir la nature urbaine. Vous allez pouvoir redécouvrir à Saint-Étienne deux siècles d'aménagement urbain qui ont questionné la place de la nature en ville depuis la conception du premier jardin public stéphanois jusqu'à la création du dernier parc urbain. Les plantes et animaux de la ville n'auront tout naturellement plus de secrets pour vous. Une balade guidée ludique et passionnante mercredi 26 août prochain. Mais on prend de l'avance hein, pour réserver en ligne. Vous réservez donc sur billetterie.saintetienne.fr ou directement à la billetterie de la Maison du Patrimoine et des Lettres de Saint-Étienne.
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0: Et tout de suite, on repart avec le passeport de l'été sur Ici Saint-Étienne Loire.
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0: Et on est avec Justine à Géninac. Bonjour Justine.
3: Bonjour.
0: Ça va Justine?
3: Oui, et vous?
0: Ben, ça va très bien, très très bien. Je suis contente de vous accueillir à l'antenne. Qu'est-ce que vous faites de beau, Justine, dans la vie?
3: Eh ben là, je suis en vacances d'été. Je viens de passer mon bac. Donc, voilà.
0: Félicitations. Et vous avez les résultats quand?
3: Ça y est, là, je l'ai eu.
0: Ah, félicitations, bravo!
3: Merci!
0: Bravo!

0: Voilà. Vous pouvez chanter aussi, Justine, si vous connaissez la chanson. Mais si, il va pleuvoir aujourd'hui. De toute façon. Le deuxième indice, c'était une petite musique. Voilà, musique asiatique, zen. Allez-y, mettez-vous accroupi, Justine. Voilà. Alors, est-ce que vous avez une question à me poser, Justine?
1: Ben, je suppose qu'on peut passer un moment relaxant tout en se baladant.
0: Oh oui, tout à fait. Ça peut être le cas. Vous avez une idée?
1: Je pensais au jardin des fontaines pétrifiantes.
0: Le jardin des fontaines pétrifiantes. Ah oui, ça peut peut-être. Bon, on va voir. On va vérifier ça. On va regarder. Ouais. Passeport de l'été de la matinée est gagné. Bravo Justine.
2: Gagné.
1: Je suis trop contente.
0: Gagné.
1: Merci beaucoup.
0: À vous donc le passeport de l'été. On va vous donc offrir un carnet avec à l'intérieur toutes les destinations. Il y en a 27 au total.
1: C'est super. Oh là là,
0: partir
1: merci.
0: En famille ou entre amis. Donc c'était bien le jardin des fontaines pétrifiantes en Isère au village de la Saône. Et ben vous pourrez aller là-bas et aller
1: merci.
0: Ailleurs, la cité du chocolat Valrhona. Enfin, un petit peu de partout grâce à nous.
1: Super, merci beaucoup.
0: Et c'est un bel été pour vous, Justine. Le bac,
1: oui,
0: le passeport
1: carrément.
0: De l'été.
1: Super.
0: On vous souhaite une belle journée, Justine.
1: Merci, vous aussi.
0: Merci beaucoup. À très bientôt. Nouvelle destination à découvrir dès maintenant pour le passeport de l'été. Nouveaux indices. On y va. Allez, on perd pas de temps. Sur ICI Saint-Étienne-Loire, on y va pour le premier indice de ce passeport de l'été. Et de cette nouvelle destination à découvrir.
3: J'aurais voulu être un martyr.
0: Ah oui. Bon là je peux pas monter aussi haut donc je ne chanterai pas les amis. Non, n'insistez pas. Voilà. Extrait donc de la comédie Starmania, comédie musicale Starmania. Vous avez toutes et tous reconnu Claude Dubois, le blues du businessman. Premier indice sonore, si vous avez une petite idée, si ça vous a mis sur la voie pour découvrir une nouvelle destination, eh bien vous nous appelez 04 77 10 0010, 04 77 10 0010. Vous venez, vous me posez une petite question à l'antenne pour avoir d'autres indications pour découvrir cette destination. 04 77 10 0010, bonne chance.
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0: Céline Dion sur Ici Saint-Étienne-Loire, dansons.
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0: Direction La Rajas avec Anne-Marie. Bonjour Anne-Marie.
3: Bonjour.
0: Ça va Anne-Marie ?
3: Ça va bien.
0: Bon, qu'est-ce qu'on fait à La Rajas en ce moment, Anne-Marie ?
3: Eh ben, le repas, comme tous les jours.
0: Le repas, comme tous les jours, oh là là, quelle plaie ces repas. Bon, et c'est quoi le menu du jour ? C'est quoi le menu du jour aujourd'hui, Anne-Marie ?
3: Taboulé, godivot, pommes de terre, fricassées.
0: Ah, la fricassée de pommes de terre.
3: Et oui, je vous avais dit que vous viendriez manger.
0: Ah, mais vous êtes passé nous voir hier matin déjà, Anne-Marie ?
3: Oui, c'est pour ça.
0: Voilà.
3: Vous viendrez demain, mais vous voulez pas me faire gagner, donc.
0: Mais c'est bien, il faut essayer de persévérer. Il n'y a pas de raison. Hier, vous avez perdu. Peut-être qu'aujourd'hui, vous allez gagner. Qui sait? On ne sait jamais.
3: C'est un jeu.
0: Eh bien, oui, bien sûr. Alors, donc, à gagner le passeport de l'été. Il faut trouver donc la destination du jour. Il y a déjà deux passeports qui sont tombés ce matin. Donc, pourquoi? Vous connaissez l'expression jamais 203, on ne sait jamais, hein?
3: Oui, mais il y a longtemps que j'y crois plus.
0: Alors, Anne-Marie, on avait donc un indice tout à l'heure. On peut peut-être se le réécouter, Romain.
4: Voilà.
0: Et Anne-Marie, je compte sur vous pour chanter. Allez.
3: Oui, sûrement.
0: Pour pouvoir faire avec moi mon numéro. Non ?
3: Bon, d'accord. Je chante comme un canard, mais bon.
0: Mais c'est pas grave, mais moi aussi je chante comme un canard, c'est pas grave Anne-Marie. Donc c'était le blues du businessman, extrait de la comédie musicale de Starmania. Alors, est-ce que vous avez une question à me poser, Anne-Marie ?
3: Non, pas spécialement.
0: Pas spécialement ?
3: Non, je pensais au palais du facteur cheval.
0: Ah ben, si vous, de toute façon, si vous chantez pas, nous on vous fait pas gagner, hein, vous fait pas gagner Anne-Marie.
3: C'est bon,
0: je plaisante. Alors, donc, pas de questions. Est-ce que vous avez une réponse, alors ?
3: Oui, le palais du facteur cheval.
0: Le palais du facteur cheval. C'est en Isère, ça ? C'est ça ?
3: Oui.
0: Ouais. Bon, on va vérifier, écoutez. Hein. On vérifie, bon, Anne-Marie. Oui. C'est gagné ! Gagné ! Alors là, par contre, Anne-Marie, je veux une chanson. Ah, je veux une chanson, vous avez gagné.
3: Est-ce que vous voulez que je chante?
0: Ce que vous voulez, ce que vous voulez. Allez, par exemple.
3: Non, mais...
0: Allez.
3: Eh ben, voilà, un petit coup de pétanque.
0: Allez, Et ben voilà, c'était très bien. Vous avez mérité votre passeport de l'été. Oui, en effet, c'était le palais idéal du facteur cheval en Isère. Vous avez gagné. Vous voyez comme quoi, vous aussi, c'est bien de persévérer et de nous appeler.
3: Quand on gagne trop tard, on peut pas en profiter. C'est pour ça qu'on peut m'y acharner dessus. Mais...
0: Eh ben écoutez, voilà, vous repartez avec votre passeport de l'été. Le carnet rempli. Vous allez pouvoir aller visiter le parc Walibi, le musée de l'eau, le domaine des fauves à Vitilleux, par exemple, la veine d'Orniac. Bref, vous allez vous éclater cet été, Anne-Marie.
3: Eh bien, je remercie ici Saint-Étienne-Loire, toute l'équipe.
0: Eh bien, avec grand plaisir, on est là pour ça. Je vous souhaite une très très belle journée. Bonne fricassée de patates pour midi.
3: Ben ouais, je penserai bien à vous en
0: bon appétit. Et puis à très bientôt, Anne-Marie.
3: Allez, merci, bonne journée.
0: Allez, dans un instant, on vous fera écouter d'autres indices sonores pour découvrir un nouveau passeport de l'été sur ici Saint-Étienne-Loire.

0: Stéphane Lécher sur ICI Saint-Étienne-Loire, combien de temps? Le passeport de l'été, et je regardais quand même ce matin, on a fait gagner 3 passeports de l'été, plus de 1000 euros de cadeaux. Destination, il y en a 27 au total dans toute la région Auvergne-Rhône-Alpes grâce à votre radio locale. Et ben on remet ça demain entre 11h et midi avec deux nouveaux indices sonores, de nouvelles destinations à découvrir pour gagner ce passeport de l'été. Ne cherchez pas, c'est uniquement chez nous que ça se passe sur ICI Saint-Étienne-Loire. À midi, on fera un nouveau point sur l'info locale avec Myriam Roch-Massarin. Ne bougez pas, on revient.
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2: Voici Alzen, Friendzone.
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2: Alzen est un artiste indépendant, mêlant pop, électro et influence urbaine. À travers ses morceaux, il explore des thèmes personnels et universels comme les relations humaines, le doute,

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1: Friendzone aborde avec sincérité et émotion la difficulté d'aimer sans être aimé en retour. Le titre mélange une ambiance moderne avec une mélodie accessible dans un style à la fois intime et actuel.

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0: Le bon son funky disco de Cassie and the Sunshine Band, That's the Way It Is sur ici Saint-Étienne-Loire, le passeport de l'été. On remet ça demain entre 11h et midi. 27 destinations à découvrir ou redécouvrir dans toute la région Auvergne-Rhône-Alpes. Et je compte sur vous, hein, demain, on fait tomber encore les passeports de l'été.
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0: Bon appétit si vous passez à table, il est midi. À midi, on fait un point sur l'information locale avec Myriam Roch-Massarin. Bonjour Myriam.
2: Bonjour.
0: Il ne reste plus beaucoup de temps si vous cherchez des lunettes pour l'éclipse de demain soir.
2: Car il faut être bien équipé pour ne pas s'abîmer les yeux. Ici, Saint-Étienne-Loire a organisé une distribution de lunettes ce matin à l'Office du tourisme de Saint-Étienne Métropole. Il ne reste plus rien, raconte Salomé, chargée d'accueil à l'Office de tourisme.
3: La totalité des lunettes sont parties en moins de 20 minutes. On a tous été surpris du monde qui attendait devant l'éclipse, donc le message est bien passé qu'on en donnait. Malheureusement, tout est parti, mais c'est vrai que j'avais quand même une grosse attente sur cette distribution de lunettes. Ça fait déjà plusieurs jours que nous on est en rupture et qu'on nous demande, parce que malheureusement elles sont un petit peu introuvables actuellement.
2: Et pour ne pas se retrouver sans rien, certains ont anticipé et ont réussi à s'équiper en avance, Emeline Rochdy.
4: Oui, presque. C'était l'objectif de Madeleine quand je l'ai rencontrée au petit matin.
5: J'y vais. Je les ai commandés à la pharmacie.
4: Ah oui, il fallait les commander parce qu'ils n'en avaient plus ?
5: J'ai appelé hier, elle m'a conseillé, oui, elle n'en avait pas un grand stock.
4: Car effectivement, dans cette officine, alors que plusieurs centaines de protections étaient arrivées en juin, les ventes se sont accélérées à la fin de la semaine dernière. Gaëlle travaille dans la pharmacie de Bergson.
6: On n'en a plus, là, pour l'instant. On avait pas mal de stocks et les gens sont venus les chercher, là, jeudi et vendredi surtout.
4: Même chose dans les centres commerciaux où Yvette en avait repéré.
7: J'en avais vu la semaine dernière. Et puis là, plus rien. On n'en trouve plus dans les magasins. Ils sont en rupture de stock complètement.
4: Certains en ont manifestement emporté dans leur valise. Sébastien, lui, revient tout juste de vacances.
8: Il y a 2 jours, donc on n'a pas pris le temps de faire. Mais j'en ai parlé à ma femme en rentrant. J'ai dit, est-ce que tu veux la voir? Est-ce qu'il faut que j'aille chercher des lunettes? Je vais voir si j'en trouve dans les pharmacies.
4: C'est pour ça que des pharmacies en ont recommandé pour ce début de semaine. Vous pouvez aussi en trouver chez les marchands de journaux.
2: Demain soir, pour observer l'éclipse, on vous conseille de trouver un point en hauteur, au parc de Montaut de Saint-Étienne ou au pic de Saint-Romain-le-Puy, par exemple. Les températures vont à nouveau augmenter dans la Loire. Le département passe en vigilance orange canicule dès demain. De quoi aggraver la sécheresse qui sévit dans toute la France. Près de 2/3 des nappes phréatiques du pays présentent des niveaux d'eau en dessous des normales. La Loire et la Haute-Loire n'y échappent pas, avec plusieurs bassins versants placés au niveau crise. Après un accident de trottinette, une femme de 47 ans a été transportée en urgence absolue à l'hôpital du Puy en Velay. L'accident a eu lieu avenue de Tonbridge dans l'est de la ville hier soir vers 19h30. Avant-hier, en début d'après-midi, dans le quartier Saint-Roch de Saint-Étienne, 3 jeunes filles de 14, 15 et 16 ans ont agressé un homme de 86 ans. Elles lui ont volé son téléphone. Pas de blessure grave, il a été bousculé et plaqué au mur car il a refusé que les adolescentes entrent dans son hall d'immeuble alors qu'elles n'y habitent pas. Les 3 suspects seront convoqués prochainement devant le tribunal pour enfants.
0: Pendant les vacances, on part visiter le parcours cycle du musée d'art et d'industrie de Saint-Étienne.
2: L'exposition a existé depuis 25 ans. Elle a été totalement remodelée. Depuis le début du mois d'août, le parcours raconte le lien si particulier de Saint-Étienne avec le vélo. Une fresque historique des toutes premières expérimentations aux usages actuels. On fait le point sur les nouveautés avec vous, Arthur Bex.
9: Première nouveauté, vous commencerez votre visite par la fin. Le sens des déambulations a été revu pour mettre en valeur de nouvelles pièces jamais exposées auparavant, comme l'explique Marie-Caroline Janan, directrice du pôle muséal.
10: On a beaucoup acheté de machines et d'affiches, et donc par rapport au parcours précédent, il y a environ 60% de nouvelles machines.
9: La scénographie est elle aussi revue, avec plus de projecteurs pour mettre en valeur ces nouvelles machines. Autre grande nouveauté, un atelier vélo réparti en 4 activités. Marine est la médiatrice de l'exposition.
11: Vérifier un dérailleur, regonfler un pneu, serrer des freins et régler une selle, qui sont ensuite se répartissent sur les 2 vélos que vous avez ici. Donc l'idée, c'est qu'ils puissent faire ça à la fois en visite, effectivement, avec les médiateurs, mais aussi en individuel, et qu'ils puissent s'emparer notamment du vélo en lui-même.
9: Quand on demande aux visiteurs ce qu'ils pensent de ce nouveau parcours, les avis sont partagés.
12: Après, ce que pourrait peut-être améliorer, c'est d'avoir un peu un ordre chronologique des vélos, avec un numéro.
13: Mais par contre, c'est bien plus compréhensible et c'est bien mieux pensé.
9: Afin de vous faire votre propre avis, vous pouvez profiter de nombreuses visites guidées tout au long du mois d'août.
2: Des photos de l'exposition et le reportage plus en longueur au musée d'art et d'industrie de Saint-Étienne sont à retrouver sur notre site internet ici.fr. Michael, la Loire en vigilance jaune orage dès 16h aujourd'hui.
0: Et oui, exactement, Myriam, avec des nuages qui nous amèneront des averses sur les monts du Forêt, la région stéphanoise et sur le Pilat. Et des orages, vous le disiez, cet après-midi. Il y aura même du vent qui est prévu notamment en Haute-Loire. Des températures en baisse aujourd'hui, c'est la bonne nouvelle de la journée. 23 degrés au Puy-en-Velay, 28 à Roanne et 29 à Saint-Étienne. Tout de suite, Valérie Damido au taquet sur Ici Saint-Étienne-Loire.
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15: Bonjour à toutes et à tous, j'espère que vous allez bien. Il va faire encore très chaud cette semaine. Pensez à vous hydrater régulièrement et faites attention aux plus fragiles, les enfants, les personnes âgées et les animaux de compagnie. Nous sommes ensemble jusqu'à 13h pour profiter des meilleurs moments au taquet. Ce mardi sur votre radio ici, il va beaucoup être question de cuisine et de bons petits plats. Mais nous aurons aussi une militaire qui va au travail en uniforme avec ses pantoufles à tête de lapin et une auditrice qui nourrissait le magnétoscope de la famille avec du pain.
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15: Mais avant de retrouver Valérie Damido, Éric Bastien et nos candidats qui, je ne le dirai jamais assez, sont top. Musique avec un des plus grands succès de Philippe Lafontaine. Montez le son pour Cœur de loup. N'hésitez pas à chanter aussi avec lui sur votre radio ici.

0: vous écoutez ici et je suis sûre que comme moi, vous n'avez pas pu vous empêcher de fredonner Cœur de loup avec Philippe Lafontaine. Place à Valérie Damido et Éric Bastien maintenant qui sont avec Anne d'ici Paris-Île-de-France, une bonne mangeuse qui aime bien les bons plats d'Auvergne, mais pas seulement, et Pierre d'ici de Romardèche qui collectionne les bouchons. Et quand je dis qu'il collectionne, ce n'est pas un peu, mais beaucoup. Vous allez voir sur votre radio ici.
1: Alors, Anne, c'est l'heure.
2: Oui.
1: C'est l'heure de déjeuner. Je ne peux pas résister au fait de dire que tu manges des plats absolument diététiques, à savoir la potée, l'aligot, la truffade, le pâté de patate. Voilà. Hein? Dis donc, c'est pas.
2: Oui. Oui.
3: C'est l'Auvergne.
2: C'est l'Auvergne. Oui, que je mets bien à l'honneur aujourd'hui.
1: Mais alors, du coup, tu fais à manger pour tes amis. Tout le monde se régale. J'imagine que tu ne te fais pas un aligot pour toi toute seule.
2: Non, absolument pas. Absolument pas, mais bon, ça pourrait, un petit aligot.
1: Un petit aligot comme ça, sur le coin de table. Alors,
2: à la tome.
1: Ah bah, évidemment. Comment vous dire, le Saint-Nectaire, la tome, tout ça. Enfin, les fromages. Le
3: Cantal.
1: Ouais, bah, tout.
2: Le Cantal.
1: Mais oui.
3: La fonte d'Ambert, madame.
1: Oh là là, les deux Auvergnats.
3: Le bleu d'Auvergne.
1: Oh là là.
3: Bon. Je peux te demander un petit. C'est quoi les sommeliers? Qu'est-ce qu'on prend comme vin avec tout ça?
1: Avec l'aligot.
4: Qu'est-ce qu'on pourrait mettre? Un côte d'Auvergne, tiens. Côte d'Auvergne.
1: Bah, c'est bien.
4: Pour rester local.
1: Voilà, on reste local. Alors, je vous ai pas dit, non seulement elle s'est dévouée toute sa vie pour les autres, mais elle continue, là. Elle s'occupe des associations de la ville, elle est au comité des fêtes, elle est à l'association des seniors, elle organise des séjours pour les enfants, et voilà, non mais, cette petite.
2: Au jardin pédagogique.
1: Et voilà, non mais, dis non, hein, c'est quand même.
3: La Légion d'honneur, là.
1: Hein. Oh, bah, la Légion d'honneur, hein. Moi, j'en appelle à Manumac, hein, donc, voilà.
3: Au plus haut point.
1: Ouais, oui.
3: Plus haut niveau.
1: Belle petite Légion d'honneur.
3: Bah allez, on lui donne. Allez, voilà, c'est
1: voilà.
3: Fait.
1: Voilà.
3: Allez, c'est
1: Anne,
3: fait.
1: Je vous remets la médaille de la Légion de la dévotion et du super sympathique.
3: Au nom de la confrérie de la Ligo.
1: Au nom de la confrérie de la Ligo, de la tome et du Saint-Nectaire, du cholestérol et du gras.
3: Vive le diabète.
1: Et du diabète. Bonne soirée à tous.
3: Oh là là.
1: Alors ma chérie, tu as trois.
3: 3 kilos, bien sûr.
1: Non, hein. Bon, évidemment. Voilà. Tu as 3 points. Est-ce que tu vas marquer 3 points de plus avec la question à choix multiples? Je vais te poser une question, te faire des choix de réponses et puis tu auras 10 secondes pour me donner ton choix. Tiens, on met ma musique préférée. C'est moi quand j'arrive à la salle de sport une fois tous les 15 ans. Les mecs sont tellement contents de me voir.
3: Les tapis se prosternent devant vous.
1: Les machines deviennent dingues. Tout le monde applaudit avec ses petites roues. Alors.
3: Oh, j'ai l'image.
1: T'as l'image? Voilà. Alors, écoute bien, ma petite Anne. Combien de médailles, tous métaux confondus, hein, bronze, or, argent, c'est les médailles. Combien de médailles les athlètes français ont-ils remporté lors des récents Jeux Olympiques d'hiver? 17, 21, 23, aucune, sauf une médaille en chocolat. Alors, combien ils ont gagné de médailles, nos petits athlètes français, là, aux Jeux Olympiques d'hiver? 17, 21, 23, une médaille en chocolat, top chrono, 10 secondes.
2: Je dirais 17.
1: Et non. No, c'est 23. 8 médailles d'or, 9 d'argent, 6 de bronze. Donc ils avaient prévu d'en gagner 21, ils en ont gagné 23. Bravo les gars, vous êtes formidables.
3: Pierre, avec ici de Romardèche, consommer avec modération, hein, pour le petit Côte-du-Rhône que tu nous as conseillé. Je rappelle que tu es sommelier.
4: Côte-d'Auvergne, avec
3: l'Aligo. Exactement.
1: Oui, elle n'a pas dit un Côte-du-Rhône. Hein.
3: Ah oui, c'est le Côte de quoi, Rhône d'Ivoire?
1: Tu parles du Côte d'Auvergne.
3: Mais ça existe, ça, le Côte d'Auvergne? Ça existe, moi, je le connais pas celui-là, moi. Oh, je ne connais pas complètement ma région, ça, dis donc.
4: Tu peux découvrir.
3: Oui. Alors, on vient d'écouter les bouchons de vin. Alors, j'imagine que comme sommelier, tu collectionnes des bouchons de vin.
4: À peine.
3: C'est-à-dire, t'en as combien? Vas-y, fais-nous rêver.
4: Bah, en fait, je pense que je vais pouvoir isoler entièrement la maison de l'extérieur en collant des bouchons tout autour de tous les murs.
1: Bah voilà, c'est bien ça.
3: Dis donc. Et puis, quand tu colleras tous les bouchons, tu iras te promener dans ton jardin et tu joueras du clairon, hein, à ce moment-là. Oui. Parce que monsieur est déjà passé sur France 3, parce qu'il faisait partie de la fanfare de Saint-Péret.
4: Oh, alors c'est vieux quand même, c'est très vieux. Hein. J'avais 8-10 ans.
3: On a les archives, hein, tu sais, avec Lidan, on a tout. Tu jouais du clairon et après tu t'es mis à quel instrument?
4: À la trompette.
3: Et tu en joues encore ou pas?
4: Non, malheureusement, ça me manque un peu parce que j'ai aussi joué avec un petit orchestre avec des copains. Donc, il y avait un. On avait plutôt des reprises Rolling Stone, Brothers, des choses comme ça.
3: Ouais.
4: Donc, la trompette avec simplement quelques riffs. Et c'était bien sympa. Et la musique vivante me manque un peu. Quoi.
3: Bah,
4: et
3: écoute,
4: j'aimerais bien y remettre, bah, mais c'est difficile quand même.
3: Ah, si tu trouves le temps, n'hésite pas à te remettre à la trompette et à la musique, avec grand plaisir.

0: éclairs.
1: La symphonie des éclairs, Zao de Sagazan sur votre radio ici. Nous retrouvons maintenant Christiane d'ici Provence et Jean-François d'ici Limousin. Tous les deux aiment bien manger, mais il y en a un qui cuisine bien mieux que l'autre. D'ailleurs, Valérie Damido et Eric Bastien essayent de passer commande comme ça, l'air de rien sur votre radio ici. Et vous, qu'avez-vous prévu pour le déjeuner ?
2: Christiane vit à Marseille, la joyeuse et belle cité de Marseille. On fait beaucoup d'aquagym, de longe-côte, du pilate, dis donc, on s'active.
3: Ah ben oui, et puis on fait ça donc avec mon mari à La Ciotat, dans la une des plus belles baies du monde.
2: Ah ouais, c'est beau. C'est vrai, ouais. C'est beau. Et alors à Marseille, tu vas où à la piscine ? Tu vas au cercle des nageurs, là, au cercle de je sais plus quoi ? Comment ça s'appelle ?
3: Ah non, c'est bien plus loin. Non, c'est... Nous, moi, je vais dans un centre de balnéothérapie.
2: Ah.
3: Avec, on est une quinzaine de copines. L'eau est bien chaude. Oh. Trop bien.
2: Oh là là là là, le bonheur. Bon, alors...
3: Ouais.
2: Elle, on en a un peu parlé tout à l'heure, mais elle aime bien le bricolage, elle aime bien décaper des meubles, elle les rénove, voilà, elle coud, elle fait des trucs. Alors, qu'est-ce que c'est que ça ? Il paraît qu'on fait des costumes de carnaval, dis donc, tu as plein de talents !
3: Ah ben oui, ben surtout pour mes enfants à moi, parce que maintenant ben c'est trop facile hein, pour les petits-enfants. Allez hop, internet, on commande un truc. Tandis qu'avec mes enfants, ben voilà, on cousait, on avait ce plaisir d'essayer, de rajouter des paillettes, des trucs. Mais bon, ça va, le plaisir reste encore.
2: Ouais, mais enfin, c'est plus joli les costumes que tu leur as fait que les trucs sur internet, non ?
3: Oui. Tout à fait. Ah oui, moi je suis bien d'accord.
2: Ah,
3: déjà,
2: ouais.
3: Les tissus sont pas les mêmes, hein. Attention, la qualité. Hein.
2: Bah oui, sur Internet, c'est des trucs, bon, comment dire, voilà, c'est un peu de la... Voilà.
3: Mmh. Alors, on les met une fois, puis on peut jeter. Hein.
2: Ah bah on les lave pas, surtout parce que si on les lave, ils disparaissent, quoi. Donc bon...
3: c'est clair.
2: Bah oui. Alors, quand je dis qu'elle fait plein de trucs, hein, au-delà de faire du bricolage et de la couture, elle fait aussi des cours de cuisine. Parce que... il paraît que t'es la reine du lapin, la moutarde et des cannellonis.
3: Ouais. Ben ça, c'est ma formation qui veut ça, parce que quand c'était pas la techno, donc avant la techno, ça s'appelait ENT, éducation manuelle et technique.
2: Exactement.
3: Et on avait de la cuisine pour les élèves. Ils adoraient ça, d'ailleurs.
2: Ben, c'était génial. Moi, j'adorais. J'ai eu ça, moi, parce que à mon école.
4: Ah, moi, j'ai eu ENT, ouais.
2: Bah oui, ça a disparu, je sais pas pourquoi.
3: Et voilà.
2: Ben ouais. Oh là là.
3: Ah, ben ouais.
2: Et il paraît que tu fais bien les lasagnes, et ça.
4: Ah, ça, on adore les lasagnes.
2: Ah, les lasagnes.
4: Je rappelle qu'avec un bon petit papier d'aluminium en direction du 116 avenue du président Kennedy, c'est toujours possible de les recevoir. Vous les
2: allez, amis. Taisez-vous donc. On va marquer le deuxième point tout de suite, ma Christiane.
3: Alors, je vais essayer.
2: Mais tu vas réussir. Alors écoute bien cette question. Le télétravail, eh bien, il paraît que le télétravail, ça booste la natalité. Alors, est-ce que le télétravail booste la natalité ? Est-ce que c'est vrai ? Est-ce que c'est faux ? Top chrono, 5 secondes.
3: Oh, je dirais faux.
2: C'est vrai. Et oui, les couples et les partenaires qui télétravaillent au moins un jour par semaine, eh ben ils ont plus d'enfants que les autres. Donc
3: les qui travaillent pas vraiment quoi, ils font.
4: Bah voilà.
2: Et bah ils en
3: profitent. Hein.
2: Bah voilà. Voilà. Donc moins de trajets, plus de bébés, pas de points.
4: Jean-François, ben pas de points non plus. Jean-François, mais on va se réveiller, mon petit Jeff là, à la base Jean-Haut-de-Vienne. Alors on l'a pas dit tout à l'heure, Jean-François, mais tu es éleveur de brebis et tu travailles en famille, si j'ai bien compris.
5: Ben oui, je me suis associé avec mon frère il y a 3 ans.
4: Ton jumeau, donc.
5: Et, j'étais installé avant et puis il m'a rejoint il y a 3 ans.
4: Ok, vous avez combien de brebis ?
5: Ben on a 1100 brebis tous les deux.
4: Waouh ! 1100 brebis. Bah, ça doit être un travail colossal. T'as toujours voulu faire ça, hein. T'as toujours voulu travailler pour la terre, pour les animaux, être agriculteur, en fait, Jeff.
5: Oui, ça m'est venu très tôt, ouais, dès la 5e, ouais. Ah. Oui.
4: Bon, écoute, si t'es heureux, c'est l'essentiel. On sait que c'est pas des métiers faciles et on salue tous les agriculteurs qui nous écoutent. À cette heure-ci, je sais même qu'il y en a qui nous écoutent dans le tracteur, hein. On a déjà eu ça, quelqu'un qui a joué avec nous qui était dans le tracteur. Tu fais partie d'une équipe de foot dans ta commune, tu nous en parles ?
5: Oui, malheureusement, elle n'existe plus, mais c'était dans la jeunesse.
4: Ah,
2: dans ma jeunesse.
4: Mais il n'y a plus de foot dans la commune. Vous êtes 140.
5: Non, ouais. Non, elle a tenu 40 ans, mais le Covid a signé la fin du...
4: Attends, sur les 140, tu vas pas me faire croire, tu peux pas trouver 11 joueurs quand même pour jouer sur le terrain.
5: Il va y avoir des joueurs, mais ils n'auront pas l'âge pour jouer suffisamment toute la durée.
4: Alors, on a parlé du fait qu'elle avait du talent côté cuisine, Christine. Alors lui, voyez, c'est toujours Philippe Etchebest, mais on est dans le cauchemar en cuisine avec Jean-François. Ah, on n'est pas dans le top chef. Toi, c'est une obligation la cuisine. Hein.
5: J'adore manger, mais je ne sais pas cuisiner.
4: C'est-à-dire que
5: le repas de fête, c'est steak haché nouilles.
4: Oui, steak haché nouilles, c'est repas de... Voilà,
2: c'est magnifique, c'est déjà bien.
4: Magnifique.

0: She Drives Me Crazy, Fan Young Cannibals dans la playlist d'ici. À suivre votre agenda de l'été, peu importe que vous soyez en vacances ou non, nous vous proposons des idées de sorties près de chez vous, à tester le week-end, le soir, après le travail ou en journée avec les enfants et les petits-enfants. Ensuite, retour de la musique avec Bernard Lavilliers et Jimmy Cliff sur votre radio ici.
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7: Quels sont les meilleurs lieux pour observer l'éclipse de demain en Haute-Loire? On vous en donne 5. Le mont Testavoir, c'est le point culminant du Mégal. Son sommet offre une vue panoramique à 360 degrés. Il y a aussi le secteur d'Issingeau et les sucs, comme le suc de Sossac. Le panorama vers le couchant y est totalement ouvert. Ou encore direction le site de la Chapelle, toujours sur les hauteurs d'Issingeau. Ce point de vue est très facile d'accès en voiture pour ceux qui ne souhaite pas marcher de nuit après l'éclipse. Tentez aussi le plateau du Velay avec son relief plat et élevé, excellent pour observer un astre bas sur l'horizon. Enfin, à Saint-Didier-en-Velay, les crêtes et les zones agricoles situées autour du hameau de Jabry offrent de vastes espaces ouverts orientés vers le coucher du soleil. C'est l'un des points de rassemblement privilégiés par les astronomes amateurs locaux.
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0: Même l'été, Valérie Damido et Eric Bastien sont avec nous à l'heure du déjeuner. Nous écoutons les meilleurs moments d'Otaquet tous les jours jusqu'à 13h. La suite, juste après Bernard Lavilliers et Jimmy Cliff sur votre radio ici.

0: Tempo Harmonie, Bernard Lavillier, Jimmy Cliff sur votre radio ici. Valérie Damido et Eric Bastien jouent maintenant avec Isabelle, qui est parfois tête en l'air. Elle nous raconte deux anecdotes assez sympas. Et avec Sébastien, d'ici Sud-Lorraine, qui est tripophobe. Et là, vous vous demandez ce que c'est d'être tripophobe. Eh bien, elle vous explique cela sur votre radio ici. Et je dois avouer que c'est quand même un peu atypique comme phobie.
1: Alors, je rappelle qu'Isabelle joue ici, Braise Isel, elle habite à Saint-Ségal. Elle est snipeuse, footballeuse. Et voilà. Et karaoké, mais pas italien. Mais par contre, une chose est sûre, nous avons notre petite Pierre Richard de la semaine.
2: Ah!
1: Ben oui, parce que il paraît qu'un jour, t'es parti de l'hôtel pour aller à l'état-major et que dans le métro, t'avais des chaussons, mais. Des chaussons comment? Ils sont comment?
3: Ah, ben des chaussons. des chaussons qui avaient une tête de. Une petite tête de lapin, je sais plus de voilà.
1: Ah, des trucs.
3: Des gros chaussons, là.
1: Ah, des chaussons en peluche, là.
3: Voilà, des chaussons en peluche, là. Avec la tenue militaire, et en fait, j'ai pris le métro pour aller dans le 7e arrondissement, l'histoire de défense. Et dans le métro, je voyais des gens qui me regardaient bizarrement, et en fait, en baissant les yeux, je me suis rendu compte que j'étais partie en chaussons.
1: Et bah bien sûr. Ah bah voilà. Et du coup, c'est pas tout parce que t'as tellement la tête en l'air qu'une fois t'es parti en course avec ton fils. Bon, comme c'était long et que lui, le supermarché, ça l'ennuyait un peu, il est parti lire et s'asseoir dans un coin.
3: Oui.
1: Et voilà. Qu'est-ce qui s'est passé?
3: Je suis parti. Je suis passé à la caisse. J'ai rangé mes courses dans mon coffre et au moment de partir, j'ai dit mince, j'ai oublié Anthony.
1: Et voilà.
3: Et bien là, je t'ai rendu compte de rien du tout. Il était là, il disait tranquille.
1: Bon, c'est bien, au moins il n'aura pas eu de traumatisme d'abandon, ce
3: pauvre. Mais il était surpris, il n'en a plus les courses quand c'est.
1: Oh là là là, quelle honte. Alors, ma petite sniper, je te propose de marquer tout de suite 3 points. Ce serait pas mal que tu marques 3 points vu que tu n'en as pas. Alors.
3: Je vais juste préciser en un petit sourire à Sébastien, je suis née à Toul, hein. Je suis Lorraine, vous aussi.
2: C'est mignon.
4: Oh, bah c'est au travail, ma chérie.
1: Ah bah voilà.
3: Ah bah voilà.
1: Très bien. Bah écoutez, si s'il y en a un des deux qui gagne, vous partirez dans le chalet ensemble. Alors écoute bien. En début d'année 2026, l'acteur James Van Der Beek nous a quittés à l'âge de 48 ans. De quelle série culte James Van Der Beek était-il le personnage principal? Je te fais des propositions. Madame est servie. Dawson. Les Feux de l'amour, Radio France Flamme. Alors, James Van Der Beek, qui est mort, c'était le personnage de quelle série? Madame est servie, Dawson, Les Feux de l'amour, Radio France Flamme. Top chrono, 10 secondes. Tu me dis quoi?
3: Dawson.
1: Ok. Et c'est... Évidemment, c'est une... Bonne réponse!
2: C'est un chien derrière.
1: Et oui, ça s'appelait Dawson. Ça a été diffusé de 98 à 2003. Et c'est bien évidemment Dawson. Ça te fait 3 points. Bravo.
2: Et le chien est content. On entend. Il y a un chien.
1: Évidemment.
2: Oui. Sébastien, tu l'avais cette réponse ou pas du tout?
4: Oui.
2: Ah, je suis plutôt. Ok, ça me rassure un peu. Ça. Alors après, ce ne sera pas la même question. Hein. Eh bien d'accord. Sébastien, ici, Sud-Lorraine, qui habite à Nancy, en Meurthe-et-Moselle, qui travaille à la SNCF, rappelons-le, qui fait du théâtre. Ça s'appelle Improdisiaque. Ça joue tous les mois et le prochain. J'ai bien retenu que c'était le 27 mars. Il paraît que tu sais aussi cuisiner et tu as d'autres talents.
4: Oui, c'est un petit peu cuisiné.
2: Oui, alors.
4: Je fais hyper bien les gnocchis, par exemple.
2: Ah oui, d'accord, oui, tu sais bien cuisiner, ouais. Tu sais mettre des pâtes dans l'eau.
4: Et les salades composées.
2: Mais ça, c'est un vrai talent. Mais moi, je voulais en savoir un petit peu plus parce que j'adore ça sur ces fajitas, là.
4: Ah.
2: Alors, pareil que t'es le roi de la fajitas. Excuse-moi, quand même. Est-ce que tu peux nous expliquer?
4: Alors, la farita, c'est ma spécialité. C'est-à-dire que je mets les galettes 37 secondes au micro-ondes. Ça les fait chauffer à une température exacte. Et du coup, mes enfants adorent.
2: Le mec est un super cuisinier. Il sait mettre la faritas 37 secondes dans le micro-ondes.
1: Ah ouais, ça c'est.
2: Et les gnocchis.
4: C'est mon petit secret que je dévoile.
2: Merci de l'avoir dévoilé à la France. Sans ce secret, je ne sais pas comment Philippe Etchebest aurait pu continuer sa carrière.
4: Les soirées de Valérie vont être réussies dorénavant.
1: Ah, merci, je te remercie vraiment.
2: Alors, il y a quelque chose qui me surprend aussi, Sébastien a peur des petits trous.
4: Ah oui.
2: Est-ce que c'est. Je ne sais pas. Je suis.
1: C'est pas à dire.
2: Je comprends pas, ça veut dire quoi, peur des petits trous?
4: Alors, je ne sais pas si vous avez déjà vu des images où il y a des dessous de pied avec plein de petits trous, des petites alvéoles, et en fait, ça me met des frissons. Et je ne sais pas pourquoi.
2: C'est les dessous de pied. Nom, hein.
1: Les dessous de pied.
2: Oui. Les dessous de pied, on a des petits trous.
1: Nous, on a des trous sur les pieds.
4: Il y a des images comme ça. Je ne me l'explique pas.
2: Mais tu les vois où, ces images?
1: Mais où vois-tu des trous avec sous les pieds?
4: Sur Internet. Ça s'appelle être tripophobe. Voilà.
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0: l'un des derniers titres de Jérémy Frérot dans la playlist d'ici. Jérémy Frérot qui sera au Festival du Roi Arthur à Bréal sous Montfort en Ille-et-Vilaine le dimanche 23 août. Faisons connaissance à présent avec un autre Jérémy. C'est un auditeur d'ici Nord qui aime bien chiner dans les brocantes comme Valérie Damido. Et Elsa, ici d'ici Pays de Savoie, qui avait tendance, quand elle était petite, à donner à manger au magnétoscope de la famille. Ce qui a beaucoup surpris Eric Bastien sur votre radio ici.
1: Alors Jérémy, qui a 38 ans, qui habite à Quatenières. Dis donc, il paraît que tu collectionnes les euros.
2: Oui, alors oui, je me suis mis à collectionner les pièces euros depuis leur arrivée en France. Et je n'arrête pas, voilà. Aujourd'hui, je collectionne encore, mais je ne vais pas les acheter plus cher que ce soit. C'est juste vraiment trouver la pièce isolée dans mon porte-monnaie.
1: Ah, mais alors les euros que français ou tu essayes d'en trouver de tous les pays de, où il y a...
2: Non, c'est vraiment les euros de tous les pays, pas que la France.
1: Pas que la France, d'accord. Donc, tu te prends des petits séjours de ci, de là en Europe pour choper des euros.
2: Alors, oui et non. C'est prévu que je fasse l'Europe. Mais j'ai déjà pas mal de pièces, notamment l'Espagne, le Portugal. Enfin, je ne vais pas citer tous les pays, mais voilà, pas mal. Après, les plus rares comme le Vatican, Monaco, forcément, là, c'est plus compliqué à voir. Mais oui, je vais pourquoi pas aller dans ces destinations-là.
3: Il y en a en France, de toute façon, des pièces...
1: Oui, mais c'est pas marrant. Oui. De les acheter, on s'en fout. Le mieux, c'est d'aller dans les pays.
3: C'est vrai.
2: Exactement.
1: C'est complètement con d'acheter des pièces. Autant aller visiter les pays, passer un week-end. Alors, tu aimes les brocantes. Là, tu pourrais trouver des pièces, par exemple. Il paraît que tu fais beaucoup de brocantes.
2: Oui, je fais pas mal de brocantes, surtout en ce temps-là, quand il fait beau. Voilà, je cherche pas quelque chose de spécifique, je chine. Mais voilà, si je trouve des pièces, je vais pas les acheter. C'est pas mon principe. Le principe, c'est vraiment voyager, l'avoir dans mon porte-monnaie, et si je l'ai, ok, je la garde.
1: Eh ben voilà, ça c'est bien. Alors disons, on a plein de points communs, parce que moi aussi je fais des brocantes. Non, et tu joues au casino. Papapa.
3: Oh là là.
2: Bah oui.
1: Tu joues à quoi au casino?
2: Alors au début, je jouais aux roulettes électroniques. J'ai arrêté, maintenant je joue beaucoup aux machines à sous, mais vraiment toutes les machines à sous. Et voilà, j'essaye de me limiter, mais c'est compliqué.
1: Ah, mais tu joues pas aux jeux de cartes, quoi, en fait, tu fais que les machines.
2: Non, voilà, je joue pas aux jeux de cartes, le blackjack, le poker, je joue au poker en ligne, mais je joue pas dans le casino.
3: Mais est-ce qu'il gagne au moins avec tout ça? Est-ce qu'il gagne beaucoup?
1: Bah, il est milliardaire, il vient de s'acheter une île dans les Caraïbes.
3: Comme ça, il a envie de jouer avec vous pour le plaisir. Bah voilà.
1: Pour aller, Gérard Mé.
2: Non, je ne gagne pas.
1: Alors, mon chat, c'est la question à choix multiple. Je te pose la question, je te propose des réponses, et à mon top chrono, tu auras 10 secondes pour me donner ton choix. Alors, tiens, on part en Irlande. Hop. Et oui. Et pourquoi on part en Irlande? Parce qu'aujourd'hui, mardi 17 mars, c'est la Saint-Patrick.
3: Bonne fête, Patrick!
1: Voilà, donc c'est le saint patron de l'Irlande. Alors, à l'occasion de cette fameuse Saint-Patrick, quelle grande ville américaine colore sa rivière en vert, symbole de l'Irlande?
3: Vert en vert.
1: Alors.
2: Chicago.
1: Oh bah, j'ai même pas le temps de dire Boston, Chicago, New York, que l'autre il me dit Chicago. Bah, j'ai envie de te dire top chrono, rien du tout. T'as raison, c'est Chicago.
2: Voilà.
1: Bravo, c'est Chicago. Il verse un colorant végétal écologique qui teinte l'eau pendant des heures. Voilà, bravo, ça te fait donc 3 points de plus. Tu as 7, Jérémy.
3: Elsa qui est célibataire, qui a un chat qui s'appelle Newton. Elsa qui va ouvrir son entreprise de VTC. Ça a l'air de te faire rire à chaque fois que je résume un petit peu ta vie, Elsa.
4: C'est rigolo.
3: C'est rigolo. Bon, ce qui est rigolo.

0: Pablo, c'est ce que tu faisais quand t'étais petite. Parce que alors, j'ai découvert plein de trucs marrants, un peu à la Ducobu. Toi, t'aimais bien faire des petites bêtises. Et alors, ça vous fait rire? Elle nourrissait le magnétoscope. Mais avec quoi?
1: Mais c'est-à-dire?
0: C'est-à-dire qu'il y avait un magnétoscope.
2: Des bouts de pain.
0: C'est-à-dire qu'on a tous eu un magnétoscope dans les années 90, je crois. Et toi, tu lui donnais la boîte, et ça s'ouvrait comme ça, et tu lui donnais du pain.
2: C'est ça.
1: Parce que tu croyais qu'il était vivant, en fait. C'est ça, tu croyais que c'est un petit animal.
2: Bah ouais, je pensais que ça lui ferait plaisir. Maman et papa étaient très contents.
0: Ouais, sauf qu'un jour, t'as été plus loin, t'as mis des punaises dedans.
2: Ouais, c'est ça, exactement.
0: Voilà. Et donc forcément, au bout d'un moment, ça marche plus, hein. On est d'accord.
2: Non.
0: Mais oui, mais c'est pas fini. Remettez-moi du cobu, petite. Elle a failli faire exploser la maison. Qu'est-ce qui s'est passé?
2: J'ai mis la cuillère dans le micro-ondes.
0: Ah oui?
2: C'est normal.
0: Bah, bien sûr.
2: C'est normal de mettre du métal dedans.
0: C'est normal. Et le micro-ondes a explosé.
2: Alors, il n'a pas explosé, la lumière a cassé, heureusement, mais ça aurait pu aller plus loin,
0: Oui, bien sûr.
1: Là, tu sais que c'est les gremlins qu'on met dans les micros, voilà. Pas les cuillères. Hein.
0: Vous en voulez encore? En primaire, on n'est pourtant pas vieux en primaire, quoi, 6, 7, 8 ans. Tu t'es pris un ballon de foot dans la tête. Qu'est-ce que tu as décidé de faire? À la Ducobu, hein.
2: Eh ben, j'ai fait semblant de perdre connaissance et ça a duré quelques jours.
0: C'est-à-dire que t'as fait croire que t'avais perdu la mémoire?
2: C'est ça, ouais.
0: Mais pourquoi?
1: Bah pour ça,
2: je sais pas.
0: Pour t'abuser.
2: J'ai aucune idée.
0: Ça n'est dit que d'idées, tout ça. Mais j'adore, hein. Mais voilà, c'est les bêtises qu'on fait quand on est enfant.
1: Je vais faire chier mes parents, je vais faire croire que j'ai plus de mémoire.
0: Ah non, mais c'est très très drôle.
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0: Elle sera en concert au mois d'octobre, Vichy, Saint-Étienne, Orléans, Poitiers par exemple, Véronique Sanson, Vancouver, sur votre radio ici. Dans moins d'une minute, Valérie Damido et Eric Bastien seront toujours avec Jérémy d'Issy-Nord, qui est un grand maniaque du rangement, mais vraiment. Hein. Et Elsa d'Issy-Nord qui nous raconte quelques anecdotes quand elle travaillait dans l'hôtellerie. À tout de suite sur votre radio ici.
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4: Nous allons tout de suite parler de ta maniaquerie, mon petit chéri. Il paraît. Alors ça, c'est quelque chose, tu vois, pour un... Jusqu'ici, je trouvais qu'on avait plein de points communs. Tu vois, t'aimes la déco, t'aimes les brocantes, tu joues au casino, tu vois, on aurait pu passer un week-end ensemble.
5: Ah, mais moi, ça me va, on peut.
4: Bah, on peut, mais mon chéri, il paraît qu'il faut que tu ranges tout avant de partir.
5: Oui, malheureusement, oui. C'est un des tocs que je peux avoir, c'est que tout doit être rangé, les interrupteurs éteints, les portes fermées, bien vérifiées à chaque fois, tout. Sinon, je ne pars pas, même si je suis en retard.
4: Ah, c'est-à-dire que si, par exemple, tu as oublié de ranger la vaisselle la veille, tu fais la vaisselle avant de partir.
5: Bon, c'est très rare qu'elle ne soit pas rangée.
4: Ouais. Voilà, donc tu es prêt à te mettre en retard pour ranger la maison.
5: Exactement.
6: T'es un homme bien.
4: Et alors, est-ce qu'Emeric, il est comme toi ou pas?
5: Non, pas du tout.
4: Et c'est voilà, c'est le principal sujet d'engueulade dans les couples, tu le sais.
5: Oui, mais ça va. On
4: y en a... Ouais, mais il y en a toujours un qui est plus maniaque que l'autre.
5: Oui, j'avoue. Ouais. Moi, je suis trop maniaque.
4: Mais est-ce que tu travailles dessus? Est-ce que tu en parles? Est-ce que tu essayes de laisser un peu le bordel?
5: Oui, j'essaye de laisser un verre sur la table, mais voilà, je peux m'en rendre malade, quoi.
4: Mon Dieu! Alors, en plus, il paraît que tu râles.
5: Ah ouais, je suis très râleur, moi.
4: Oh, mon Dieu.
5: Voiture, partout, je suis un râleur.
6: Il a toutes les qualités, cet homme-là. Il est parfait.
4: Tu arrêtes. Tu es râleur sur quoi? En voiture? Parce que ça va pas assez vite, tout ça, là.
5: Ah, mais je dis à chaque fois, je pourrais être policier, je les admirerais tous. Un stop dépassé, un feu rouge dépassé, quelqu'un qui laisse son impriorité dans un rond-point, etc. Je supporte pas.
4: Moi, mon fantasme absolu, c'est d'avoir un gros paintball avec des boules de couleur. À chaque fois que quelqu'un commet une infraction, je lui tirerais un truc de paintball dedans.
6: Oh, la violence.
4: Rose fuchsia. Voilà.
5: Si seulement on pouvait.
4: Si seulement.
6: Présentez-vous, là, il y a des élections, allez-y.
4: Oh là, mon Dieu, la politique, c'est pas pour moi, mon pauvre chéri. Bien, mon cher, on va essayer de marquer 5 points de plus avec cette question cash et une chanson de Renaud.
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4: Mon petit Renaud. Alors, il chante en argot, nous, on va parler d'argot. Écoute bien. Quand on dit, c'est quelle profession quand on dit baveux? C'est comme quoi comme profession baveux en argot? On désigne quoi? Quel est le métier du mot baveux? C'est quoi?
5: Et vas-y. L'avocat.
4: Hop, mais c'était tellement
6: lui,
4: fort.
6: Lui, il n'utilise pas les chronos, lui. Hein.
4: Mais non, lui, il n'utilise pas les
6: nouvelles règles.
4: Eh ben voilà. Eh ben bravo, bien évidemment. Eh oui, un baveux, c'est un. Bah, c'est une expression un peu moqueuse, hein. Ça veut dire que ça parle tellement les avocats que ça bave, quoi. Voilà. Bon, bah, ça te fait 5 points de plus. C'est un sans faute.
6: Elsa, il est en train d'installer sa suprématie, là, avec un sans faute pour Jérémy.
4: Bon, t'es mais pas. Non, c'est un sans faute,
6: ouais. Oui, c'est un sans faute. Elsa, t'es pas très loin non plus, hein. C'est-à-dire que, franchement, un petit point d'écart. Encore faut-il marquer. Elsa, tout à l'heure, je t'ai entendu pas dans la motif totale. Moi, j'ai besoin de conquérants, là.
8: Oui, c'est vrai, mais il est très très fort. Hein.
6: Oui, mais toi aussi, doute pas de toi.
4: Elle est magnifique.
6: Mais oui, oui, elle est magnifique. Wow, mais Elsa aussi, elle est magnifique. Avec son petit côté du cobion, on vous a raconté toutes les bêtises qu'elle faisait quand elle était gamine. Bon, je vous ai dit aussi qu'elle avait travaillé en hôtellerie, dans la restauration, il y a quelques années. Il t'est arrivé des trucs un peu... coquinou, quoi. Oh, bah oui, hein. Allez, comme ça, on a vu des clients nus assez souvent.
4: Bah oui.
8: Ah ouais, dans l'ascenseur, ouais, à la réception, ils débarquent, ils confondent la porte de la salle de bain avec la porte de l'entrée
6: de la chambre. Allez.
8: Ouais. Donc ils sortent et ils sont tous nus et ils se retrouvent sans clé et ils descendent pour aller chercher une clé, quoi.
6: Ah, et donc t'as vraiment des gens qui prenaient même pas le temps de mettre un peignoir, un truc, qui venaient tout nus à la réception. T'es sérieuse là?
8: Ah bah ouais, ils sortaient tout nus de la chambre, ils confondaient vraiment le toilette avec la porte, quoi. Enfin,
6: alors c'est pas tout, hein, dans un hôtel de luxe dans lequel tu as travaillé, un client appelle la réception, qu'a-t-il demandé?
8: Il a demandé une couverture supplémentaire pour ceux qui savent ce que c'est.
6: Alors ?
4: Ah bah, une meuf, quoi.
6: C'est une, c'est une prostituée, en fait, à la couverture supplémentaire. Ah ouais. Donc on t'appelait et on te demandait des couvertures pour se réchauffer. Dis donc, t'as dû vivre des choses assez particulières, assez amusantes. Tu te lances dans quoi, là?
4: C'est très amusant de commander une pub.
6: Oui,
4: c'est
6: amusant,
4: c'est hyper drôle.
6: C'est quelque chose de particulier, en tous les cas. Quoi. Bah, c'est, voilà. C'est quoi ton entreprise de VTC? Tu nous en dis un petit mot, là, dans quoi tu te lances?
8: C'est pour emmener les personnes à l'aéroport pour ceux qui ont besoin d'un chauffeur et aussi pour ceux qui veulent partir en soirée, qui ont besoin de boire de l'alcool et qui ont besoin d'être amenés.
6: Bien sûr, et d'être Sam. Bon, bah parfait, bravo, lance-toi et je te souhaite le meilleur pour ton entreprise donc de VTC.
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0: groupe The Brothers Johnson. Et voilà, les meilleurs moments d'Otakès sont terminés pour aujourd'hui. Il y en aura d'autres demain à partir de 12h05 avec une passionnée de cuisine, une autre de Disney, un candidat qui était représentant en produits de bricolage mais qui n'aime pas bricoler. Et bien sûr, des candidats qui raconteront à Valérie Damido et Eric Bastien sur votre radio ici comment ils ont rencontré leur chérie. Souvenir, souvenir.
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0: Bel été avec votre radio ici, il est 13h. Les informations, Emeline Ferry. Bonjour Emeline.
2: Bonjour Catherine, bonjour à tous.
0: À la une.
2: Deux nouvelles mesures contre le démarchage téléphonique. Qu'est-ce qui change aujourd'hui? Mais surtout, est-ce que ce sera vraiment efficace? On vous répond dans un instant. Des fortes chaleurs sur une bonne partie du pays. 42 départements en risque élevé de feux de forêt et la sécheresse qui gagne du terrain à tel point qu'il faut alimenter certaines communes en eau avec des camions citernes. Nous serons au Porge, village meurtri par le méga-feu de la Gironde, avec des psychologues au chevet des habitants. Et puis le compte à rebours est lancé. Si vous avez vos lunettes, il faut maintenant choisir le meilleur endroit pour vivre l'éclipse de demain soir. Est-ce vraiment la fin des appels intempestifs? Le téléphone qui sonne à toute heure de la journée. L'interdiction du démarchage téléphonique non consenti entre en vigueur aujourd'hui. Et c'est un soulagement pour beaucoup de monde.
3: Les numéros en 04, quelque chose, je réponds jamais, par principe.
4: Je vous appelle pour votre pompe à chaleur, ben, ça tombe bien, j'en ai pas.
5: Moi, je suis sur un certain fournisseur de téléphone et c'est un autre fournisseur qui m'appelle. On a l'impression qu'ils se refourguent nos numéros de téléphone pour nous démarcher, quoi.
6: Est-ce que vous avez confiance en cette nouvelle loi ou est-ce que vous pensez qu'ils vont réussir un peu à se faufiler?
5: On verra bien. Hein. De toute façon, les numéros de téléphone, ils circulent. Hein, donc voilà.
7: Ça va certainement faire régresser les appels de démarchage, mais il y aura peut-être des sociétés qui vont trouver... des techniques pour toujours appeler. Les lois, elles sont faites pour être détournées, donc il y en a quelques-uns qui vont tenter leur chance. Ils vont trouver des failles.
4: Je ne suis pas persuadée que ça change grand-chose.
6: J'ai l'impression que vous n'y croyez pas trop à cette nouvelle loi.
4: Non, on n'y croit pas du tout.
2: Un témoignage recueilli au micro de Ici Provence pour nous expliquer ce nouveau dispositif. Nicolas Joly est avec nous. Bonjour.
8: Bonjour.
2: Nicolas, ce qui change, c'est que désormais, tout repose sur le consentement des consommateurs.
8: On ne peut plus vous appeler sans votre accord. C'est la grosse différence. Le démarcheur doit impérativement avoir obtenu votre consentement éclairé. Il doit donc vous dire qui il est ou pour qui il travaille et quels sont les biens ou services pour lesquels vous serez démarché si vous l'acceptez. Ce consentement est valable un an maximum et ne se renouvelle pas automatiquement.
2: Bon, maintenant que le cadre est posé, on peut se demander quand même quelle ruse les démarcheurs vont trouver pour le contourner.
8: Plusieurs situations sont déjà prévues par le décret. La demande d'accord ne peut pas être rédigée à l'avance dans un document que vous signez, les termes et conditions d'un programme de fidélité par exemple. Et, faut-il le rappeler, ne pas dire non, ce n'est pas consentir. Un message du type, si vous poursuivez votre navigation sur notre site internet, vous consentez au démarchage, ça ne fonctionne pas. Le professionnel doit conserver la preuve de votre accord pendant 3 ans pour vous permettre de contester un démarchage abusif. Enfin, vous pouvez à tout moment retirer votre consentement, y compris oralement, par téléphone. Tout ça, bien sûr, repose sur une condition, que les entreprises et leurs prestataires respectent ce nouveau cadre légal.
2: Merci Nicolas Joly pour ce décryptage à retrouver également sur ici.fr.
0: Et la vigilance orange canicule s'étend.
2: 43 départements concernés par les fortes chaleurs sur une large partie ouest de la Bretagne jusqu'à l'Allier et puis sur la face sud-est du pays ainsi que la vallée du Rhône. Et demain, 24 départements supplémentaires s'ajouteront à la liste. Il faisait déjà 27 degrés à Nice ce matin au lever du jour. 26 à Montpellier, on attend jusqu'à 35, 36, 37 degrés cet après-midi. Situation qui intensifie encore un peu plus la sécheresse particulièrement sévère cet été. Certaines communes doivent même être approvisionnées en eau potable avec des camions-citernes ou des bouteilles d'eau. C'est le cas dans 80 communes, d'après le dernier décompte du gouvernement fin juillet. Exemple en Côte d'Or, Guillaume Fariol.
9: 2 à 3 fois par semaine, toute la journée, un camion-citerne fait des allers-retours pour alimenter les villages de Quincy-le-Vicomte et de Quincereau. Indispensable, la source est quasi à sec, s'inquiète Gilles Robillard, président du syndicat des eaux.
10: Il y a eu un orage l'autre jour, ça n'a rien fait sur la source. Elle n'a pas donné un mètre cube de plus. Elle donne 21 mètres cubes jour en ce moment. C'est insuffisant parce qu'on consomme 60 mètres cubes.
9: Pour l'instant, malgré le coût de ces ravitaillements, pas question de couper l'eau à certaines heures de la journée. Si la situation s'aggrave, ça pourrait arriver en tout dernier recours. Isabelle habite Quincerot.
11: J'arrive même plus à me rappeler le jour où ça a vraiment plu.
9: Et elle est très inquiète.
11: C'est terrifiant. Ça fait un moment qu'on sait qu'il y aura un problème d'eau et là, on le touche vraiment du doigt. Ça a basculé du mauvais côté. Ça fait partie de notre quotidien maintenant, c'est ça.
9: Un quotidien au rythme des petits gestes pour économiser l'eau. Terminer par exemple la façade fleurie de la maison de Fabienne.
12: On a laissé les fleurs mourir, on les a pas arrosées. Et puis moi j'envisage par exemple de plus en mettre. C'est des gestes tout cons, mais bon, je pense que multiplié par des milliers de gens, ça peut faire quelque chose.
9: En attendant une solution pérenne pour les prochains étés, des études sont en cours pour trouver d'autres sources d'eau et s'y raccorder.
2: Et alors que 42 départements sont placés en risque élevé de feux de forêt aujourd'hui, la Gironde panse ses plaies et pour accompagner les sinistrés, les personnes traumatisées par le méga-feu qui a ravagé 42 000 hectares dans le département, une cellule médico-psychologique recueille la parole. Plus de 800 consultations ont déjà eu lieu, notamment dans le village du Porge, Victor Delfouillou.
13: Lorsque l'on discute avec des sinistrés du Porge, certains parlent de la peur lorsqu'une sirène retentit.
14: Ça pète un son, ça pète une odeur.
13: Charles-Henri Martin, le médecin psychiatre qui coordonne la cellule psychologique.
14: La version positive de ça, c'est la madeleine de Proust. Ça, c'est sentir une odeur de gâteau, puis hop, ça nous ramène, quand on était petit, l'odeur du gâteau de la grand-mère. C'est cette version-là, version dure, version peur, version souffrance, où là, l'odeur de brûler va ramener l'ensemble de l'esprit dans l'espace-temps du moment de l'événement.
13: Dans les plus de 800 consultations depuis fin juillet, il a vu passer des adultes sinistrés, mais aussi des enfants qui dorment mal la nuit.
14: On peut avoir surtout des questions de cauchemars, de terreur nocturne. On peut avoir des signes physiques, de plaintes physiques, d'énurésie avec du pipi la nuit par exemple.
13: Certains n'ont rien perdu durant l'incendie, mais l'oreille attentive des professionnels reste indispensable. Céline est psychologue au département. Elle intervient lors du bus en plus, autre dispositif qui passe dans les communes évacuées.
15: Il y a des gens qui sont dans la culpabilité d'être touché alors qu'ils n'ont pas été sinistrés à proprement dit. On peut être touché à différents niveaux, seulement par l'évacuation ou juste en ayant vu des images dans les médias.
13: Elle a même vu passer des bénévoles marqués par les témoignages des gens qu'ils ont accompagnés.
2: Un reportage ici, Gironde.
0: 13h07, une caserne de gendarmerie visée par une attaque.
2: Visée par des tirs de mortier dans la nuit de dimanche à hier, en état d'Aile, dans le territoire de Belfort. Aucun blessé, mais la caserne a été délibérément ciblée. C'est une info révélée par ici, Belfort-Montbéliard, Lisa Guinic.
16: Une dizaine de tirs, un peu après une heure, au petit matin, lundi, sur l'immeuble des logements. Là où vivent les gendarmes avec leurs familles, les conjoints des militaires et leurs enfants. Des projectiles tirés en direction des balcons. Heureusement, pas de blessés. Les artifices ont quand même explosé contre la façade. Les traces sont d'ailleurs toujours visibles sur les murs. Juste après les tirs, au moins 5 gendarmes sortent de la caserne pour partir à la recherche des auteurs. Ils ne les trouvent pas, mais tombent sur un lanceur de mortier et un briquet au sol. Ces deux éléments sont à l'analyse pour tenter de retrouver des empreintes ou une trace ADN. Le reste des investigations se poursuit pour retrouver ce groupe, auteur des tirs de mortier. Aucun suspect n'a été arrêté pour le moment.
2: Et une enquête est ouverte. Dans le Rhône, les gendarmes démantèlent un trafic de stupéfiants à la prison de Villefranche-sur-Saône. De la drogue livrée par des drones, plus de 1850 livraisons aériennes en moins de deux mois. 5 personnes ont été interpellées, dont 3 en flagrant délit. Un mot du prix du gaz qui va augmenter à la rentrée pour près de 6 millions de ménages. Le prix de référence, plus 5,6% au 1er septembre. Conséquence du conflit au Moyen-Orient.
0: Et préparez-vous à vivre un moment historique.
2: L'éclipse solaire demain en fin de journée. Ce sera particulièrement spectaculaire dans le sud-ouest de la France. Éclipse quasiment totale au Pays Basque. Et dans les Landes, 98,6% d'obscuration. L'impatience monte du côté de Mont-de-Marsan. Joris Chamberger.
17: Parmi les curieux qui vont observer l'éclipse, il y a Christophe. Mais Christophe, il ne sait pas vraiment d'où il va pouvoir faire ça.
18: On ne sait pas trop encore, mais on va essayer de trouver un endroit dégagé en fonction de la météo.
17: Et même s'il n'a pas de plan, ça ne le dérange pas de sortir la voiture pour trouver le meilleur endroit.
18: Oui, s'il y a moyen d'avoir Avec un ciel dégagé, oui, on va faire quelques kilomètres. C'est une curiosité, c'est un événement, donc on a envie, quoi.
17: Un peu plus loin, on croise Jean-Louis, lui aussi il va regarder l'éclipse. Par contre, il est un petit peu moins motivé.
19: Autour de chez nous, simplement, on va pas faire de kilomètres pour ça. Si on peut le voir tout près de chez nous, c'est pas plus mal, quoi.
17: En revanche, pour Philippe, qui se balade main dans la main avec son fils, tout est déjà prévu.
20: Comme on est dans le centre du village, on aura des toits, des arbres ou des choses comme ça, donc on va se déplacer un tout petit peu. Il n'y aura pas grand-chose à faire, même pas un kilomètre. Peut-être qu'on s'amènera à l'apéro, vu que ça va tomber à la bonne heure. Et puis, on profitera de l'éclipse tous ensemble, en toute sécurité, avec les paires de lunettes qui vont bien.
17: Alors, pour observer l'éclipse, le plus important, c'est d'avoir l'horizon ouest le plus dégagé possible, puisque le soleil sera déjà en train de se coucher, et donc déjà très bas. Et ça, c'est ce que nous explique Yves De Angeli de l'Astroclub du Marsan.
21: Les Landes, c'est relativement plat, donc on trouve un endroit qui est un peu surélevé. Ou prendre une place sur le phare de Cap-Breton, par exemple, c'est top aussi.
17: Des séances d'observation de l'éclipse sont notamment organisées au stade de foot de Hontanx et à l'écomusée de Marquès à Sabre.
2: Et pour tout savoir sur les conditions d'observation de l'éclipse près de chez vous, rendez-vous sur ici.fr. La France est fière de vous. Message de la ministre des Sports après la belle médaille d'argent décrochée par les Bleus hier soir au championnat d'Europe de natation sur le relais 4 fois 200 mètres nage libre porté par Léon Marchand. Épreuve remportée par les Britanniques. On encourage ce soir Maxime Grousset en finale du 50 mètres papillon. Et on salue la jolie performance de Nathan Muratori ce matin. Meilleur chrono sur le 200 mètres d'eau. Il se qualifie pour les demi-finales.
0: Merci Emeline Ferry. Et puis on vous retrouve bien sûr à 14h pour continuer de nous informer. Nous, d'ici là, nous partirons dans quelques instants à Avignon et notamment au Palais des Papes et sa bulle végétale sur votre radio ici.
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0: Avignon est une ville d'histoire, de patrimoine, de culture. Mais aujourd'hui, nous vous proposons de découvrir la Cité des Papes, comme on la surnomme, grâce à ses jardins plus ou moins secrets. Suivez le guide, il part notamment au Palais des Papes sur votre radio ici.
26: Avignon pour tout le monde, c'est le festival de théâtre qui se tient chaque été depuis 1947. C'est le pont d'Avignon bien sûr, et puis c'est évidemment le palais des papes, le Vatican du XIVe siècle. Une bâtisse impressionnante aux allures de forteresse. Mais moi, je vais vous montrer un autre palais des papes, en passant côté jardin, pour découvrir une résidence papale plus intime, plus secrète et plus poétique aussi. Et à la fin de cet épisode, je vous dirai comment des lions ont peuplé ce jardin. Je m'appelle Maxime Perron, je suis animateur à Issy Vaucluse et j'adore Avignon. D'abord parce que j'y ai grandi et j'y ai fait une partie de mes études. Ensuite, parce qu'il règne ici une ambiance historique unique. D'ailleurs, pour mes amis, je vis dans un décor de film médiéval. Il y a toutes ces petites places aussi que j'adore. La place Saint-Pierre, très médiévale. La place Crillon, plus chic. Et la place des Corsins, la bohème. Mais aujourd'hui, je vous propose une balade plus végétale à Avignon pour découvrir ce que notre ville est aussi et qu'on ne soupçonne pas, une mosaïque de jardins. Bienvenue d'en partir, Avignon et ses jardins secrets. Notre point de départ, c'est la place du Palais des Papes, face à son immense façade de 15 000 mètres carrés. Mi-château fort, mi-palais, c'est la plus grande construction gothique du Moyen-Âge. 30 mètres de haut, des gargouilles, des meurtrières, plusieurs tours, des chemins de ronde. Un bâtiment massif, très impressionnant, construit en seulement 20 ans. Le mieux pour apprécier l'édifice, c'est de prendre sur la gauche du palais le petit chemin qui monte et mène vers le jardin des Doms. D-O-M-S, du latin Domus, la maison, celle de l'évêque d'autrefois. Un écrin de nature de 3 hectares, en plein cœur d'Avignon, avec une vue panoramique sur le Rhône et le palais des Papes. Ce que vous entendez là, ce sont les ruches du jardin qui produisent le miel du palais. La récolte est encore confidentielle, mais on trouve quelques pots à la boutique de l'office de tourisme d'Avignon. Je vous propose de redescendre vers le palais des papes. On passe l'entrée, on s'acquitte de nos billets et on se dirige vers la chambre à coucher du pape. Une chambre à coucher comme un jardin. Partout, sur les tentures et les sculptures, des feuilles de vigne, des feuilles de chêne, des arabesques végétales dorées sur fond bleu pour représenter le ciel, des écureuils, des chouettes, des oiseaux. Du sol au plafond, la nature est omniprésente. Témoignage du travail des plus grandes écoles de peinture françaises et italiennes du Moyen-Âge. On doit le parfait état de conservation des fresques à l'initiative des soldats qui avaient badigeonné les murs d'un enduit à l'époque où le palais des papes avait été transformé en caserne militaire. Un enduit qui a protégé ces peintures. C'était juste après la Révolution française. Résultat, aujourd'hui, tout est intact. Pour visiter cette chambre, moi je vous conseille de venir le matin. Elle est orientée nord-est et toute la matinée, les rayons de soleil viennent éclairer et animer les décors de cette chambre. Les couleurs deviennent tout à coup intenses. Les feuilles semblent presque bouger, comme si les peintres venaient tout juste de finir leur œuvre. Il y a un souvenir que vous pouvez ramener de la visite de cette chambre et que j'aime beaucoup. La boutique du palais vend des céramiques en terre régionale inspirées des motifs de cette chambre et reproduit à l'identique des oiseaux, des fleurs, des feuillages, une touche médiévale dans votre déco du plus bel effet. Mais je vous ai promis de vous faire découvrir le jardin secret du palais des papes. Pour cela, nous allons redescendre et traverser le couloir qui donne accès au jardin. C'est en réalité trois jardins que je vais vous faire découvrir. Le premier auquel on accède, c'est le potager du Palais des Papes, où les herbes de Provence côtoient les légumes, les plantes ornementales, aromatiques et médicinales. Puis, en passant les tonnelles au fond du potager, on accède au jardin privé du Pape. Enfin, en contrebas du jardin, il y a le verger, avec ses arbres fruitiers, ses citronniers et ses orangers d'Italie. Avant que j'oublie, ce verger, c'est vraiment le lieu idéal pour l'étape goûter des enfants. L'endroit a été aménagé avec des bancs, des fontaines, des toboggans, des jeux. Mon conseil de papa, évitez la poussette si vous venez au Palais des Papes. Bien trop compliqué avec tous ces recoins et ces marches. À l'accueil, demandez des porte-bébés, c'est gratuit et tellement plus pratique. Quand les papes vivaient ici, on ne cultivait pas de pommes de terre, ni de maïs, ni de tomates. Eh oui, Christophe Colomb n'avait pas encore découvert l'Amérique et rapporté ces nouveaux fruits et légumes-là. Mais les papes cultivaient un certain goût pour l'originalité. Jean 22, par exemple, ne cultivait et ne mangeait que du blanc, symbole de pureté. Du chou, des navets, des salsifis, il ne buvait que du vin blanc ou des laitages et il ne consommait que le blanc des œufs, que du blanc. Dans le potager, j'adore prendre un moment devant la fontaine du Griffon. La création est contemporaine, mais elle rappelle celle qui existait ici autrefois. N'oubliez pas de jeter une pièce de monnaie et de faire un vœu. On dit que ça porte bonheur. J'adore le jardin du Palais des Papes, parce que c'est un endroit caché, assez méconnu des habitants d'Avignon et des environs. Une bulle protégée de l'agitation urbaine, légèrement surélevée par rapport au reste de la ville. Une sorte d'immense rooftop. Aux côtés de ce palais très minéral, ce jardin, c'est vraiment la touche poétique et nature du monument. Dans ce potager, nous retrouvons Michel Messonnier, cuisinier à la retraite, épicurien et habitué des lieux.
1: C'est un endroit un peu de relaxation. Et retiré derrière, caché, c'est un lieu magique.
26: C'est vrai que ce potager ramène à quelque chose de la magie et même de la sorcellerie. Regardons de plus près les plantes qui poussent ici pour ça. Prenez l'estragon par exemple, cette herbe aromatique qui sent l'anis. On l'emploie aujourd'hui pour aromatiser nos plats. Les papes, eux, l'utilisaient pour débusquer les empoisonnements. Les cuisiniers trempaient l'estragon dans les ragoûts. Si les feuilles perdaient leur couleur verte et devenaient noires, cela signifiait qu'il y avait de l'arsenic dans le plat. Les empoisonnements, ingrédients typiques des pièces de théâtre qu'aurait pu imaginer, pourquoi pas, le metteur en scène Jean Villard, créateur du Festival d'Avignon, un habitué de ce jardin d'ailleurs.
1: Jean Villard, il était là. Sur une chaise, il y avait 400-500 personnes qui buvaient ses paroles. Et j'ai eu vu là Philippe Noiret, Jean-Pierre Darras. Et eux, ils étaient en salopette, en sandalette, en tenue d'été. Pour eux, c'était les vacances.
26: On a du mal à imaginer ça. Et pourtant... Pour plonger dans l'histoire du lieu, je vous invite à ne pas oublier de récupérer auprès de la billetterie du Palais des Papes les tablettes interactives Histopad. Elles sont incluses dans le prix du billet d'entrée et font littéralement vivre les lieux grâce à la réalité augmentée en montrant les lieux tels qu'ils étaient autrefois. Surtout, n'hésitez pas à changer de place pour orienter votre tablette. C'est bluffant.
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26: Contre la roche, vous allez voir des tuyaux en plomb. Il s'agit du système d'irrigation imaginé par les papes. C'était plutôt ingénieux. Avec une noue, l'équivalent d'un petit canal, qui traverse d'ailleurs encore le jardin dans toute sa longueur. Alimenté par les eaux de pluie du palais, ce réseau amenait l'eau dans le jardin, à la fontaine, au cloître et aux cuisines, qui profitaient ainsi de l'eau courante. Et aujourd'hui encore, c'est tout ce système d'irrigation qui arrose le jardin du palais et alimente sa fontaine. Les papes adoraient les légumes, mais ils n'étaient pas végétariens, loin de là. Et pour le vérifier, quand on est dans le jardin, il suffit de lever la tête.
1: Alors regardez derrière la tour principale, la cheminée, tout en haut. Elle fait environ 9 mètres à 10 mètres de hauteur. Parce que le rôtisseur dans la cheminée, il était tout en haut. Et il versait de l'eau en permanence sur les viandes et du gras. Ils ont mis très haut pour que les odeurs s'évacuent parce qu'on cuisait pratiquement en permanence.
26: Ah, au fait, je vous avais dit au début de l'épisode que je vous expliquerai comment des lions ont un jour occupé ces jardins. Il faut savoir que les papes recevaient de nombreux cadeaux, parmi lesquels des animaux exotiques, des chameaux, des oiseaux tropicaux et des lions. On le sait maintenant, grâce au carnet de comptes entreposé au Vatican, toute cette ménagerie vivait ici. Aujourd'hui, le seul résident des jardins du Palais des Papes est Miranda, un gros chat. Vous le croiserez peut-être. Avant de quitter le potager, passez sous la tonnelle pour rejoindre le jardin privé du pape et y faire une pause. Il y a une belle terrasse sous une immense pergola à disposition des visiteurs avec des chaises et des tables. Il y a même un distributeur de boissons et été comme hiver, c'est vraiment un endroit sympa pour s'accorder un petit moment. Si vous avez encore un peu de temps devant vous, si votre week-end n'est pas terminé, j'ai une dernière proposition à vous faire. Ça se passe dans un jardin caché, à 5 minutes à pied du Palais des Papes. Un lieu étonnant où nous allons cueillir des boutures de plantes. Nous voici maintenant dans un jardin que j'adore. Bienvenue à la Maison de Fogas, un hôtel particulier du XVIe siècle, ouvert au public, ce qu'on ne soupçonne pas du tout depuis la rue, et une adresse que peu de gens connaissent. 600 mètres carrés où poussent des agrumes l'hiver, de la glycine l'été, et où trône fièrement un tilleul bicentenaire. Corinne fait vivre ce lieu depuis plus de 20 ans. Ici poussent aussi des acanthes. Et Corinne en est même littéralement envahie. Ce sont de superbes grandes plantes vertes, au feuillage spectaculaire et à la floraison généreuse et enivrante. Et Corinne les partage volontiers avec les visiteurs pour qu'ils ramènent des boutures chez eux. Et selon elle, pas de souci pour les faire pousser. L'acanthe est une plante de caractère qui s'adapte partout. Un petit bout de racine et c'est le jardin de la Maison de Fogas qui ressurgit chez vous. Ce jardin est un lieu où il se passe toujours quelque chose. Un jour, un lapin est apparu le traversant de part en part, comme dans Alice au Pays des Merveilles. Dans cet endroit, complètement enclavé d'Avignon, c'était une présence un peu improbable. L'animal a profité du jardin 5 ans, et de ses fleurs surtout. Autre résident inattendu, une tortue prénommée Edith. Et d'après Corinne, elle a un sacré tempérament.
4: Edith a beaucoup de mal avec les tortues mâles. Le premier, il a fait une crise cardiaque. Donc je pense qu'Edith, on ne va pas lui retrouver un Marcel demain. Mais Edith, elle connaît tout le monde et elle s'installe à côté, certaines fois, des clientes qui ont les pieds dénudés avec du vernis rouge. Et de temps en temps, on entend un petit « aïe ». Parce qu'en fait, les tortues aiment le rouge, en particulier les fraises. Et en fait, le vernis rouge, ça leur rappelle la fraise. Et ça mord un petit peu de temps en temps.
26: Je vous conseille d'y venir l'après-midi, à l'heure du thé, et de vous installer Tout au fond du jardin, sur le boulodrome, il y a des tables et des chaises à l'ombre du tilleul. Et mesdames, vous l'avez compris, pas de vernis rouge à vos pieds. Et si, comme Edith, vous aimez les fraises, goûtez celle de Carpentras. On dit de notre département qu'il est le verger de la France. Mais ça, vous le découvrirez quand vous reviendrez chez nous.
0: Bien sûr que nous reviendrons. Merci Maxime Perron d'ici Vaucluse pour écouter tous ces conseils de partir à Avignon. Eh bien, l'épisode est disponible sur ici.fr et sur l'appli ici, comme d'autres aventures et d'autres destinations. Faites-vous plaisir, il y en a pour toutes les envies. Musique maintenant avec Michel Polnareff. Goodbye Marilou sur votre radio ici.

0: Michel Polnareff, Goodbye Marilou, 13h30. Il est temps pour moi de vous dire à demain et de vous souhaiter un très bon après-midi en musique et avec votre radio locale. Ici, à demain.
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2: Quels sont les meilleurs lieux pour observer l'éclipse de ce mercredi dans la Loire? On vous en donne 4. Le sommet du Crêt des Six Soleils au parc de Montaut à Saint-Étienne, le col de l'Oyon aussi. Également, si vous êtes vers Chambles, vous surplombez le lac de Grand-Jean, mais vous pourrez également admirer l'éclipse de là-bas. Aussi, le Guizet, point de vue culminant à 867 mètres près de Saint-Étienne. Enfin, l'association Astromia 42 vous invite à observer l'éclipse au Crêt de Saint-Priest-en-Jarret à partir de 18h30. C'est gratuit, sur inscription sur le site Eloasso de l'association Astromia 42 et vous aurez vos lunettes homologuées au nom de votre radio locale ici Saint-Étienne-Loire. Et je vous rappelle qu'il est impératif d'utiliser des lunettes de protection certifiées pour éviter des lésions irréversibles de la rétine. Début de l'éclipse à 19h27.
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2: À consommer sans modération.
3: Surprise, Élise ne s'appelle pas Élise. Laura Bouyol, bonjour.
4: Bonjour.
3: Alors, on va déguster un petit peu vos produits. Ça fait combien de temps que vous êtes sur votre exploitation?
4: J'ai créé l'entreprise en 2012 et je me suis installée sur la ferme en 2015.
3: Plein de sirops, certains peu communs, dont ce sirop de mélisse.
4: C'est vrai que c'est pas forcément celui qu'on retrouve le plus.
3: La mélisse est une plante qui ressemble à quoi?
4: D'aspect, elle ressemblerait presque à la menthe. Et elle a vraiment cette particularité chez nous de pousser énormément.
3: Elle pousse du côté d'Issaint-Jean. On va déguster, c'est parti.
4: Allez, santé, santé.
3: Alors j'ai un peu chargé les verres en sirop, hein.
4: Oui, c'est un peu sucré.
3: Très sucré. Normalement, on est plus aux alentours de 2 centilitres de sirop pour 20 centilitres d'eau, et pourtant, ça se boit bien.
4: Ben, c'est hyper frais, en fait. Donc, on peut se faire comme on peut faire des citronnades. Alors, le mieux, c'est effectivement d'utiliser de la mélisse fraîche. Mais sinon, avec le sirop, ça marche très bien aussi. Donc, glace pilée, sirop par-dessus.
3: La mélisse, justement, vous la travaillez fraîche quand vous faites du sirop?
4: Oui, la recette exacte. Tant qu'à faire, c'est 400 grammes de feuilles fraîches pour 1 litre d'eau. Donc on fait bouillir son litre d'eau, qu'on balance après sur les feuilles fraîches. Ça permet en fait de faire une infusion. Donc on couvre bien pour pas que les arômes ils s'en aillent.
3: Ouais.
4: Filtration, sucre. On

0: porte à ébullition et on met en bouteille.
1: Et un sirop de mélisse que vous avez revisité là sous mes yeux en cocktail. Waouh, il est magnifique ce cocktail. Qu'est-ce que vous avez mis dedans alors?
0: Alors dedans c'était glace pilée, gingembre, sirop de mélisse bien sûr du coup,
1: ouais.
0: Quelques gouttes d'orange et de citron,
1: ouais.
0: Avec les deux tranches sur le rebord.
1: Effectivement, les deux tranches sont là.
0: Il très manque beau. Juste la petite feuille de mélisse.
1: Non, mais elle y est. C'est de la radio, elle y est. On goûte?
0: Allez, santé.
1: Santé. Le gingembre, on le sent direct.
0: Ouais, et pourtant, il n'y a pas grand-chose.
1: Non, hein. Ouais, il y a trois morceaux.
0: Ouais. Le gingembre se marie énormément avec plein de plantes aromatiques qu'on a chez nous. Et la mélisse qui a ce côté citronné. Gingembre citron.
1: Cette petite pointe acidulée qui matche bien.
0: Ouais, c'est le côté justement qu'on n'a pas dans le sirop de mélisse, ce côté acide.
1: Mm-hmm.
0: Et donc de rajouter le gingembre et quelques gouttes de citron, ça relève l'acidité un petit peu. Et c'est vrai que l'acidité, quand on fait un cocktail frais, c'est ce qu'on cherche aussi, quoi.
1: Ouais, en plus c'est un mocktail, on peut le terminer sans aucune vergogne.
0: Ouais, complet, on peut manger les petites tranches de citron et d'orange, c'est génial.
1: Bah allez, on va se faire plaisir. Merci Laura.
0: Merci.
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2: C'est une des premières chansons qui m'a inspiré une question sur le genre que nous sommes, sur le travestissement. Et je trouvais ça hyper audacieux de le faire à cette époque-là. Quand j'étais petit et que j'écoutais cette chanson, je regardais la liberté de Diane Tell qui pouvait le chanter avec un air si libéré.

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1: Des factures de gaz un peu plus élevées à la rentrée à cause du conflit au Moyen-Orient. Le prix de référence va augmenter de 5,6% au 1er septembre. Et la majorité des ménages sont concernés, 6 millions au total, ceux qui sont abonnés à une offre de fournisseur indexée sur ce prix. Près de la moitié du pays en alerte orange aux fortes chaleurs. Dans l'ouest, le centre et une bonne partie du quart sud-est, 43 départements concernés aujourd'hui. Il y en aura 67 demain. Conséquence de cette canicule, des centrales nucléaires contraintes de réduire ou d'arrêter leur production à cause des débits trop faibles ou de la température trop élevée dans les cours d'eau, ce qui empêche les rejets. À Gravelines, dans les Hauts-de-France, la présence massive de méduses dans les stations de pompage provoque l'arrêt de 3 réacteurs. C'était déjà arrivé l'été dernier. Une nouvelle journée à haut risque sur le front des incendies. 42 départements en orange sur la carte de la météo des forêts, risque élevé. Dans la Drôme, 400 hectares parcourus en une semaine. Le feu progresse peu, mais reste actif selon la préfecture. Un vaste réseau de livraison de stupéfiants démantelé à la prison de Villefranche-sur-Saône dans le Rhône. Les gendarmes ont interpellé 5 personnes en 2 mois. Ils ont recensé plus de 1800 livraisons de drogue par drone. Après une première médaille, l'argent décroché hier soir par les Bleus au championnat d'Europe de natation. Plusieurs autres Français à suivre dans les bassins de Saint-Denis en fin de journée, notamment Maxime Grousset qui sera en finale sur le 50 mètres papillon.
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3: La météo dans la Loire et la Haute-Loire. La Loire est placée en vigilance jaune, canicule et orage. La Haute-Loire en vigilance jaune, orage. On attend des températures jusqu'à 32 degrés. 30 degrés à Saint-Étienne, 29 degrés au Puy-en-Velay, 31 degrés à Saint-Chamond, 32 degrés à Roanne. Cet après-midi, le temps est mi-figue, mi-raisin entre soleil et nuages, avec des averses parfois orageuses, notamment dans les monts du Forêt, dans le Pilat et dans la région stéphanoise.
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1: On part à Saint-Étienne pour les jeudis ensoleillés. Chaque jeudi après-midi à l'hôtel de ville, les participants de 60 ans et plus sont invités à partager des moments conviviaux autour d'activités variées. Ateliers bien-être, numérique, culture, danse, rencontres intergénérationnelles et temps festif. Ne loupez pas ce rendez-vous hebdomadaire. Le prochain, c'est donc après-demain à partir de 14h et surtout, c'est gratuit. Et puis une bonne idée, redécouvrir la nature urbaine. Vous allez pouvoir redécouvrir à Saint-Étienne deux siècles d'aménagement urbain qui ont questionné la place de la nature en ville, depuis la conception du premier jardin public stéphanois jusqu'à la création du dernier parc urbain. Les plantes et animaux de la ville n'auront tout naturellement plus aucun secret pour vous. Une balade guidée ludique, mercredi 26 août, mais on réserve en ligne sur le site de saint-étienne.fr.
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0: Saviez-vous que c'est au fond du métro parisien que Serge Gainsbourg a définitivement troqué ses pinceaux pour un micro ?
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0: En 1958, Lucien Ginsburg est un peintre timide qui joue du piano dans les cabarets pour payer son loyer. Un jour, dans le métro, il ose l'impensable. Il aborde un poinçonneur et lui demande quels sont ses espoirs. L'homme lui répond tout simplement « voir le ciel ». Il imagine alors ce ciel de faïence et ce travail répétitif.
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0: Ironie du sort, alors que Gainsbourg cherche encore sa place, ce sont les frères Jacques qui enregistrent le titre les premiers. Mais poussé par la chanteuse Michèle Arnaud, il finit par chanter son texte lui-même.
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0: Température caniculaire qui touche une grande partie du pays. 43 départements sont en vigilance orange dans le sud-est, le centre et l'ouest. Et le phénomène va gagner du terrain. Demain, le thermomètre pourra atteindre 39 degrés. 3 réacteurs à l'arrêt à la centrale nucléaire de Gravelines dans les Hauts-de-France. La présence de nombreuses méduses dans la station de pompage entraîne cette mesure de prévention. C'était déjà arrivé l'été dernier. Phénomène accentué par le réchauffement climatique. Avec la sécheresse, la menace de départ de feu est grande. 42 départements placés en risque élevé, dont la Drôme, où le feu dans le massif du Claps est toujours actif. 400 hectares parcourus. En Côte d'Or, l'incendie dans une casse près de Dijon est désormais circonscrit. Des flammes tôt ce matin ont provoqué une importante fumée noire. Le risque de toxicité est écarté. Enquête ouverte à Delle, dans le territoire de Belfort. Une caserne de gendarmerie a été visée par des tirs de mortier dans la nuit de dimanche à hier. Aucun blessé, mais plusieurs projectiles lancés délibérément sur l'immeuble des logements. Le prix de référence du gaz va augmenter au 1er septembre, plus 5,6%. Conséquence du conflit au Moyen-Orient, environ 6 millions de foyers sont concernés. Les Français font sensation dans le bassin de Saint-Denis pour les championnats d'Europe de natation. Une médaille d'argent décrochée hier soir en relais chez les hommes. L'espoir de voir Maxime Grousset performer ce soir en finale du 50 mètres papillon. Et puis, la surprise avec Nathan Muratori, 18 ans, qui signe le record du monde junior et le meilleur temps des séries sur le 200 mètres d'eau.
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2: La météo dans la Loire et la Haute-Loire. La Loire est placée en vigilance jaune, canicule et orage. La Haute-Loire en vigilance jaune, orage. On attend des températures jusqu'à 32 degrés. 30 degrés à Saint-Étienne, 29 degrés au Puy-en-Velay, 31 degrés à Saint-Chamond, 32 degrés à Roanne. Cet après-midi, le temps est mi-figue, mi-raisin entre soleil et nuages, avec des averses parfois orageuses, notamment dans les monts du Forêt, dans le Pilat et dans la région stéphanoise.
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1: Quels sont les meilleurs lieux pour observer l'éclipse de demain en Haute-Loire? On vous en donne 5. Le mont Testavoir, c'est le point culminant du Mégale. Son sommet offre une vue panoramique à 360 degrés. Il y a aussi le secteur d'Issingeau et les sucs, comme le suc de Sossac. Le panorama vers le couchant y est totalement ouvert. Ou encore direction le site de la Chapelle, toujours sur les hauteurs d'Issingeau. Ce point de vue est très facile d'accès en voiture pour ceux qui ne souhaitent pas marcher de nuit après l'éclipse. Tentez aussi le plateau du Velay avec son relief plat et élevé, excellent pour observer un astre bas sur l'horizon. Enfin, à Saint-Didier-en-Velay, les crêtes et les zones agricoles situées autour du hameau de Jabry offrent de vastes espaces ouverts orientés vers le coucher du soleil. C'est l'un des points de rassemblement privilégiés par les astronomes amateurs locaux.
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1: Vigilance orange canicule sur une partie du pays, 43 départements de l'ouest, du centre de la vallée du Rhône et du sud-est, des fortes chaleurs et ça n'est pas terminé, l'alerte va s'étendre demain, on passera à 67 départements concernés et dans les champs, on manque d'eau, la filière des fruits et légumes subit une crise historique, alerte la marque Prince de Bretagne, l'un des plus gros producteurs de légumes frais de France, évoquant des pertes allant de 15% à 100%, des pertes qui risquent de se traduire aussi par des hausses de prix. Un homme de 38 ans mis en examen à Vesoul en Haute-Saône, placé sous contrôle judiciaire pour détention d'images pédopornographiques. Plus de 4000 fichiers découverts chez lui. L'homme exerce un métier en lien avec des enfants. Il a été repéré par les policiers spécialisés dans la cybercriminalité. De la drogue qui arrive en prison livrée par drone, les gendarmes ont démantelé un vaste réseau de trafic de stupéfiants à la prison de Villefranche-sur-Saône. Plus de 1800 livraisons aériennes en moins de 2 mois, 5 personnes interpellées. Plus 5,6%, le prix de référence du gaz va augmenter à la rentrée et ça concerne la majorité des ménages, les 6 millions qui ont souscrit à une offre de fournisseur indexée sur ce prix. Une augmentation conséquence du conflit au Moyen-Orient. Des nouvelles des Bleus au championnat d'Europe d'athlétisme en Angleterre après une première médaille de bronze décrochée hier soir. Ça se passe bien pour la vice-championne en titre Louise Maraval qui se qualifie pour la finale du 400 mètres et...
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3: La météo dans la Loire et la Haute-Loire. La Loire est placée en vigilance jaune, canicule et orage. La Haute-Loire en vigilance jaune, orage. On attend des températures jusqu'à 32 degrés. 30 degrés à Saint-Étienne, 29 degrés au Puy-en-Velay, 31 degrés à Saint-Chamond, 32 degrés à Roanne. Cet après-midi, le temps est mi-figue, mi-raisin entre soleil et nuages, avec des averses parfois orageuses, notamment dans les monts du Forêt, dans le Pilat et dans la région stéphanoise.
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1: Salut, c'est Camille. Tout l'été, je vous embarque sur mon vélo le long de la Via Fluvia. Aujourd'hui, je fais étape entre Rosières et Saint-Julien-du-Pinay, au cœur du paysage des Sucs du Velay. Je vous propose de partir à la découverte d'un Colorado en pleine Haute-Loire et d'un moulin pas comme les autres. Alors, c'est parti ! Je retrouve Clémence Damian, de l'Office du Tourisme du Puy-en-Velay. Bonjour Clémence. Bon alors là, on se trouve à 7 km de la Via, et c'est une vraie curiosité géologique qui nous attend.
2: Tout à fait. Imaginez, en fait, c'est un canyon d'argile multicolore qui se situe en pleine nature.
1: Le Colorado auvergnat.
2: Voilà, tout à fait. Il y a des failles, il y a des fines crêtes, des petits ravins. Ici, on est encore dans le Velay, avec donc des monts qu'on appelle ici des sucs. C'est ces fameux petits volcans qui vont être formés il y a des millions d'années, en fait, sous la mer. Ce site, on l'a daté de 40 millions d'années.
1: Ce qui est bien, c'est que vu qu'on fait le tour des ravins, on peut l'apprécier sous différents angles.
2: C'est très accessible en famille, en 4 km, ce qui correspond à une heure à peu près de randonnée. Il y a pas mal d'endroits aussi pour pique-niquer, des tables pour s'arrêter. C'est vraiment un lieu propice à la détente.
1: En me quittant, Clémence me conseille de continuer ma route sur la Via, jusqu'au village de Saint-Julien-du-Pinay, un peu plus haut perché, pour rencontrer un personnage haut en couleur, un Alti-Ligérien pur souche, un ancien instituteur qui s'est lancé il y a une trentaine d'années dans un défi un peu fou, restaurer le moulin de son enfance.
3: Alors c'est Jacques Darde. Dans un peu de temps, j'aurai 80 ans. Je suis natif d'un petit village qui s'appelle Bonneviel. Et lorsque j'étais enfant, mon père, qui était paysan, descendait dans ces lieux pour faire fonctionner le petit moulin. Je dis quelquefois aux enfants, je vais tourner cette manivelle, ça va libérer l'eau. La première chose que tu vas entendre, c'est l'eau qui coule, le tic-tac du moulin, c'est-à-dire le bruit produit par le distributeur de grains.
1: Qu'est-ce qui vous a poussé à acheter ce moulin et puis surtout à le restaurer?
3: On peut dire que c'est un peu le respect du petit patrimoine. Simplifiant, c'est la nostalgie des années passées. Et puis, il s'ajoute là le plaisir de faire quelque chose avec ses mains. C'est la lenteur qui conseille.
1: Alors ici, finalement, c'est un petit peu un éloge du temps qui passe que vous avez mis en place.
3: Mais bien sûr, c'est ça.
1: Le moulin du Pinard, baptisé tel quel à l'époque, parce qu'on profitait du temps de mouture pour boire un petit verre. C'est donc à Saint-Julien-du-Pinay que vous le trouverez. Pour les horaires, vous pouvez rencontrer Jacques tous les après-midi, mais prévoyez du temps parce qu'il est bavard. D'ailleurs, il y a beaucoup d'autres objets chargés d'histoire et même des anciens wagons de chemin de fer. Mais évidemment, je vous dévoile pas tout, il faudra venir au moulin du Pinard. Allez, bonne balade!
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1: Quels sont les meilleurs lieux pour observer l'éclipse de ce mercredi dans la Loire? On vous en donne 4. Le sommet du Crêt des Six Soleils au parc de Montaut à Saint-Étienne, le col de l'Oyon aussi. Également, si vous êtes vers Chambles, vous surplombez le lac de Grand-Jean, mais vous pourrez également admirer l'éclipse de là-bas. Aussi, le Guizet, point de vue culminant à 867 mètres près de Saint-Étienne. Enfin, l'association Astromia 42 vous invite à observer l'éclipse au Crêt de Saint-Priest-en-Jarret à partir de 18h30. C'est gratuit, sur inscription sur le site Eloasso de l'association Astromia 42, et vous aurez vos lunettes homologuées au nom de votre radio locale ici Saint-Étienne-Loire. Et je vous rappelle qu'il est impératif d'utiliser des lunettes de protection certifiées pour éviter des lésions irréversibles de la rétine. Début de l'éclipse à 19h27.
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0: Nature Narcisse, comme on retrouve un petit peu sur tous les parcs animaliers. On a des loups, alors ils sont bien évidemment pas en liberté, mais on est hyper proches et il n'y a pas de barrière plastique entre nous. On a vraiment la sensation d'être réellement dans le territoire des loups. Non seulement je vais le recommander, mais nous, en tout cas, on va y retourner. Pour toutes les personnes qui ont envie d'apprendre et d'en savoir un petit peu plus sur le vivant.
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0: Love de Barbara Streisand sur votre radio ici Saint-Étienne-Loire et on passe la fin de l'après-midi ensemble. Vous profitez de vos congés pour faire des activités en famille. Et ben moi aussi, j'ai plein d'idées à vous proposer. On va découvrir ça après le retour de l'info.
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0: 17h avec ici Saint-Étienne-Loire, bienvenue. On retrouve les informations en France et dans le monde avec notre journaliste Emeline Ferry.
2: La quasi-totalité de la France en vigilance canicule. Demain, finalement, ce seront 78 départements qui seront en orange. La chaleur s'accentue, les conditions caniculaires gagnent encore du terrain, écrit Météo France dans son dernier bulletin. Météo France qui prévoit des maximales entre 36 et 39 degrés demain. Cet après-midi, 38,9 degrés relevés sur le thermomètre à Figari en Corse, 36,8 à Nîmes, 36,1 à La Roche-sur-Yon en Vendée. Et ces températures élevées, elles ont un impact sur l'activité des centrales nucléaires. On a atteint ce week-end un record du nombre d'indisponibilités du parc nucléaire, 15% de sa capacité indisponible à cause de la sécheresse et de la chaleur. À Gravelines, dans les Hauts-de-France, la présence massive de méduses dans les stations de pompage provoque l'arrêt de 3 réacteurs. C'était déjà arrivé l'été dernier, phénomène accentué par le dérèglement climatique. Un vaste réseau de trafic de drogue démantelé par les gendarmes du Rhône, il alimentait la prison de Villefranche-sur-Saône, près de Lyon. La semaine dernière, 5 personnes interpellées après presque 2 mois d'enquête, 2 mois pendant lesquels les militaires ont compté plus de 1800 livraisons de drogue par drone. Anna Bonne-Mazou-Carrère.
3: Les drones partent de 2 zones de décollage à proximité de la maison d'arrêt. C'est un habitant de Beauregard, commune voisine, qui alerte les gendarmes. Et les militaires découvrent une véritable entreprise de livraison. Les colis, diverses quantités de stupéfiants, sont d'abord préparés dans des bases arrières, des locations de courte durée que les dealers réservent à Villefranche-sur-Saône, puis acheminés vers ces zones de décollage avant de s'envoler vers la maison d'arrêt. Plus de 35 vols par jour en moyenne, d'après la gendarmerie. 3 des interpellés sont d'ailleurs pris en flagrant délit, en pleine livraison. 2 autres à leur domicile de Villefranche-sur-Saône et de Lima, à 20 minutes de la maison d'arrêt. Tous sont déjà connus des forces de l'ordre, y compris ce mineur de 16 ans, placé en centre éducatif fermé, en attendant d'être présenté au juge en septembre.
2: À Vesoul, en Haute-Saône, une mère de famille placé en centre de rétention administrative en vue d'une expulsion sans qu'elle n'ait pu dire au revoir à ses 6 enfants. L'avocat de cette ressortissante marocaine explique qu'elle faisait l'objet d'une OQTF, une obligation de quitter le territoire 5 ans après son arrivée en France avec son mari qui travaille comme chauffeur chez Stellantis à Vesoul et qui lui a obtenu un titre de séjour. Des factures de gaz un peu plus élevées à la rentrée à cause du conflit au Moyen-Orient. Le prix de référence va augmenter de 5,6% au 1er septembre et la majorité des ménages sont concernés, 6 millions au total, ceux qui sont abonnés à une offre de fournisseurs indexée sur ce prix. Un joli programme ce soir au championnat d'Europe de natation à Saint-Denis à 18h37 précisément. Objectif médaille pour Maxime Grousset sur le 50 mètres papillon. Quelques minutes plus tôt, Pauline Mailleux en finale du 200 mètres d'eau. On encourage également Beryl Gastaldello et Marie Vatel, toutes les deux en finale du 100 mètres nage libre.
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0: La météo dans la Loire et la Haute-Loire. La Loire est placée en vigilance jaune orage et canicule. La Haute-Loire en vigilance jaune pour orage. Le temps est mitigé cet après-midi entre soleil et nuages avec parfois des averses orageuses, notamment sur les monts du Forêt, le Pilat et la région stéphanoise. Du côté des températures, on relève jusqu'à 30 degrés, 22 degrés à Saint-Jean, 24 degrés au Puy-en-Velay, 28 degrés à Saint-Étienne, 30 degrés dans les plaines du Forêt ou encore à Roanne. Du côté du trafic, rien à signaler d'après nos cartes sur nos routes. En revanche, demain, sur l'A47 au niveau de Saint-Romain-Angers, dans le sens Lyon-Saint-Étienne, la voie de droite est neutralisée de 7h à 13h.
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0: Inspiré du film Masculin-Féminin de Jean-Luc Godard en 1966, ben ça crée Indochine, troisième sexe.

0: les hommes aussi peuvent mettre des robes. Ici, Saint-Étienne-Loire, c'était Indochine, troisième sexe.
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0: Je suis sûre que vous profitez de l'été pour passer du temps avec vos petits-enfants. Et pour le goûter, aujourd'hui, c'était Atelier Cuisine pour faire un gâteau, n'est-ce pas? Eh bien, j'espère qu'il en reste un petit peu pour moi quand même. Bon, et si pour digérer ce gâteau, on allait voir l'exposition 200 ans d'images animées au Château des Évêques de Monistrol-sur-Loire. Une sortie 2 en 1 où on profite pour visiter le château et on se plonge dans le monde du cinéma en même temps. Eh bien, c'est dans moins de 10 minutes dans notre rendez-vous sorti après Grand Corps Malade et Stilto.
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0: De la douceur avec le prochain rêve de Stilto et Grand Corps Malade sur ici Santé de Seine-Loire. Vous cherchez un événement sympa qui se déroule dans la Loire ou la Haute-Loire? Notre rubrique Ça se passe ici est faite pour ça. Ce soir, je vous conduis pour une sortie riche en culture.
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0: Jusqu'au 27 septembre, le château des évêques à Monistrol-sur-Loire accueille l'exposition 200 ans d'images animées organisée par l'association Les Amis du Château et nous sommes avec le président Christian. Bonjour Christian.
3: Oui, et j'ajoute aussi que c'est en collaboration avec la Société d'Histoire de Monistrol.
0: On a accès aux expositions le mercredi et le samedi de 14h à 18h. Qu'est-ce qu'il ne faut pas manquer pendant cette exposition, Christian ?
3: Pendant l'exposition, ce qu'il ne faut pas manquer, c'est déjà prendre le temps de monter à l'étage pour voir tous les objets cinématographiques qui sont exposés. Alors, l'appareil le plus ancien date de 1825, donc ça fait bien 200 ans et plus d'images. Donc, il y a toutes sortes d'appareils. Il y a des caméras anciennes, des projecteurs anciens, des projecteurs qui sont issus d'une fabrique stéphanoise.
0: Donc, on l'a dit, hein, l'exposition est orientée sur les images animées. Pourquoi cette idée, ce choix ?
3: Nous avons chaque année un thème particulier. Et cette année, on a choisi le cinéma. Donc, le cinéma veut dire images animées, hein, que ce soit les images anciennes ou les nouvelles images.
0: Et puis, en même temps, cette exposition, c'est l'occasion ou l'excuse plutôt de découvrir le château des évêques en général.
3: C'est surtout l'occasion, oui, d'ouvrir le château. Toutes les années, on ouvre ce château sur 3 mois. Les permanences sont tenues par des bénévoles. Donc, c'est surtout pour faire connaître le château. Voilà.
0: Et qu'est-ce qu'on va pouvoir apprendre ? Est-ce qu'il y a quelque chose sur le château que peu de gens savent et qu'on découvre pendant cette visite ?
3: C'est difficile à dire parce que les gens, au prime abord, ceux qui franchissent les portes, ils s'attendent à voir un château comme les châteaux de Loire, par exemple, avec des meubles, tout ça. Non, on n'a pas tout ça. Et tout ça a disparu. Et on peut voir en particulier, c'est l'horloge de l'église qui a été démontée dans le clocher de l'église, qui a été remontée dans le hall du château et qui fonctionne. Il y a une exposition de photos des évêques du Puy qui sont censés être passés au château, puisque c'était leur résidence secondaire.
0: Justement, vous l'avez dit, Christian, ce château, c'était la résidence secondaire des évêques de l'époque. Qu'est-ce qu'il représente pour vous, ce château, en tant que président de l'association ?
3: C'est un monument historique, c'est l'emblème, pratiquement, de Monistrol, si vous voulez.
0: Bah écoutez, merci beaucoup, Christian, et on se retrouve, du coup, pour l'exposition 200 ans d'images animées organisée par l'association Les Amis du Château. Au château donc des évêques à Monistrol-sur-Loire jusqu'au 27 septembre. Merci Christian.
3: Merci.

0: soi sans attendre en retour, c'est le fil rouge du tube de Supertramp. Vous connaissez les chibottes? Ce sont des cabanes en pierre sèche fabriquées par les vignerons à l'époque et on les découvre tout au long d'un sentier au départ de Vals près le Puy en Haute-Loire. Et on s'y promène ensemble dans la rando du jour dans moins de 5 minutes.
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0: Annecy, Saint-Étienne-Loire, avec Matt Pokora, qui depuis a sorti un nouveau titre, Trophée, avec le groupe de rappeurs L2B. À 17h25, l'été avec la chaleur, on cherche des endroits frais, des balades près de chez nous à redécouvrir. Lucille Lhermitte, Olivier de Rocher et leurs invités sont là avec des idées rando fraîcheurs.
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2: Et pour cette balade, on va partir juste à côté du Puy-en-Velay, à Vals-près-le-Puy, exactement, où je retrouve aujourd'hui Mélissa Valla de la Fédération française de randonnée pédestre de Haute-Loire. Bonjour Mélissa.
3: Bonjour.
2: Donc juste à côté du puits de Vals, on va emprunter le sentier des chibottes. Avant de partir, qu'est-ce que sont les chibottes ?
3: Alors les chibottes, c'est des petites cabanes en fait en pierre sèche qui étaient construites par les vignerons et les cultivateurs de l'époque pour justement se mettre à l'abri ou servir de logement quand ils faisaient paître leurs bêtes.
2: Donc on est sur un sentier de balade mais qui nous amène aussi du patrimoine, en tout cas d'une découverte où on apprend un peu d'histoire de la Haute-Loire. On part de Vals-près-le-Puy et de où exactement ?
3: Alors on va partir en fait du centre culturel et en partant du centre en fait on va longer le Dolaison pour petit à petit rentrer en forêt. On va traverser une petite passerelle toute mignonne sur le Dolaison pour pouvoir accéder ensuite au site des chibottes.
2: Ça prend combien de temps ça ?
3: Alors c'est une balade qui fait à peu près 7 km donc elle se fait en à peu près 2 heures.
2: C'est balisé ?
3: Oui, c'est balisé en jaune, c'est un PR du coup de la fédération.
2: 7 petits kilomètres, 2 heures, on est sur une rando facile. Quand on arrive sur le site des chibottes, justement, est-ce qu'il y a moyen d'apprendre des choses justement sur ces constructions-là ?
3: Oui, en fait, il y a un sentier d'interprétation de 2,5 km, en fait, donc qu'on va suivre nous aussi avec la rando, avec des panneaux d'interprétation donc sur chaque chibote, comment ça a été construit, la vie avant, justement, pour découvrir tout ça. Il faut juste faire attention parce qu'on a certains passages qui sont dans des pierriers, donc il y a des mains courantes, juste faire attention à ces endroits-là.
2: On y rentre dans ces chibottes ou pas ?
3: Oui, elles sont ouvertes, justement, c'est ça l'intérêt, du coup, on peut vraiment comprendre comment c'est construit et la place qu'il y avait.
2: Et ça ressemble à quoi ? Sans trop spoiler, mais ça ressemble à quoi ?
3: C'est des petites cabanes. Les trois quarts sont circulaires, ça va être rond, c'est pas très grand et c'est assez haut quand même.
2: Voilà, vous apprendrez donc un peu plus sur le patrimoine altiligérien avec ce sentier des chibottes, évidemment qu'on retrouve sur un topo guide.
3: Alors ça sera sur le topo guide autour du Puy-en-Velay et sur l'application Rando en Haute-Loire.
2: Merci beaucoup Mélissa.
3: Merci, au revoir.
0: Merci à vous. Le sentier des planètes à Tarentaise, dans le Pilat ou la cascade de la Baume à Soulignac-sur-Loire. D'autres idées de rando sont disponibles sur notre site ici.fr. Et je vous souhaite une belle fin d'après-midi avec nous sur Ici Saint-Étienne-Loire.

0: Florent Pagny, bienvenue chez moi. Vous l'écoutiez avec nous à 17h40. Vous allez jouer pour tenter de remporter des places pour un cinéma en plein air à Marolles, dans les Monts du Forêt. Une sortie idéale à faire en famille.
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0: On part à Saint-Étienne pour les jeudis ensoleillés. Chaque jeudi après-midi à l'hôtel de ville, les participants de 60 ans et plus sont invités à partager des moments conviviaux autour d'activités variées. Ateliers bien-être, numérique, culture, danse, rencontres intergénérationnelles et temps festif. Ne loupez pas ce rendez-vous hebdomadaire. Le prochain, c'est donc après-demain à partir de 14h. Et surtout, c'est gratuit. Et puis une autre bonne idée, redécouvrir la nature urbaine. Vous allez pouvoir redécouvrir à Saint-Étienne deux siècles d'aménagement urbain qui ont questionné la place de la nature en ville, depuis la conception du premier jardin public stéphanois jusqu'à la création du dernier parc urbain. Les plantes et animaux de la ville n'auront tout naturellement plus de secrets pour vous. Une balade guidée ludique et passionnante, mercredi 26 août, mais on prend de l'avance pour réserver sur le site de la Maison du Patrimoine et des Lettres de Saint-Étienne.
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0: Je suis contente que vous soyez présents. On est en voiture ensemble, que vous rentrez du travail ou que vous rentrez de balade avec vos petits bouts de chou. On va s'écouter un peu de musique. On est ensemble jusqu'à 19h avec Jimmy Cliff.

0: vous avez besoin de motiver une personne qui n'est pas trop en forme, ben il suffit de lui faire écouter ce titre Frérot de Jérémy Frérot et tout ira mieux. Et c'était sur Ici Saint-Étienne-Loire.
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0: Pendant l'été, c'est le moment de prendre le temps de faire des activités que vous préférez. Moi, j'aime beaucoup

0: L'activité, à partir du moment où elle me permet de ne penser à rien d'autre que ce que je suis en train de faire.
1: Activité, du coup, plus dans la création ?
0: Oui, plutôt créatif, parce que ça permet un peu de se concentrer, d'être focus, en fait, sur quelque chose, sur une réalisation, en fait. Alors moi, j'aime bien les ateliers créatifs, voilà, type les cafés céramiques, voilà, tout ce qui est autour de la peinture, ça me plaît beaucoup.
1: Décompression, on déconnecte, on garde le téléphone ou vraiment on l'enlève ?
0: Alors si on le garde, c'est que pour garder l'inspiration, trouver des modèles, mais vraiment, l'idée, c'est de l'oublier.
1: Avec les enfants ou on oublie les enfants aussi ?
0: Et bien pourquoi pas les deux ? Pourquoi pas tout seul, vraiment pour déconnecter ou en couple, entre amis, ou avec les enfants, justement pour leur proposer une activité où eux aussi peuvent déconnecter, c'est important, je pense.
1: Et que souhaitez-vous aux auditeurs d'ici alors ?
0: Et bien je leur souhaite un été très coloré et très créatif, plein de moments passés en solo ou en famille.
2: 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En attendant, on va s'écouter un peu de musique avec Jane Birkin sur Ici Saint-Étienne-Loire.

0: cœur, tes états d'âme, Eric, sur votre radio, ici Saint-Étienne-Loire. Et puis une info, bonne nouvelle pour les automobilistes, si vous ne le saviez pas, du 3 août au 4 septembre inclus, le stationnement en surface devient entièrement gratuit en zone verte. En zone jaune, les 30 premières minutes restent offertes avec une gratuité étendue chaque week-end, du vendredi midi au lundi à 8h30. Attention donc à bien vérifier la couleur de votre zone avant de laisser la voiture.
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2: Voici Alzen, Friendzone.
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2: Alzen est un artiste indépendant, mêlant pop, électro et influence urbaine. À travers ses morceaux, il explore des thèmes personnels et universels comme les relations humaines, le doute et la quête d'identité.
3: 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Elle brille comme la lumière d'un phare. S'avance vers elle avec espoir. Que ce soit le début d'une histoire.
2: Friendzone aborde avec sincérité et émotion la difficulté d'aimer sans être aimé en retour. Le titre mélange une ambiance moderne avec une mélodie accessible dans un style à la fois intime et actuel.

0: Alzen, un coup de cœur, ici Saint-Étienne-Loire.
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0: Ici Saint-Étienne-Loire avec Michael Jackson, Don't Stop Till You Get Enough. Voilà, j'ai réussi. Oui. Alors, j'espère que vous avez... j'ai tenté le moonwalk aussi. J'ai pas réussi, mais j'ai tenté. Et dernière info, le biopic de Michael Jackson est sorti il y a quelques mois déjà. Et je vous le recommande parce qu'il est excellent. Voilà, c'est normal. C'est du Michael Jackson.
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0: 18h sur ici Saint-Étienne-Loire, bienvenue. On va retrouver les actualités en France et dans le monde avec notre journaliste Emeline Ferry.
2: 78 départements seront demain en vigilance orange canicule du Finistère jusqu'à l'Hérault. Il va faire très chaud. Météo France prévoit des températures maximales jusqu'à 39 degrés. Des fortes chaleurs qui perturbent le fonctionnement des centrales nucléaires. Plusieurs réacteurs ont été arrêtés ces derniers jours car la température des cours d'eau à proximité est trop élevée pour les rejets. Et à Gravelines, dans les Hauts-de-France, un seul réacteur tourne à plein régime sur les 6. 3 sont même arrêtés à cause de la présence de méduses dans la station de pompage. Ce n'est pas la première fois que ça arrive, Pascal Thiebold.
3: On peut parler d'invasion, puisqu'entre samedi et lundi soir, le nombre de méduses présentes à proximité du canal d'alimentation des réacteurs est passé de 500 kilos à plusieurs dizaines de tonnes, expliquent les responsables de la centrale. Les leçons de l'an dernier ont été tirées. Aujourd'hui, EDF travaille notamment avec des pêcheurs et les sauveteurs de la SNSM. Il y a une surveillance visuelle des méduses, une pêche d'étalonnage pour en déterminer la quantité, voire du prélèvement quand les méduses sont en face du canal. Parallèlement, des rondes sont faites plusieurs fois par jour pour surveiller les filtres rotatifs de la centrale et une surveillance vidéo permet aussi d'estimer le volume des intruses. Cette arrivée massive a donc provoqué l'arrêt des réacteurs 3 et 4. Le 2 a été stoppé, lui, préventivement, et la puissance du numéro 1 baissée de moitié, là encore, de façon préventive. Le redémarrage sera progressif entre ce week-end et la semaine prochaine, en tenant compte toujours de la présence éventuelle des méduses, mais aussi des grandes marées qui s'annoncent.
2: Un impressionnant panache de fumée noire dans le Val d'Oise. Un incendie est en cours dans une entreprise de logistique sur la commune de Louvres, à une quinzaine de kilomètres de l'aéroport de Roissy-Paris-Charles-de-Gaulle. 110 pompiers actuellement mobilisés sur place. Les pompiers qui alertent sur leurs conditions de travail, ils sont très mobilisés cet été partout dans le pays face aux multiples incendies, parfois très violents. 9 syndicats appellent à la grève demain pour réclamer plus de moyens et plus de ressources. Leur représentants seront reçus à midi demain par le ministre de l'Intérieur, Laurent Nunez. Un homme de 38 ans interpellé à Vesoul, en Haute-Saône, placé sous contrôle judiciaire pour détention d'images pédopornographiques. Des milliers de fichiers ont été découverts chez lui. L'homme exerce un métier en lien avec des enfants. Il a été repéré par les policiers spécialisés dans la cybercriminalité. Jean-François Fernandez, l'homme vient d'être mis en examen.
4: La cellule de cybercriminalité au commissariat de Vesoul fait régulièrement des cyberpatrouilles. Mercredi dernier, dans la matinée, l'une d'elles met en évidence un flux Internet suspect, à savoir la diffusion et l'enregistrement de contenus à caractère pédopornographique. En remontant l'adresse IP de l'internaute, les policiers obtiennent la localisation de son domicile à Vesoul, où ils se rendent pour une perquisition. Sur place, les policiers découvrent plus de 4000 fichiers images sur l'ordinateur, 44 vidéos et de nombreux accessoires. Il s'agit d'un homme de 38 ans qui est aussitôt placé en garde à vue. Présenté au parquet ce mardi, l'homme est mis en examen pour détention d'images ou représentation d'un mineur avec un caractère pédopornographique et fixation ou enregistrement d'images de mineurs à caractère pédopornographique. L'homme a été relâché mais placé sous contrôle judiciaire. Il a interdiction d'entrer en contact avec des mineurs et interdiction également d'exercer une activité en lien avec des mineurs.
2: C'est une mauvaise nouvelle qui va s'ajouter aux dépenses de la rentrée. Le prix de référence du gaz va augmenter le 1er septembre, plus 5,6%. Environ 6 millions de ménages français sont touchés. Alors comment savoir si vous êtes concerné et que faire dans ce cas-là? Voici la réponse de Marie-Amandine Stévenin, présidente de l'association de défense des consommateurs Que Choisir Ensemble, l'ex-UFC Que Choisir.
5: Il faut surtout bien regarder quel type de contrat on a. Et si on a un contrat qui garantit un prix fixe, ça veut dire qu'on n'est pas concerné par cette augmentation. Donc on est protégé. Donc dans ces cas-là, il ne faut pas s'inquiéter. Si par contre, on est dans un contrat qui a un prix indexé sur justement ce tarif, là, dans ces cas-là, il faut réagir et il faut savoir qu'on a le droit de changer de fournisseur. On n'est pas lié à tout jamais à un fournisseur de gaz. Hein. Ça fait partie des droits du consommateur de pouvoir quitter son fournisseur et d'aller vers quelqu'un qui sera plus offrant, en faisant bien attention évidemment que le tarif choisi soit pas un tarif qui soit susceptible d'être augmenté 2 mois plus tard.
2: Et on vous met aussi tous les détails sur ici.fr. Du monde dans les gradins du bassin de Saint-Denis pour les championnats d'Europe de natation. Dans une demi-heure, 18h37 précisément, l'espoir d'une médaille avec Maxime Grousset, le triple champion du monde, va plonger pour la finale du 50 mètres papillon. Plusieurs nageuses françaises sont aussi qualifiées pour les finales ce soir. Beryl Gastaldello et Marie Wattel sur le 100 mètres nage libre. Pauline Maillot sur le 200 mètres d'eau.
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0: La météo dans la Loire et la Haute-Loire. Ce soir, le ciel est dégagé sur nos deux départements. Du côté des températures, cette nuit, on relève 15 degrés dans les monts du Forêt, entre 18 et 20 degrés dans le reste, sur le reste de nos deux départements. On n'oublie pas malgré tout la vigilance jaune orage sur la Loire. Demain, d'ailleurs, la Loire passe en vigilance orange canicule et la Haute-Loire en vigilance jaune canicule. Le soleil domine toute la journée, mais on relève des températures jusqu'à 36 degrés. Du côté du trafic, rien à signaler sur nos routes. En revanche, demain, sur la 47 à Saint-Romain-Angier, dans le sens Lyon-Saint-Étienne, la voie de droite est neutralisée de 7h à 13h.
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0: Installez-vous avec nous. En musique, toujours jusqu'à 19h, il y a Paul Young qui est avec nous et il nous dit « come back and stay ». Donc on stay avec lui.

0: Young, mais aussi Louise Attaque, Johnny Hallyday, les artistes que vous aimez sont là avec vous sur votre radio locale.
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0: Et oui, sur Ici Saint-Étienne-Loire, on a des activités spéciales été pour que vous profitiez de l'été pleinement, même pour ceux qui ne sont pas encore en congé, mais sur le week-end, voilà, c'est bien pour couper de la semaine. Un après-midi au milieu des bonbons, des chocolats, ça vous dit? C'est ce que je vous propose dans moins de 5 minutes à la fabrique de Julien à Bourg-Argental, juste après une nouveauté, c'est Écran Total de Benjamin Biolay.

0: ça allait, oui, et vous allez en avoir besoin puisque demain, la Loire est placée en vigilance orange canicule, donc pensez à votre écran solaire. Bon, 18h14 et c'est l'heure de notre rendez-vous de l'été avec des activités à faire en famille, entre amis. Attention, on va prendre plein de saveurs. De l'autre côté du Pila à Bourg-Argental pour un après-midi gourmand à la fabrique de Julien. Je suis entourée de bonbons et ça sent bon le chocolat. Le nouveau lieu, c'est le Confisarium qui réveille nos papilles. Bonjour Julien.
1: Bonjour.
0: On réalise un parcours immersif avec Gaston, le guide. En quoi va consister cette visite ?
1: Gaston, oui, effectivement, est l'apprenti à Bourg-Argental du Confisarium et qui va servir de guide tout au long de cette visite. On a un premier espace historique avec aussi des jeux de questions-réponses, un espace ludique pour les enfants. Et puis ensuite, il y a aussi le prochain espace, c'est le cinéma. Il y a un espace cinéma avec des publicités ou des extraits de films historiques qui parlent de notre métier.
0: Est-ce qu'il y a un endroit à ne pas rater durant cette visite ?
1: On va dire qu'il y a deux choses qui attirent le plus mon attention et puis celle des visiteurs. C'est dans un premier temps l'espace aux cinq sens où il y a pas mal de choses, de choses originales, où il y a aussi de la dégustation hein, tout au long du parcours. Mais cette salle-là est assez complète. Il y a pas mal de choses à voir, à lire, à toucher, à sentir. Et puis il y a la salle qui est juste à côté justement de cinéma immersif, comme on peut l'appeler maintenant, et qui fait particulièrement son effet waouh.
0: La fabrique de Julien, c'est un savoir-faire préservé depuis plus de 40 ans dans la fabrication du chocolat. Qu'est-ce qui vous distingue des autres ?
1: 40 ans d'existence dans la confiserie et le chocolat. Ben, ce qui nous distingue, c'est peut-être justement déjà notre longévité. Cette longévité, elle est due à la fidélité des clients, parce qu'ils apprécient nos produits, tout simplement, par la qualité du savoir-faire, des matières premières qui sont utilisées. On reste sur des produits classiques, authentiques, que les gens peuvent amener en cadeau dans leur famille, chez les amis, etc. Et tout simplement d'essayer de bien faire notre travail.
0: Est-ce qu'il y a un ou plusieurs produits qui ont fait votre succès plus que d'autres ?
1: Oui, c'est une très bonne remarque. C'est plus qu'un produit, on va avoir toute une gamme de produits. Il y a des grandes familles comme les pâtes à tartiner, les confiseries traditionnelles et les chocolats. Après, dans la famille des confiseries, ce qui est le plus connu et le plus couru chez nous, ça va être les berlingots et les sucettes, qui sont les produits historiques de la maison. Et aussi, après, l'autre grande star de notre gamme de confiseries, c'est les guimauves. Donc, c'est un produit qui prend de plus en plus d'ampleur et qu'on continue d'avoir de plus en plus de clients fidèles.
0: Est-ce qu'il y a une tendance l'été pour les bonbons et les saveurs ?
1: On va dire que le produit de l'été, ça reste sans conteste la sucette. Ça, c'est un produit qui se mange à tout âge et à tout moment de la journée. Hein. C'est un produit ludique, c'est quelque chose qu'on garde à la main, qu'on essaie de ne pas faire finir sur les sièges de la voiture quand on part du magasin, où les parents sont particulièrement vigilants à la tenue de la sucette par les enfants. Mais voilà, c'est l'indispensable, c'est la sucette, oui.
0: Merci beaucoup.
1: Merci à vous et puis à bientôt, j'espère.
0: Oui, on se retrouve très vite à la fabrique de Julien, à Bourg-Argental, pour pouvoir déguster toutes ces confiseries et ces chocolats. Le château de la Roche à Saint-Priest-la-Roche ou encore Cup TV à Andrézieux-Boutéon. D'autres sites touristiques sont à découvrir sur ici.fr. Et puis après avoir tout dégusté, on prend le temps de stopper ce qu'on fait parce que c'est Sam Brown.

0: My Shoulder de Mike and the Mechanics sur ici Saint-Étienne-Loire. Et est-ce que vous le saviez? Je pense que oui, mais on va faire un petit rappel. Demain, à partir de 19h27, il y a une éclipse solaire presque totale à 92%. Et puis le maximum est annoncé pour 20h22. Et puis je vous rappelle que vous devez impérativement porter des lunettes de protection homologuées pour éviter les dommages irréversibles pouvant être causés à la rétine. 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

0: Belle fin d'après-midi avec Marine Escro sur Ici Saint-Étienne-Loire.
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0: Quels sont les meilleurs lieux pour observer l'éclipse de ce mercredi en Haute-Loire? Alors, on commence par le mont Testavoir, c'est le point culminant du Mégale. Son sommet offre une vue panoramique à 360 degrés. Il y a aussi le secteur d'Issingeau et les sucs comme le suc de Sossac. Le panorama vers le couchant y est totalement ouvert. Et puis on continue direction le site de la Chapelette sur les hauteurs d'Issingeau. Ce point de vue est très facile d'accès en voiture pour ceux qui ne souhaitent pas marcher de nuit après l'éclipse. Tentez aussi le plateau du Velay avec son relief plat et élevé, excellent pour observer un astre bas sur l'horizon. Enfin, à Saint-Didier-en-Velay, les crêtes et les zones agricoles situées autour du hameau de Jabry offrent de vastes espaces ouverts orientés vers le coucher du soleil. C'est l'un des points de rassemblement privilégiés par les astronomes amateurs locaux. Début de l'éclipse, 19h27. Le maximum est annoncé pour 20h22 et le soleil sera occulté jusqu'à 92%. Et n'oubliez pas vos lunettes homologuées. Et encore plus, vous serez stylé avec vos lunettes ici Saint-Étienne-Loire.
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0: 18h32. Et on passe une fois de plus un bon moment tous ensemble en musique avec Johnny Hallyday.
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0: Ici Saint-Étienne-Loire, Wish You the Best de Lewis Capaldi. Et ça donne envie de prendre le temps de se prélasser, de se trémousser, notamment dans son canapé, pourquoi pas devant la télé. Ben ça tombe bien, parce que si vous ne savez pas quoi regarder ce soir, ben dans les coulisses télé, Johan Rock, vous nous parlez des Aventurières, une nouvelle série sur France 2 qui se déroule dans l'univers des services secrets français.
1: Une mini-série de 5 épisodes qui met en scène la vie d'un couple formé à l'écran par Fanny Cottençon et Lionel Astier. Un couple qui va voler en éclats le jour où JP, le mari, est soudainement enlevé.
2: C'est quoi cette horreur ?
3: Alors ça, c'est un excellent smoothie détox avocat papa et gingembre. Tu devrais en prendre de la graine, ma fille, parce qu'à ton âge aussi, il faut faire attention à sa ligne. Surtout si on veut se rendre droit, mec.
2: Oh, stop. Wow, allez, ça suffit. Allez, Julia, tu prends ton manteau, on s'en va.
4: J'ai pas de manteau, maman.
2: Allez, bisous, papa.
5: Allez, parle-toi encore un peu.
2: Non, je suis désolée, je sature là. Hein, je t'appelle vite. Et maman, t'as raison sur un point. Mmh. Quand on est toxique, c'est très bien d'être la reine des détox.
1: La reine des détox, c'est Françoise. Le personnage haut en couleur joué par Fanny Cottençon. En apparence, une hôtesse de l'air à la retraite. Dans la réalité, elle et son mari étaient des agents des services secrets dans un département non officiel de restitution des œuvres d'art. Avec l'enlèvement de son père, Sophie, la fille de ce couple, va découvrir subitement la véritable identité de ses parents. Elle va réaliser alors que toute sa vie est construite sur un mensonge. Et c'est cette relation difficile entre mère et fille qui a séduit Fanny Cottençon et l'a convaincue d'accepter le rôle.
3: Je pense que la relation avec sa fille, c'est une relation un peu ratée parce que on sait bien que tout ce qui part à partir de mensonges, c'est pas forcément pour créer des bonnes relations. Et puis elle était beaucoup absente. C'est pas qu'elle était pas faite pour être parce qu'elle aime sa fille profondément, mais c'était pas ça qu'elle aimait.

0: C'était vraiment une mini-série. Hein. Mais c'est vrai que quand j'ai vu la fin du sixième épisode, je me suis dit, mais c'est marrant parce que quand même, ils partent là, ça pourrait continuer. Voilà, c'est ce que je me suis dit. Mais bon, à la base, c'est pas du tout prévu. Je ne suis pas décideuse, vous savez, c'est les arcanes de la production et des chaînes de télévision.
1: En attendant une saison 2, hypothétique, Les Aventurières, c'est à voir sur la plateforme France.tv.
2: Merci Johan Rock. Et puis on va changer de programme, on passe des services secrets français à de l'histoire locale. Et oui, notre territoire est riche d'histoire. Alors, une petite anecdote, il n'y a pas longtemps, quelques jours, je suis tombée sur un restaurant qui s'appelle La Route Bleue. Voilà, mais ça, c'était avant de savoir que le nom n'était pas si anodin que ça et que c'est lié à notre territoire. Et oui, ça a été dans la Loire, La Route Bleue a permis d'augmenter le tourisme. Et avec Alain Morgal, le directeur des archives de la Loire, on va en parler, on découvre ça dans moins de 5 minutes, juste après Louise Attaque.

0: 18h46 sur votre radio ici, Saint-Étienne-Loire. Et c'est l'heure de notre rendez-vous quotidien sur l'histoire de notre département, les transports de notre département plus précisément, avec Alain Morgat, le directeur des archives de la Loire, et nous transporte dans l'origine de la route bleue.
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2: 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Savez-vous que le concept et le nom de route bleue sont nés à Saint-Étienne ? Je vous raconte aujourd'hui son histoire.
3: La grande saga des voyages et des transports dans la Loire, Alain Morgat.
2: La route bleue est une création stéphanoise, née de la volonté de faire de la Loire une destination touristique, en déviant de Lyon vers Saint-Étienne le flux habituel des vacanciers vers la Méditerranée. Car le bleu, c'est bien sûr la couleur du ciel azuréen du midi et des flots de la Méditerranée. C'est la Chambre de commerce et d'industrie de Saint-Étienne qui crée ainsi, au milieu des années 1930, ce concept de route traversant le département sur toute sa longueur, du nord au sud. La route bleue se sépare de la Nationale 7 peu après Rouen, au niveau de l'hôpital sur Rhin. Elle prend la direction de Saint-Étienne, en passant notamment par Neulise, Balbigny, Feur et Montrond-les-Bains. Après la traversée de l'agglomération stéphanoise, la route gravit le Pilat, avant de rejoindre Bourg-Argental sur la route

0: de l'Ardèche et de la Méditerranée. C'est en grande pompe que ce nouvel axe est inauguré les 30 et 31 mars 1935. Les festivités commencent à Saint-Étienne avec l'élection des reines de la Route Bleue et s'enchaînent avec la montée du col de la République. On retourne ensuite à Saint-Étienne pour un défilé de voitures fleuries qui précède l'inauguration du pavillon du tourisme. Tout se termine par un grand banquet à l'hôtel des Ingénieurs. Un an plus tard, l'instauration des congés payés et l'apparition de nouveaux vacanciers consacrent le succès de la Route Bleue. Le développement des autoroutes à partir des années 1960 met à mal la Route Bleue. Mais sa mémoire subsiste de nombreuses manières. Anciennes maisons de poste ou auberges, comme à Neulise ou Balbigny, nombreuses bornes kilométriques à son nom, commerces et restaurants baptisés d'après la Route Bleue, par exemple à La Fouillouse. À bientôt pour de nouvelles histoires, à pied, en voiture ou à cheval.
1: Merci Alain Morgat et on se retrouve demain pour apprendre d'autres histoires sur les transports de notre département. D'ici là, on met un pied devant l'autre avec Jean-Pierre Madère.

On part à Londres, à Baker Street, avec Jerry Rafferty. Oui, on n'est pas dans les mondes de Sherlock Holmes, mais ça ne nous empêche pas quand même de partir à Baker Street. Et on continue en musique ensemble avec Estelle.

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2: Ici Saint-Étienne de Seine-Loire, une chanson délicate et mélancolique avec Estelle. Et puis à partir de 19h, on va retrouver Laurent Petit-Guillaume dans 100% années 80. Et puis on va partir dans... avec téléphone. Et puis elle va pas chanter le, danser le blues, mais en tout cas, elle voulait... En tout cas, on va retrouver Patrice Acasse.
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5: Voici Bonneville, Elonne dans la Lune. Après plus de 100 concerts, plusieurs festivals et des premières parties de Feu Chatterton, Charlie Winston, Solane ou encore Vianney, Bonneville dévoile la première chanson affinée de son premier album, Vide Dressing, attendu le 3 juin 2026.

0: Alone dans la Lune est un single pop aux influences indie rock qui aborde le besoin de lâcher prise face à l'anxiété contemporaine. Bonneville est actuellement en tournée avec déjà plus d'une trentaine de dates partout en France. Bonneville, un coup de cœur, ici Saint-Étienne-Loire.
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2: 19h avec ici Saint-Étienne-Loire. Bonne soirée à tous. Et tout de suite, les infos avec Emeline Ferry.
3: Il fait déjà très chaud et ça continue demain. Ce sera même pire. Météo France étend sa vigilance orange canicule. Grégoire Localot, 78 départements seront concernés à partir de demain midi.
4: Eh oui, Météo France peint plus des trois quarts du pays en orange sur sa carte de demain. Au nord, c'est délimité par une ligne Dieppe-Mulhouse en passant par Paris. Et au sud, une ligne brisée de Dax à Perpignan. Brisée car les Pyrénées-Atlantiques, les Hautes-Pyrénées et l'Ariège vont rester en jaune. Ainsi que la Lozère et la Haute-Loire au milieu de cette nappe d'orange. Il faudra monter tout au nord, dans la Somme, le nord ou le nord-Pas-de-Calais pour avoir moins chaud. Ou bien rester en altitude. Côté température, c'est surtout l'ouest qui verra les plus fortes valeurs. 39 degrés autour de Nantes et Angers et jusque vers Périgueux par exemple, 38 sur la façade atlantique ainsi qu'en Bretagne et 30 à 36 sur le pourtour méditerranéen. Cette troisième vague de chaleur de l'année a commencé il y a 14 jours dans le sud-est et les températures devraient encore grimper jeudi avec la perspective de dépasser la barre des 40 degrés.
3: Et demain, il y aura 45 départements placés en risque élevé de feux de forêt dans la moitié nord de la France, le littoral méditerranéen ainsi que la Corse du Sud. En Ile-de-France, les pompiers sont actuellement mobilisés sur un incendie dans le Val d'Oise, à quelques kilomètres de l'aéroport Roissy-Paris-Charles-de-Gaulle. Un feu dans une entreprise logistique et un important panache de fumée qui mobilise une centaine de pompiers. Le prix de référence du gaz va augmenter le 1er septembre, plus 5,6%. Conséquence du conflit au Moyen-Orient, environ 6 millions de foyers français concernés. Le public français se régale dans les gradins du bassin de Saint-Denis au championnat d'Europe de natation. Deux médailles décrochées en seulement quelques minutes. Pauline Mailleux en bronze sur le 200 mètres d'eau. Et puis il était très attendu, Maxime Grousset sur le 50 mètres papillon. Il décroche l'argent, Jérôme Vell.
5: Exactement, avec cette première médaille décrochée ce soir par Pauline Mailleux, celle de pleine de larmes pour la nordiste, puisque Pauline Mailleux a connu vraiment une saison galère avec pas mal de pépins physiques notamment, et Pauline Mailleux a réussi l'exploit de décrocher cette troisième place, médaille de bronze sur le 200 mètres d'eau. Et puis vous l'avez dit, juste dans la foulée, c'est Maxime Grousset qui était très très attendu, le néo-calédonien de 27 ans qui a réussi à terminer en argent derrière le russe Egor Korniev qui était intouchable ce soir. Ça s'est joué à deux petits centièmes, mais Maxime Grousset lui aussi est sorti du bassin avec un grand grand sourire sur le visage, complètement satisfait de cette performance après sa blessure au pied il y a deux mois, une préparation complètement tronquée, mais une médaille au bout pour Maxime Grousset qui va renager ce soir lors du relais du 4x100 mètres 4 nages mixtes.
3: Jérôme Vell, merci beaucoup, en direct du bassin de Saint-Denis pour les championnats d'Europe de natation. On va suivre dans un instant le jeune Nathan Muratori, 18 ans. Il est en demi-finale après avoir ébloui le public ce matin. Meilleur temps des séries sur son épreuve. Il a fait tomber le record du monde de junior. Des nouvelles des Bleus au championnat d'Europe d'athlétisme en Angleterre. La vice-championne d'Europe en titre, Louise Maraval, s'est qualifiée tout à l'heure pour la finale du 400 mètres et il y a du lancer de marteau ce soir à suivre avec un Français, Yann Chaussinant. Encore 24 heures de patience avant de découvrir un spectacle exceptionnel demain soir dans le ciel. La Terre, la Lune et le Soleil aligné. Partout en France, on pourra voir l'éclipse partielle, parce qu'il n'y a qu'au Groenland et dans le nord de l'Espagne qu'elle sera totale, cette éclipse, pendant 1 minute 40. Alors, certains Français n'hésitent pas à faire le déplacement. L'événement est tellement rare. Les touristes sont déjà nombreux au Pays Basque espagnol, à Bilbao. Rémi Brancato.
6: Dans la file pour le musée Guggenheim, Juliette patiente en famille. Elle passe une semaine au Pays Basque espagnol.
7: Ça fait un an qu'on a prévu ses vacances pour voir l'éclipse.
6: Car l'astronomie est une passion familiale, sa mère, Dominique, est évidemment du voyage.
8: Mon père nous avait offert une longue vue. J'ai transmis cette passion du ciel.
6: Histoire de rattraper avec ses petits-enfants un raté, l'éclipse de 99 en France.
8: Nous étions près de Reims et il y a eu des nuages et nous avons sangloté de ne pas l'avoir.
7: Mais voilà, là, le nord de l'Espagne, l'été dernier, on s'est dit, ah tiens, c'est faisable, allons-y.
6: De nombreux Français ont passé la frontière. Pierre fera en tout 2 jours de trajet aller-retour depuis Paris pour seulement 2 jours sur place.
9: C'est des événements qui se passent que quelques fois dans une ville. Et celle que j'avais vue, c'était 1999 et je devais avoir 10 ans.
6: Alors à J-1, son frère Mathieu a affiné la stratégie, repéré le lieu d'observation.
10: Un endroit un peu en altitude, avec une plaine dégagée. On espère qu'on va être tout seul.
6: Rien n'est moins sûr car les visiteurs affluent, constate Unai, il est guide touristique.
11: We have had more reservations.
12: On a eu plus de réservations. Hier, par exemple, il y avait beaucoup de groupes de riches américains. Ils sont venus pour ça.
6: Les autorités craignent des bouchons sur les routes, notamment dans les petits villages près de la ville de Burgos, plus au sud.
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2: La météo dans la Loire et la Haute-Loire ce soir, le ciel est étoilé. Du côté des températures, on relève entre 18 et 20 degrés sur nos deux départements, 15 degrés dans les Monts-du-Forêt. Le pic de fraîcheur est attendu pour 6 heures demain. La Loire est placée en vigilance orange canicule, la Haute-Loire en vigilance jaune canicule. Le soleil domine et on attend des températures jusqu'à 36 degrés. Belle soirée avec Ici Saint-Étienne-Loire.
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14: Bonsoir à tous, suivez le guide, on repart dans les années 80. Pas besoin d'accrocher vos ceintures, on y va au rythme des tubes qui ont fait chanter et danser ces années-là. Il y en aura pour tous les goûts et toutes les oreilles. Ça commence comme ça.

0: Jean-Jacques Goldman à l'instant avec Il suffira d'un signe.
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0: Et ça, c'est la chanson qui a véritablement lancé la carrière de Jean-Jacques Goldman. Elle a mis 6 mois avant d'être numéro 1. C'est le premier extrait de son premier album. Pour ceux qui n'ont pas suivi son histoire, Jean-Jacques Goldman avait avant cela enregistré 3 albums avec le groupe Taifong, qui ne connut qu'un vrai succès avec Sister Jane. C'est sublime. C'était avant. Elle aussi a connu des débuts difficiles. Elle aussi, elle est devenue star dans les années 80. Patricia Cass, tout de suite, elle voulait jouer cabaret.
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0: I'm a Lover. Mais oui, je sais, vous l'aviez aussi en 45 tours, celui-là, avec une pochette plutôt drôle, un petit bonhomme dessiné, costumé, gominé, affirmant dans une bulle « I'm a lover ». De l'Italo Disco, il s'en est fabriqué à la chaîne dans ces années-là, ça marchait, hein. Sixième au top 50 en janvier 86. La boîte à souvenirs en musique se poursuit dans un instant avec du rock made in France. Téléphone, un autre monde, juste après ça.
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0: Ici Saint-Étienne-Loire, c'est 100% années 80 jusqu'à 20h. Et tout de suite, quelques infos près de chez vous.
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2: Quels sont les meilleurs lieux pour observer l'éclipse de demain en Haute-Loire? On vous en donne 5. Le mont Testavoir, c'est le point culminant du Mégal. Son sommet offre une vue panoramique à 360 degrés. Il y a aussi le secteur d'Issingeaux et les sucs, comme le suc de Sossac. Le panorama vers le couchant y est totalement ouvert. Ou encore direction le site de La Chapelle, toujours sur les hauteurs d'Issingeaux. Ce point de vue est très facile d'accès en voiture pour ceux qui ne souhaite pas marcher de nuit après l'éclipse. Tentez aussi le plateau du Velay avec son relief plat et élevé, excellent pour observer un astre bas sur l'horizon. Enfin, à Saint-Didier-en-Velay, les crêtes et les zones agricoles situées autour du hameau de Jabry offrent de vastes espaces ouverts orientés vers le coucher du soleil. C'est l'un des points de rassemblement privilégiés par les astronomes amateurs locaux.
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0: Radio Gaga, c'était Queen.
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0: Et pour la suite, j'ai choisi une artiste qui nous accompagne depuis le 10 avril 1987. Ce jour-là sort son premier succès, Joel Taxi. Et l'aventure continue puisque son dernier album, Le Retour des Beaux Jours, est sorti l'an dernier et que cette année, Vanessa Paradis est remontée sur scène. Ah d'ailleurs, la tournée des Zéniths redémarre en octobre. Le 15 à Pau, puis il y aura Montpellier, Grenoble, Toulon, Marseille. Retour à Paris le 17 novembre à l'Accor Arena. Et bien sûr, on retrouvera une nouvelle version de Joel Taxi.
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0: Laura Branigan, c'était Self Control. Ah, elle aussi, elle a marqué les années 80 avec cette reprise d'un artiste italien. Ce Self Control a été un véritable tube mondial en 84 et connu des reprises notamment par Ricky Martin et une autre légende, notre Sheila. Eh oui. Bientôt 20h, l'heure de retrouver les essentiels de Décibel avec Émilie Mazoyer. Le temps d'accueillir les Communards, le célèbre groupe de Jimmy Somerville, You Are My World, juste après ça.
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3: Big Flo et Oli, c'est un premier album il y a 10 ans, mais des titres et des rêves depuis bien plus longtemps. Des tubes comme on en entend rarement.

0: 1 million d'albums vendus, 9 millions d'abonnés sur les réseaux, 3 milliards de streams, 3 victoires de la musique et des concerts archi-complets dans les plus grandes salles de France et les stades. Mais alors, est-ce que réaliser ses rêves d'enfant avec tant de succès, c'est l'autoroute du bonheur? C'est l'une des nombreuses questions qui se posent. Big Flo et Oli dans leur nouvel album Karma qui vient de sortir, et c'est Oli qui vient nous en parler ce soir dans Décibels. Salut Oli.
1: Salut, super intro. Ça fait toujours plaisir de te voir, tu sais. Je suis obligé de dire à chaque fois, Émilie, que t'es une des premières qui nous a interviewés. Voilà, comme ça, c'est dit. J'ai dit mon petit bisou, ma petite blague du début, et c'est fait.
0: Merci. Mais non, mais moi, si tu dis que ça te fait plaisir de me voir, imagine-moi, à la place où je suis, de voir l'évolution du groupe Big Flo et Oli, mais aussi votre évolution personnelle à toi et à ton frère. Tu viens d'avoir 30 ans, là.
1: Ça y est, j'ai passé le cap du 3. Du 3, tu sais, quand tu remplis sur les papiers, tu mets 3. Ça y est. Fait drôle.
0: Tu changes de case, quoi. Ouais. C'est un truc de fou. Alors, beaucoup de gens ont l'habitude de vous voir ensemble, Big Flo et Oli. Ce soir, Oli, t'es tout seul. Alors, je vais pas te faire comme dans la chanson « Il est où ton frère ?» Mais qu'est-ce que ça dit de votre duo que, justement, sur cet album-là, sur Karma, il y a eu quelques promos que vous avez fait l'un sans l'autre. Moi, j'ai l'impression que c'est très positif, mais dis-moi ce que t'en penses.
1: Ben, moi aussi, je crois que c'est positif. Écoute, ça dit qu'il y a un côté un peu plus libre et un peu plus assumé. Peut-être que parfois, on se permettait pas ces petites parenthèses solo.
0: Ouais.
1: Et ça dit aussi une volonté d'un peu plus développer. Souvent, quand t'es à deux, là, s'il aurait été là, ça aurait été aussi génial. Mais
0: de toute façon, tu commences une phrase, il la termine.
1: Ouais,
0: c'est la mitraillette, vous deux, quand
1: même. Mais c'est bien aussi de pouvoir parfois faire des longues phrases et pouvoir développer, laisser un silence. Sans qu'il Flo à côté.
0: Flo, il peut pas le silence. Ah, tout de suite, il rentre dedans.
1: Flo, il supporte pas. Mais ouais, on s'est un peu réparti un peu les tâches. Et puis, pour te dire la vérité, 100% honnête, Flo, il est un peu moins à l'aise. Enfin, à l'aise, il l'est, mais il aime un peu moins ce truc-là d'enchaîner beaucoup de promos, d'interviews.
0: C'est un exercice. Et quand tu deviens un musicien, tu signes pas pour ça au départ.
1: Exactement.
0: Oui.
1: Donc, il envoie le petit frère. Moi, j'aime beaucoup ça. C'est toujours un plaisir de pouvoir défendre l'album et en parler. Donc, on se répartit de temps en temps la tâche.
0: Alors, défendre l'album, c'est un grand mot, puisque franchement, il n'est pas très attaqué. La critique est unanime et dithyrambique. Karma, c'est un super album. Et alors, c'est drôle, parce que beaucoup de journalistes ont l'impression qu'il faut rajouter, il est

0: Alors pour moi, vous faites du rap depuis toujours. Pourquoi est-ce qu'on dit que celui-là, il est plus rap?
1: Écoute, franchement, tu me poses une colle aussi. Mais ça me fait plaisir que toi qui nous suis et qui nous soutiens depuis des années, tu le relèves. De toute façon, c'est un compliment, donc on est content. Mais c'est vrai que... on l'a un peu plus axé comme ça en promo en fait, on a un peu dit ça et les gens l'ont répété mais je suis d'accord, on a toujours rappé, mais allez, je vais pas être de mauvaise foi, c'est vrai que quand on entendait les morceaux que t'as mis au début,
0: les gros tubes
1: plus tard, dommage
0: vieux, ouais.
1: Quand tu nous connais de loin sans être forcément rentré dans notre univers musical, c'est vrai que ça peut être étonnant si tu te prends karma ayant juste découvert Coup de Vieux, Dommage, Sur la Lune ou Papa. Donc il y a cette petite différence là, mais en effet, on a toujours été rap et de la famille rap, accepté aussi, on a toujours fait des collabs avec des rappeurs, c'est notre ADN pur et dur. Mais c'est vrai qu'il y a un retour quand même, un truc un peu plus essentiel, un retour aux sources, dans la manière de composer, un peu moins formaté aussi. Il y a un côté un peu plus rough, quoi, j'ai l'impression, dans cet album-là.
0: C'est intéressant. Alors, on a vu par moment, grâce aux réseaux sociaux, comment vous l'avez fabriqué, ce disque. J'ai notamment souvenir d'avoir été hyper jalouse d'une villa en Espagne.
1: À Cadaqués,
0: vous étiez pas mal, là.
1: On était bien. C'est Flo qui a choisi la villa, tu te doutes.
0: Oui, il a toujours très bon goût, Flo, tout ce qui est voyage, etc.
1: Confort.
0: Oui. Ça, c'est sûr. Donc, c'est un album que vous avez fabriqué à plusieurs endroits, sur plusieurs périodes. C'est ça aussi le grand succès dont je parlais au début. Alors, je ne sais pas si ça vous mène sur l'autoroute du bonheur, on en parlera en écoutant des chansons, mais en tout cas, ça vous laisse le choix et les moyens de prendre tout le temps que vous voulez pour faire votre musique.
1: Ouais, ça c'est un luxe qu'on a grâce à notre public aussi, qui nous a toujours suivis. Ouais. Et on fait partie des rares rappeurs, surtout dans le rap. C'est important de le souligner, parce que dans la variété ou dans la pop, c'est un peu plus courant de mettre des 3-4 ans entre les albums. Dans le rap, c'est quasiment tous les 6 mois que ça sort un projet. Et on a la chance d'avoir un public qui nous suit et qui est toujours présent. Ouais.
0: Ils vous attendent.
1: Ils nous attendent, ils comprennent aussi le processus. Et puis aussi, on a aussi la chance de faire des tournées un peu infinies.
0: Oui, c'est vrai, vous êtes tout le temps là.
1: C'est-à-dire que souvent, on avait sorti l'album en 2022 et la tournée, elle s'est finie mi-2025. Donc ça a été du non-stop, on rajoutait des zéniths partout à chaque fois, on a fini en stade, tournée inter. Donc c'est aussi un luxe qu'on a, un confort qu'on a.
0: Alors, Oli est là sans Big Flo, mais il y a aussi des moments de l'album où vous n'êtes pas ensemble et ça chante. Parce que oui, c'est un album très rap, n'empêche que ça chante aussi. Là, c'est Flo. C'est pas le meilleur moment de sa journée ou de sa vie, mais il le partage. Et c'est ça qui est beau. Il est dans un hôtel de luxe au Japon.
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0: triste et mélancolique, les deux chansons qu'on vient d'entendre. Elles se suivent aussi sur Karma. Vous avez eu envie de vivre chacun ces petits moments de...
1: Ouais, et puis souvent en duo, quand l'autre trouve pas sa place dans le récit, dans la narration, par exemple le morceau qu'on entend là encore en fond, il s'appelle « Tu me manques ». Et c'est une déclaration d'amour à une dame, une vieille dame avec qui je me suis lié d'amitié. On aurait dit un récit de Marcel Pagnol, un peu dans notre quartier à Toulouse.
0: Quand t'étais gamin.
1: Quand j'étais enfant, une femme en plus qui a jamais réussi à avoir des enfants. Donc il y avait toute une symbolique très forte entre les lignes. Et c'est vrai que c'est mon histoire avec elle d'amitié de gamin que j'étais. Et c'était pas du tout l'histoire de Flo. Donc souvent quand il trouve pas sa place, il se met de côté ou il prend un pas de recul. Et moi pareil. Là, il parle de sa dépression un peu, de son spleen d'artiste et de grand frère qui a eu beaucoup de pression sur les épaules. Tout seul, un peu, il parle de ses antidépresseurs dans un hôtel où il est censé normalement être le plus heureux du monde vu que c'était son rêve. Ben là, je m'y voyais pas non plus, à part raconter, je vois mon frère, et il m'écrit, il y avait pas grand chose à raconter. Donc parfois, c'est bien aussi de s'accorder ça. Ouais.
0: Alors, l'album s'appelle Karma, moi. Perso, le karma, c'est un truc qui me fait peur. Quand je fais un truc pas très propre, je me dis, méfie-toi, le karma va te retrouver et va te rattraper par le callback et tu vas payer ce que tu es en train de faire. Donc le karma, pour moi, c'est plutôt un truc qu'on redoute.
1: Ouais.
0: Karma, c'est ça.
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0: le karma pour Big Flo et Oli, est-ce que c'est comme moi un truc qu'on redoute? Est-ce que c'est quelque chose qui a à voir avec la religion, avec la superstition? C'est un mot fort, karma.
1: Ouais, c'est un mot fort qui nous a beaucoup accompagnés. Tu sais, quand tu passes beaucoup de temps avec une personne, tu commences à rentrer dans des délires, tu crées ta propre mythologie.
0: Sure. Ouais.
1: Ton langage, tes blagues de frères, tes running jokes, tout ça, et ça a été vraiment le cas avec Flo autour du karma. C'est vrai qu'on s'est souvent répété ce mantra-là. En se disant, t'inquiète, laisse faire le karma.
0: Ah, donc vous, c'est plutôt un karma positif.
1: 100% positif.
0: Qui vient réparer les injustices dont vous avez été victime.
1: Exactement.
0: Que les gens comme moi ont fait. Parce que moi, j'ai peur. Donc moi, c'est toutes les saletés que j'ai fait. Et vous, c'est toutes les saletés qu'on vous a faites.
1: Non, on voit plutôt le verre à moitié plein, quoi.
0: C'est bien, bravo, les gars.
1: Sur le karma, en tout cas. Mais, mais ça marche dans les deux sens. Et d'ailleurs, ce qui était assez marrant, c'est qu'on l'a sorti un vendredi 13. Et pareil, ça a créé débat chez nos potes. Il y en a pour qui c'était ultra chanceux, ultra positif.
0: Oui.
1: Et d'autres qui disaient, faites gaffe à vos chiffres, les gars, ça porte malchance. Mais en tout cas, pour revenir au karma, c'est vrai qu'on s'est rattaché à ça. Et je crois qu'on n'est pas les seuls dans une société qui vacille un peu et où on manque parfois de repères. Là, tu vois, on regardait les news à la télé. On était assez choqués de ce qu'on lit, de ce qu'on voit, de ce qu'on entend. Donc, je crois que parfois, on se rattache à des religions un peu intérieures, à des superstitions.
0: Quand on se sent impuissant.
1: Quand on se sent seul, impuissant, parfois ou perdu. C'est une sorte de phare un peu au loin. On essaie de se fabriquer un peu d'espoir, quoi. C'est ça, être humain, j'ai l'impression. Donc ouais, le karma nous a accompagnés et c'était aussi une métaphore sur notre carrière de se dire voilà, on a planté une graine. Tout le monde ne croyait pas en nous. Ça a été parfois un peu dur. On était un peu marginalisé, mis de côté, incompris dans ce qu'on voulait raconter, dans qui on était. Et on se disait attends, une carrière c'est long, pas à pas. Et finalement, le karma et le public a été de notre côté. Donc, il y avait une métaphore assez symbolique. Il y a un morceau qui s'appelle Remontada, où on dit aussi voilà qu'on a réussi avant la fin du match, avant à remonter au score, quoi. Donc, ça marchait bien.
0: Oli, on va reposer la question que j'ai posée au début en introduction. Alors, est-ce que réaliser ses rêves d'enfant, avoir autant de succès, vendre 1 million d'albums et remplir des stades, ça rend forcément heureux?
1: Alors, tu t'as Oli et t'as pas Flo, donc moi je vais te répondre oui.
0: Toi oui, ça te rend heureux, ça te nourrit suffisamment.
1: Oui, après il y a plein de phases dans le bonheur, c'est-à-dire qu'il y a plein de couches. Il y a des moments où bien entendu derrière l'artiste il y a un homme, donc il y a des doutes, il y a des moments un peu plus durs, mais en tout cas j'ai l'impression que ça m'a rendu plus heureux que ce qui était prévu de base dans la vie un peu qui m'attendait hors musique, quoi.
0: Bon karma.
1: Donc bon karma. Oui, après c'est une question qui est toujours compliquée, je trouve, à répondre pour les artistes, parce que à la fois il faut être élégant et assez doux dans la réponse, parce que les gens en général, et par exemple si je compare à mon groupe de potes ou mon entourage, ont une vie entre guillemets difficile ou un peu plus difficile, une réalité. J'ai plein de potes qui font des métiers qu'ils aiment pas ou qui se lèvent le matin pour faire un taf qui leur plaît pas.
0: Oui, ou ceux qui n'ont pas de sous.
1: Ceux qui sont un peu plus en galère, etc. Ouais. On a plein de potes à Toulouse comme ça. Et c'est vrai que si je me vois d'un regard extérieur, c'est toujours un peu compliqué d'entendre des artistes, et je le reconnais, je l'entends, se plaindre, entre guillemets, ou dire que la vie est difficile ou un peu fatigante. Mais c'est le cas, c'est le cas. C'est vrai que parfois, ça peut être déroutant, cette vie-là d'artiste. On est mis en lumière, beaucoup critiqué aussi. C'est une vie qui s'arrête jamais.
0: Ouais.
1: C'est-à-dire que nous, on est tout le temps en train de réfléchir au projet Big Flowly, on est tout le temps sollicité.
0: Oui, puis même si tu n'y penses pas, dans la rue, tu vas croiser quelqu'un qui va dire hey, Big Flowly.
1: Ouais, c'est ça.
0: Et oui.
1: Même quand je suis tout seul, il me dit ça d'ailleurs. On n'a jamais compris.
0: Et même quand, il paraît, même quand vous êtes au bout du monde, l'un ou l'autre, il y a toujours un touriste français qui vous reconnaît, qui vient
1: exactement,
0: vous parler.
1: Bah
0: oui, c'est rigolo ça.
1: Mais en tout cas, voilà, pour revenir à ta question, je crois que le bonheur, c'est. Dans le bonheur, il y a la liberté, quoi. En tout cas, c'est pour moi une des définitions. Et je me sens libre quand je fais de la musique. Et je me sens de plus en plus moi-même en grandissant et en faisant de la musique. Donc, je vais te répondre un petit oui.
0: Ouais,
1: mais derrière se cachent plein d'autres couches et plein de moments plus difficiles. Ouais.
0: Des nuances. Alors,
1: exact.
0: Dans l'album, il y a des réflexions hyper intéressante et profonde aussi sur l'ascension sociale. Alors ça rejoint un petit peu ce qu'on vient de dire,
1: ouais.
0: Sur le fait que bah voilà, t'as pas aujourd'hui la même vie, et ton frère non plus n'a pas la même vie que les gens avec qui il a grandi. Vous n'avez pas la même vie que celle que vos parents avaient à votre âge.
1: Exact.
0: L'ascension sociale, elle est par exemple dans la chanson 44D. elle est matérialisée par à quel rang tu es quand tu prends l'avion. Il y en a qui sont en 2A et il y en a qui sont en 44D.
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1: C'est Flo, ça.
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0: Alors, à la fin, je rajoute, je rigole. Ça m'intéresse parce que j'ai trouvé que cet album, c'était sans doute un de vos plus mélancoliques depuis le début, en
1: c'est
0: tout
1: vrai,
0: cas dans
1: ouais.
0: les textes.
1: C'est vrai.
0: Et pour autant, vous n'avez jamais été aussi gaulerie en promo. Je vous ai vu faire
1: des
0: folies chez Alice Moitié, chez McFly et Carlito, et vous êtes vraiment comme pour vous excuser d'avoir fait des textes aussi poignants. J'ai l'impression que vous avez mis les bouchées doubles pour être très marrant en promo.
1: Ouais, ben tu vois là, tu m'as débloqué un truc dans ma tête. C'est ça. C'est aussi parce qu'on se connaît très bien. Je te vois un peu comme une grande cousine qu'on croise de temps en temps en repas.
0: Ta première babysitter.
1: Mais c'est vrai, c'est vrai. En effet. Je pense que c'est ça, et puis c'est aussi une part de notre personnalité aussi, que les gens ne connaissaient pas vraiment. Nous, paradoxalement, on est des mecs aussi très drôles et très légers, très marrants. En plus de des textes parfois
0: vous êtes
1: très
0: même
1: très
0: un peu
1: profonds.
0: Zinzin. Ouais, ça se voit dans les vidéos. Dès qu'il y a un événement à annoncer, c'est jamais juste une bête annonce. Vous faites toujours des choses. Oui, bien sûr, vous avez cette fantaisie.
1: On est créatif et ouais, voilà, fantaisie, ça nous va bien. Mais c'est vrai que peut-être il peut avoir un petit complexe ou alors de la pudeur. Je mettrai ça sur la pudeur en fait. On passe beaucoup de messages par les blagues et Flo justement c'est le spécialiste de dire un truc super profond et de vite casser le malaise en faisant une blague ou quelque chose de totalement bizarre quoi. Mais c'est vrai, c'est une belle analyse. Je suis d'accord avec ce que tu dis.
0: Il y a aussi le cul entre deux chaises. Ça, c'est un truc qui vous caractérise beaucoup et dans tous les domaines de la vie. La chanson, c'est le retour du texte.

0: Ah, ça fait beaucoup de chaises hein, pour deux petits culs.
1: Ouais. Eh bien, ça fait plaisir que tu en parles parce que c'est vrai que ça a été une position toujours particulière pour nous,
0: ouais.
1: Dans notre vie, même dans notre vie en société, même avant le succès.
0: Ouais.
1: On a toujours été à la croisée des mondes, quoi. Et j'ai l'impression que dans notre société actuelle, c'est un truc qui est de moins en moins compris ou accepté. Et nous, on a mis du temps à faire comprendre qu'on pouvait être fier d'être français, mais fier d'être algérien, fier d'être argentin, et avoir plein d'influences mélangées à la maison, oui. Qu'on pouvait être fan de variété, mais aussi fan de rap, qu'on pouvait avoir un festival, mais aussi faire une expo. Et c'est vrai qu'on a toujours eu ce sentiment d'être au carrefour de plein de choses, et ça vient de notre éducation. Nous, on a grandi dans un quartier populaire, on n'avait pas d'argent, on se galérait pour enregistrer dans les studios de rap, mais à la fois, on était inscrits au conservatoire,
0: ouais.
1: Donc on traînait qu'avec des mecs blindés, de bonnes familles, qui jouaient du violon. Donc il y avait toujours ce paradoxe, et on s'est construit dans le paradoxe. Mais pour nous, c'est une richesse et une fierté, mais c'est vrai que ça peut souvent être pas compris dans une ère où tout est noir ou blanc.
0: Ah, il faut choisir ton camp dans cette époque dans laquelle on vit, qui est terrible.
1: Un peu, ouais.
0: On te demande tout le temps. De choisir un côté ou l'autre. Et c'est pour ça qu'elle est intéressante, la place de Big Flo et Oli, dans la musique, dans le rap, mais même
1: je crois,
0: la société.
1: Ouais.
0: Mais c'est parce que vous l'avez fabriqué, en fait. Mais il y a des vents un peu contraires, quoi.
1: Oui, il y a des vents un peu contraires, mais là, comme tu le disais, on a enfin la sensation, qu'on faisait le bon choix, en tout cas, d'être ouais. nous-mêmes, quoi. On s'est toujours senti nous-mêmes. En tout cas, ça n'a jamais été forcé,
0: ouais.
1: Qu'on soit sur une radio un peu quali, comme je dis en rigolant, Intello, ou le lendemain avec McFly et Carlito dans un truc un peu plus gaulerie sur YouTube. On s'est toujours senti nous-mêmes. Et là, ça y est, les gens ont mis du temps, mais j'ai l'impression qu'on nous a compris. Ça y est, ouais.
0: Je vous ai compris.
1: Ouais.
0: Pardon. Oh là là, la blague de vieille personne du 20e siècle.
1: J'ai 30 ans, tu sais, maintenant, ça y est.
0: Vite un peu d'espagnol.
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1: Bah, moi, c'est Emile et ma soye.

0: Calypso sur Kerama. Faut l'envoyer à Bad Bunny d'urgence. Hein. Vous allez vous retrouver sur scène avec lui pour ses concerts en France.
1: On aimerait bien, on aimerait bien. Mais on est content, ça aussi. C'est une part de notre univers depuis le début, en vrai. Oui. Si tu réécoutes Dommage ou des morceaux comme Plus tard, il y a toujours eu cette petite touche hispanique.
0: Papa aussi.
1: Et on est super heureux. Et je crois que c'est une direction vraiment qu'on va de plus en plus assumer et prendre. Tu vois, ce morceau-là, on aimerait bien l'étirer.
0: Il est beau. Hein.
1: Et merci. Ouais. Et on aimerait bien en faire un projet entier. Peut-être de 10 titres avec beaucoup de touches espagnoles, avec des collaborations.
0: Tu as joué de la trompette.
1: Ouais, j'ai joué de la trompette dessus et je vais en jouer. Et c'est une envie qu'on a de plus en plus d'assumer ce côté-là. Je vais te dire une vérité aussi qui est assez marrante, c'est aussi les latinos sont revenus à la mode.
0: Donc c'est devenu beau gosse maintenant.
1: Donc nous, ça fait quand même du bien quoi. On attendait depuis 20 ans que ça soit, avec tout le respect que j'ai pour mon père, mais la salsa, il y avait un côté un peu old school quoi.
0: C'est vrai.
1: Et là, on a vu Bad Bunny, donc là on est tous contents et même les potes à mon père, ils sont là, putain, ça fait plaisir, les gens ils se remettent à danser un peu quoi. Et c'est vrai que au-delà de la mode, l'oreille du public français, c'est aussi ouvert à ça. Et un morceau comme Picasso, là, il est en train de cartonner. Je pense que ça va être notre gros morceau de l'album. Il aurait été peut-être un peu moins accueilli et compris il y a 5, 6 ans ou 7 ans. Là, on a eu les Rosalia, les Setangana, Bad Bunny récemment. Donc, ça fait du bien. Donc, on y va à fond. Ouais.
0: Madame Rivérol, est-ce que ça te dit quelque chose?
1: Bien sûr, c'est un classique de notre histoire, de notre mythologie familiale.
0: Madame Rivérol, qui était CPE dans votre lycée, quand vous étiez petit.
1: Oui, qui fait partie de ces gens-là dans l'éducation nationale, qu'on remercie. Alors souvent on critique parce qu'il n'y a pas toujours des profs et des gens bien, c'est vrai, c'est une réalité. Mais aussi des gens qui sont visionnaires et qui ont l'ouverture d'esprit et de cœur de faire plein de choses. Elle avait mis en place la Semaine des Arts. C'était une semaine entière où tout le monde pouvait faire des concerts, des expos, photos, dessins. C'est une dame qui a beaucoup fait bouger notre lycée de musiciens.
0: Ouais, c'est vrai. Et alors, les équipes d'ICI Occitanie, Sébastien Bretenoux en tête, sont allées rencontrer Madame Rivérol parce que elle est comme nous, elle est enchantée par votre succès et elle se souvient de quand vous étiez scolarisée et toi, Oli, frère Flo, et que vous aviez énormément d'absence puisque vous vous lanciez évidemment dans la musique.
1: Surtout moi, ouais.
0: Elle raconte.
2: Un enseignant, il doit faire passer un programme et quand ses élèves sont trop souvent absents, là, ça passe plus du tout. Et je me souviens de moments d'échanges avec un professeur de mathématiques qui me disait « Non, mais là, ça suffit, il faut les coller maintenant, faut les punir, moi, j'en peux plus, ils sont jamais là. » Mais je t'assure qu'ils sont malades, je me disais. En fait, je savais qu'ils faisaient une première partie à l'Olympia, donc bon, ils étaient déjà très vite, ils ont atteint une sacrée notoriété et menaient les choses de front, devenaient difficile à ce moment-là.
3: Et vous aviez des contacts avec la maman aussi?
2: Ah oui, la maman aussi. La maman voulait qu'ils aient le bac. Et elle a réussi. Elle disait sans le bac, non, je ne les lâche pas. Bon, après, elle était bien obligée de lâcher quand même, une fois qu'ils sont majeurs. Elle aussi, elle s'est retrouvée dans mon bureau à examiner les absences. Et vraiment, ils peuvent remercier Patricia, leur maman, qui m'a dit déjà, mais voyons, ça, ce n'est pas justifié, ça, ce n'est pas justifié. Ça, non, là, je compte sur vous, vous les punissez, ce n'est pas possible. Bon, elle veillait au grain et elle avait bien raison.
0: Oh là là, Madame Rivérol.
1: Elle défend un peu trop ma mère. Il y a Anguille Sourange dans cette histoire.
0: Déjà, c'était le plaisir de la retrouver. Merci.
1: Non, c'est hyper touchant, bravo.
0: Occitanie.
1: Ouais, merci les gars, trop bien.
0: Et ce qui me plaît, moi, c'est que, encore une fois, album après album, c'est le cas dans Kerama, mais c'est le cas dans les albums précédents, l'adolescence, la famille, les parents, les gens qui étaient là au moment où ce rêve dingue qui est devenu réalité est arrivé dans vos têtes, ces gens, ils sont toujours là dans vos textes. Parfois, c'est juste une petite punchline, parfois c'est plus, mais ils sont toujours là. En fait, vous pensez toujours à eux.
1: Ouais, alors on va savoir. Ouais, pour moi c'est normal. Je trouve ça me fait même bizarre ta question, mais
0: pourtant il y a tellement de gens qui passent leur vie à essayer d'oublier d'où ils viennent.
1: Ouais, je vois ce que tu veux dire, mais nous ça a été salutaire pour nous. C'est notre crew, un peu notre famille, et on est toujours avec les mêmes équipes. Mais quand je le dis, c'est vrai que je vois dans les yeux des gens que c'est assez rare.
0: Ouais.
1: Est-ce que c'est un truc propre aux sudistes un peu à Toulouse? Il y a ça, non? Peut-être, je sais pas.
0: Est-ce que les gens du sud se serrent plus les coudes? Je sais pas. Est-ce que c'est aussi une protection justement parce que quand le succès arrive, il y a peut-être des gens qui arrivent pour de mauvaises raisons et tu te dis ceux-là, ils m'aimaient quand j'avais pas un rond.
1: Exactement. Il y a aussi ce truc-là d'avoir vécu ce succès à part très jeune et d'avoir eu la chance d'être protégé, accompagné quoi. C'est un accompagnement qui rassure, c'est vrai. Ouais.
0: Merci Oli d'être venu nous voir.
1: Merci Émilie, toujours un plaisir. Franchement, j'ai l'impression que c'est Noël. Tu sais, les gens que tu vois peu, parce qu'on en a mille trucs à chaque fois, mais qu'on est toujours heureux de croiser. Merci pour ton soutien depuis le début. Ouais.
0: Bisous, merci.
1: Gros bisous, merci.
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0: Celle que je surnomme The Voice.
7: C'est

0: Ah là là, les frissons. Angélique Kidjo, 45 ans de carrière, 5 Grammy Awards, figure incontournable des musiques du monde et voix politique aussi pour le continent africain. Sa pensée est sollicitée, écoutée, respectée des grandes universités européennes et américaines jusqu'aux instances de l'UNICEF. Angélique Kidjo est ce soir dans Décibel à l'occasion de la sortie de son nouvel album Hope, ça veut dire espoir, et elle y met 2 points d'exclamation. Angélique Kidjo est dans le studio, bonsoir.
1: Ah, moi je danse déjà sur le...
0: Sur la musique de l'émission.
1: Ah, moi, c'est bien.
0: J'aime bien la musique dans la peau. Angélique Kidjo, moi ce que j'aime, c'est qu'à chaque fois que je vous vois, j'ai l'impression de recevoir une dose d'énergie incroyable. Vous communiquez ça dès que vous êtes dans une pièce. Et alors parfois la pièce est très grande, hein, puisque vous jouez évidemment dans un endroit immense.
1: Heureusement.
0: Et voilà, que ce soit dans le petit studio ou sur la grande scène de Solidays, par exemple, j'ai le souvenir de vous avoir vu là-bas, vous rayonnez de la même manière. Il y a quand même des moments où vous faites un peu la gueule, où vous êtes un peu éteinte?
1: Ah, j'aime pas la colère, j'aime pas faire la gueule parce que ça me fatigue.
0: Ah oui.
1: Ça me plombe. Moi, je peux pas. Me mettre en colère, c'est ce que je déteste le plus.
0: Ou alors juste être un peu boue.
1: Ah oui, mais quand je suis décalée, moi, je parle plus à personne. Ah, il y a 2 choses. Quand j'ai faim et quand je suis fatiguée, il faut pas me parler. Les Anglais disent hungry.
0: Ouais, c'est ça.
1: Moi, quand je suis hungry, là, il faut pas me parler du tout, là.
0: Tout à l'heure, je parlais de votre rayonnement international. Et c'est vrai, hein, vous êtes quand même récompensé 5 fois aux Grammy Awards, qui sont les Oscars de la musique. Et puis, cette année, vous devenez la première chanteuse africaine à recevoir une étoile sur le Hollywood Walk of Fame. Cette fameuse étoile là au sol. Est-ce que les honneurs de ce type, comme les statuettes, les récompenses ou les étoiles, ça vous touche?
1: Ça me touche surtout cette étoile parce que je m'attendais pas à ça. Je me suis réveillée le matin, mon mari me dit « Ah, tu auras une étoile sur le Hollywood Boulevard ». J'ai dit « Écoute, si c'est une blague, ça m'intéresse pas. Non. Je viens de me réveiller, ne commence pas avec tes blagues à la mort moelleux là. » Et il me dit « Mais non, tu me crois pas, regarde, c'est sur Internet ». J'ai dit « Encore, c'est encore pire. Internet, j'y crois pas non plus. »
0: C'est vrai que tout n'est pas vrai sur Internet, mais là, c'est vrai.
1: Et là, c'était vrai. Et là, il a fallu un moment pour que je l'absorbe. Je l'ai pas encore complètement absorbé, mais... En fait, c'est des gens qui vous proposent et ça veut dire que les gens écoutent et ouais, prêtent attention. Et je ne peux que dire qu'une chose, je suis honorée de le recevoir et j'espère que ça va ouvrir la porte à d'autres artistes du monde entier.
0: Hope, espoir, c'est une notion, l'espoir et une énergie qui est partout sur le disque. Parfois, c'est aussi simple que dans les paroles et dans le titre de la chanson, You Can, tu peux.

0: The Voice, je vous dis, Angélique Kidjo dans le studio d'ici, qui chante avec elle-même hein, cette chanson You Can. Ça donne effectivement de l'espoir, de l'énergie. Est-ce que c'est quelque chose qu'on vous a beaucoup répété quand vous étiez petite? Est-ce que c'est quelque chose que vous répétez à vous-même à chaque défi, à chaque épreuve?
1: Mon père avait l'habitude de dire, si tes rêves ne sont pas assez grands, ferme-la. On n'a pas envie de t'entendre. Ok, papa.
0: Ok.
1: Et cette chanson, en fait, a été. C'est l'inspiration de cette chanson, c'est ma fille, qui un matin, je crois que c'est en octobre ou novembre dernier, elle se réveille le matin, elle descend pour le petit déjeuner et elle me fait: Maman, tu sais, je viens de réaliser que je dois faire le deuil du monde qui nous a été promis. Et ça, c'est quelque chose qui m'a plombée.
0: Oh, wow.
1: Ça m'est tombé sur la tête comme une pierre. Et ma fille n'a pas l'habitude de parler comme ça et je me suis dit: Tu ne peux pas parler de ça. Elle dit: Non, les mots, j'en veux pas. Parce que c'est ce que je ressens en ce moment. Donc pour moi, la seule solution, c'était d'écrire une chanson pour elle et pour les jeunes d'aujourd'hui, de ne pas perdre espoir parce qu'ils sont capables, ils ont la possibilité de créer le monde dans lequel ils ont envie de vivre. Et que s'ils ne le croient pas maintenant, ce monde n'existera jamais.
0: You can, vous pouvez. Alors, c'est carrément un message à une génération. Et puis, quand je parlais tout à l'heure de transmettre l'espoir, ce fameux hope, le titre de l'album, c'est parfois juste par le fait que vous existez, Angélique Kidjo, et que vous rayonnez. La jeune chanteuse nigériane Aera Star, par exemple, petite fille, elle vous regardait à la télévision recevoir un Grammy et elle se disait: Ah, bah alors, moi aussi, peut-être un jour, je serai sur cette scène-là. Et elle partage avec vous une chanson sur l'album.

0: Encore plus fou ça qu'une étoile sur le Walk of Fame d'Hollywood, de se dire il y a une grappe d'artistes, garçons, filles, de tout plein de pays différents, qui ont cru en leur rêve de musique en vous voyant.
1: Ça c'est dément.
0: Ouais. Hein.
1: Ça,
0: vous pouvez être fière de ça.
1: Ça c'est dément.
0: C'est beau.
1: Mais en fait, je m'en suis rendu compte en 2002 quand je suis devenue ambassadrice de l'UNICEF et quand j'ai commencé à aller en-delà des pays que je connais, le Togo, le Ghana, le Nigeria, le Bénin, que j'ai commencé à aller vers l'Est, le Centre, un peu partout. C'est que t'arrives dans les villages, les gens arrivent et ils t'appellent pas par ton prénom ni ton nom. Ils t'appellent par les titres de tes chansons.
0: Oh waouh.
1: Je dis alors là, si je porte les titres de mes chansons, la vie est belle. Et là, tout d'un coup, c'est un moment de reconnaissance de ce qu'on a fait. Et ça vous rend humble. Parce que je n'ai jamais pensé à ça. Je me dis, bon, mais chez moi, on me connaît. Bon, mais c'est à l'Afrique de l'Ouest, tout va bien, quoi. Et en dehors de l'Afrique de l'Est, tout le continent africain connaît ma musique. Et ça, c'est une responsabilité. C'est une joie. C'est une célébration de tous les instants pour moi, parce que chaque fois que je monte sur scène, je sais que je porte ce continent sur mes épaules.
0: L'Afrique, je vous avais interviewé par téléphone, puisqu'à l'époque, on n'avait pas le droit de se voir pendant le Covid, où vous aviez, pour l'UNICEF, enregistré une version d'un classique, hein, Pata Pata, pour faire passer le mot à toutes celles et tous ceux qui n'avaient pas forcément accès à Internet, etc., à propos du Covid et des mesures d'hygiène, et se laver les mains, etc. Quand vous parlez de responsabilité tout à l'heure, c'est ça, prendre vos responsabilités aussi, c'est utiliser votre voix parfois pour des messages qui sont pas artistiques.
1: Moi, je suis responsable de ma vie et ma vie dépend des autres. Donc, la responsabilité doit être commune. Donc, Quand les filles de ma fondation Batonga en panique disent qu'est-ce qu'on fait, c'est quoi, comment on peut sauver nos communautés, je leur explique ce qui se passe et on leur donne de l'argent pour fabriquer des masques. Déjà, au départ, elles fabriquaient des savons. Donc, qu'est-ce qu'elles ont fait? Elles ont fabriqué les masques, le savon, elles ont mis de l'eau à disposition et elles ont pris d'assaut toutes les radios locales de leur communauté, dans les langues différentes, pour leur dire, gardez de votre distance, lavez-vous les mains, ne vous touchez pas le visage. C'est-à-dire qu'elles ont sauvé leur communauté parce que, pour moi, mon rôle en tant que grande sœur dans cette histoire, c'est de leur donner les outils pour qu'elles puissent se protéger.
0: Et la chanson faisait partie des outils aussi.
1: Ah oui, c'est clair.
0: Et voilà, parce que même quand on lit pas le journal ou même si on n'est pas connecté à Internet, la chanson qui passe à la radio...
1: Ça fait plus d'effet.
0: Ça fait plus d'effet. Sur votre album, Angélique, vous avez rassemblé des artistes d'origines différentes, de générations différentes aussi. En fait, comme point commun, ils ont que vous les aimez beaucoup et qu'ils ont énormément de talent. Alors, par exemple, sur Oyaya, je ne vais même pas vous dire qui est le guitariste. Vous allez entendre trois notes et vous allez comprendre. Eh oui, c'est Monsieur Nile Rodgers. Et il y a aussi une artiste qui s'appelle Isa.
1: Du Brésil.
0: Nile, tout le monde le connaît, vous aussi. Isa, pas encore. C'est ça aussi le kiff, c'est de faire découvrir des artistes.
1: Absolument. Moi, j'ai rencontré Isa il y a longtemps. Elle devait avoir 15 ans. Elle est venue voir mon concert à Rio. Et on a parlé. Moi, je m'en souvenais plus. Elle me l'a rappelé. Tout d'un coup, ça fait tilt dans ma tête. Et on s'est rencontrés aussi il y a pas longtemps ensemble. Et on a parlé avec plein d'artistes. Un ami à moi avait rassemblé des acteurs de très connus, de la nouvelle vague. C'était incroyable ce moment-là. Ouais. On a passé ensemble l'art qui nous réunit, la musique qui nous réunit. Bon, forcément, je me suis dit, avec Niles, je parle de la joie. Comment on célèbre la joie? Comment au Brésil on célèbre la joie? Par le carnaval.
0: Bien sûr.
1: Alors, donc, on va mettre le carnaval en plein dedans. Voilà.
0: On va parler des mamans. Avant de parler de la vôtre, on va parler de la maman de Dadju. Dadju, c'est un des artistes les plus populaires en France aujourd'hui. Franco-congolais, Dadju, c'est sa maman qui lui a fait découvrir votre musique. Et vous partagez une chanson ensemble sur l'album, une chanson qui s'appelle Superwoman.

0: Superwoman, sur Hope, avec Dadju. Donc, votre maman, Angélique Kidjo, qui est un personnage hyper important. Alors ça, vous allez dire, c'est pour tout le monde, mais pour vous particulièrement, il y avait une connexion très très forte avec votre maman, qui a quitté ce monde, effectivement. Et pour ses obsèques, vous vouliez chanter sa chanson préférée, c'est Malaika. Vous étiez terrassé par le chagrin, vous n'avez pas réussi à la chanter ce jour-là, mais vous l'avez réenregistrée, cette chanson, elle est sur l'album Malaika, et vous avez choisi de la partager avec qui ?
1: Florent Pagny.
0: Florent Pagny. Vous pouvez m'expliquer votre parcours avec cette chanson, et du moment où vous n'arrivez pas à la chanter jusqu'au moment où vous allez en studio la réenregistrer ?
1: Cette chanson, je la chante pour maman depuis que j'ai 9 ans. C'est sa chanson préférée. Et elle me l'a dit à plusieurs reprises, le jour où je partirai de cette terre, avant qu'on me mette en terre, j'aimerais que tu chantes tes chansons. J'ai pas pu. Et comme je sais que ma maman est amoureuse des chanteurs et des chanteuses à voix, et je me suis dit, elle connaît forcément Florent. Malheureusement, elle n'est plus là pour qu'on ait cette conversation, parce que si elle était encore là, et que j'ai fait ça, elle m'aurait demandé le numéro de Florent pour l'appeler. Et ça, c'est ma maman, ça. Pour lui dire, mais bien fait, mon garçon. Maman, c'est le numéro, je te dis. Voilà. Donc, c'est vrai que je suis fan de la voix de Florent. C'est pas seulement qu'il a une voix, c'est que ce qui transmet avec sa voix est plus que sa voix. En fait, quand on chante, même on se rend pas compte de ce qu'on donne. Moi, c'est ce que je reçois de la part de Florent. Et on avait envie de faire quelque chose ensemble. Donc, on a regardé dans le répertoire et cette chanson, c'était son coup de cœur. Et je vous assure, je dis, si ma maman n'est pas aux manettes, il y a un truc qui va pas. Parce que je me demandais comment réinventer aussi Malaika sans me répéter. Et qu'est-ce que je peux amener de plus pour que ça touche l'âme de ma maman qui n'est même plus là. Et donc, c'était la voix de Florent. Et quand on était en studio, à chaque instant, j'ai senti la présence de ma mère. Et c'est pour ça que j'ai voulu que l'album finisse par Malaika. Parce que c'est que comme ça que je peux faire un clin d'œil à mon maman en disant, tu vois, tu voulais que je te la change, j'ai pas pu, mais j'ai ramené du renfort, là.

0: Malaika, cette nouvelle version sur votre album Angélique Kidjo, cette chanson que vous chantiez pour votre maman depuis l'âge de 9 ans. Là, ça y est, elle est dans une version qui peut tout traverser. Là.
1: Ouais. Ouais.
0: Bravo.
1: L'entendre toujours, c'est émouvant. Parce...
0: Oui, je sens que vous êtes touchée, émue, et à la fois vous avez dépassé, finalement, en enregistrant, vous avez dépassé ce blocage que vous aviez.
1: Donc il fallait.
0: Il fallait le faire.
1: Il fallait le faire.
0: Ouais. Il faut écouter Hope, l'album d'Angélique Kidjo, si justement vous trouvez qu'on traverse une période où l'espoir n'est pas forcément facile à toucher du doigt. Un truc important que vous dites, Angélique Kidjo, et vous connaissez bien le sujet, hein, je rappelle que vous êtes ambassadrice de bonne volonté pour l'UNICEF, donc vous avez fait le tour du monde pour l'UNICEF, vous êtes très très consciente de tout ce qui va mal dans le monde. Vous dites, l'espoir

0: Parce que quand on commence à dire ça, on est déjà cynique. Et quand on devient cynique, on n'a plus de perspective d'avenir qui est brillant, qu'on peut partager avec l'autre. L'espoir, c'est la vie. L'espoir, c'est l'amour. Il faut se lever tous les jours en se disant, eh ben aujourd'hui, ça peut être une journée pas mauvaise, mais il y aura quelque chose que je pourrais apprendre de cette journée. Il faut toujours voir la beauté dans tout, même dans les moments les plus difficiles.
1: Dans l'album, il y a une chanson qui s'appelle « Big Heart » et qui vous a été inspirée par une phrase de Michelle Obama. Alors vous, Angélique Kidjo, qui êtes un espoir pour tout un tas de gens, on en a parlé depuis le début de cette conversation, quelqu'un qui vous donne à vous de l'espoir, c'est genre une Michelle Obama.
0: Mais parce qu'elle, c'est une femme incroyable. Moi, je l'ai rencontrée, on s'est rencontrés souvent, on s'est parlé beaucoup.
1: Ouais.
0: Elle a une mère aussi forte que la mienne. En ouais. fait. Et c'est ça qu'on retrouve chez les femmes qui ont été nourries par l'amour de leur père et de leur mère, qui arrivent dans des positions très très difficiles et qui puisent dans cet amour et dans cette force qu'on leur a donnée pour tout se transcender et être absolument au-dessus de la mêlée. Et ça, c'est quelque chose qui est pas facile, surtout quand on est la première dame des États-Unis. Et quand on est noire, bonjour les dégâts. Dès le départ, on a commencé à regarder comment elle s'habille. Toutes les mesquineries, elle dit, when they go low, I go high.
1: Ouais. Plus ils sont petits et par le bas, plus moi, je m'élève.
0: Voilà, exactement. Ouais. Et c'est ça qui est dans ça. Quand il devient cruel, moi, je deviens gentille. Et quand ils vont en bas, moi je vais en haut.
1: Ça s'appelle cette chanson Big Heart.

0: J'adore cette chanson.
1: Vous pouvez, nous aussi, on a craqué sur Big Heart. Angélique Kidjo, chanteuse exceptionnelle, dans tellement de langues, en français, oui, en anglais, en espagnol, en italien, en yoruba, en swahili, voilà, qu'on entend d'ailleurs en swahili sur cet album. On va terminer en allant faire un tour à Soweto, avec le Gospel Choir de Soweto, donc, qui vous accompagne, Angélique, sur une chanson qui s'appelle Sunlight to My Soul. Alors là, voilà, c'est la lumière du soleil sur mon âme. On touche encore une fois à cet espoir, hein, que vous déclinez dans plein de chansons sur ce nouvel album. Est-ce que vous pouvez me raconter l'histoire de cette chanson et de votre collaboration avec cette chorale incroyable ?
2: Mais la première fois que je les ai rencontrés, c'était pour le premier concert de la fondation de Nelson Mandela, qui s'appelait 4664. C'était le numéro de sa cellule de prison. Et c'était à Cape Town. Et c'est un truc, un moment, je m'en rappellerai toujours, où Nelson Mandela est venu saluer la main de tout le monde. Il y avait Peter Gabriel, il y avait plein d'artistes. Et moi, je sais pas pourquoi, peut-être parce que avant qu'on fasse le concert, on a été visiter sa cellule à Robben Island. Et on était beaucoup dans une petite pièce. C'est vrai que quand on rentre dedans, on est en colère ou on a envie de pleurer, parce que c'est tellement un traitement inhumain qu'on se dit comment est-ce qu'il a passé 27 ans là. Et ce qui est dingue, c'est que au moment où on était tous dans l'émotion et tout, il nous dit welcome to my palace, et tout le monde a commencé à rigoler.
1: Bienvenue dans mon palais.
2: On a commencé à rigoler. J'ai dit mais il est fou, il a un humour pas possible. Attends, on est sorti pour prendre la photo, tout le monde était là en train de, moi j'essayais de me planquer, il est venu me chercher. Il m'a pris sa main, il m'a mis à côté. Et il est venu le soir du concert, il m'a pris dans ses bras. Et quand je suis montée sur scène, j'étais sur des ailes. Je ne savais pas, j'étais là, ouais, j'ai vu mal de ma mère. Oh d'accord, bon, mais je vais me calmer.
1: Et en même temps, quelle icône, Nelson Mandela,
2: ah oui.
1: Évidemment.
2: Et puis ce qu'il a dit ce jour-là a résonné en moi, il nous disait, la personne qui vous fait du mal, si vous ne lui pardonnez pas, il vous possède toute votre vie. Donc, quand je suis montée sur scène avec le Soweto Gospel Choir, et quand j'ai commencé à chier maman, j'ai dit aux filles, allez-y, donnez-moi tout ce que vous avez. Les filles, les hommes, et puis la chorale, c'était comme un mur de son. C'était incroyable, j'adore. C'est un des moments les plus touchants pour moi.
1: Sunlight to my soul. Eh bien, merci Angélique Kidjo.
2: Merci de m'avoir invité, c'était super.
1: Merci beaucoup.
2: Merci.

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2: Aujourd'hui, je suis au château d'Ars. Alors, il se trouve près de la Châtre. Ce château a connu de nombreux propriétaires, de nombreuses vies. Mais alors, c'était quoi avant ce château? Vous allez le savoir tout de suite.
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2: Ce château d'Ars a connu de nombreux propriétaires.
5: Oui, alors malheureusement, on ne connaît pas le premier. C'est-à-dire qu'on ne sait pas exactement qui a été le premier propriétaire qui a fait construire ce château d'Ars. Alors on espère toujours découvrir l'archive mystérieuse qui va répondre à cette question. Pour l'instant, non. On connaît quand même ensuite, à partir du 14e, 15e siècle, les autres propriétaires. C'est une famille qui s'appelait Perrin de Bourges qui ont fait construire ce château. Et on arrive à le lire sur la façade, en fait, toute l'évolution du château. C'est l'intérêt aussi de connaître un peu l'histoire de l'architecture. Donc on a une tour qui date du 15e siècle. On a un escalier qui date plutôt du XVIe siècle, une façade du style Renaissance. Il a eu des propriétaires un petit peu prestigieux. On a Louis d'Ars, qui était le maître d'armes du chevalier Bayard.
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5: Et puis ce château va passer de main en main. On connaît d'autres propriétaires au XVIIIe. Au XIXe siècle, on a un propriétaire prestigieux, en tout cas pour les amis de George Sand, puisqu'il s'appelle le docteur Papé. C'est l'ami de George Sand qui va être propriétaire du château et qui va accueillir dans ses murs George Sand, un certain Frédéric Chopin, puisqu'ils sont voisins. Et puis au début du XXe siècle, la famille a vendu le château. Et c'est une autre histoire un peu étonnante. C'est la société Pont-à-Mousson qui est installée dans l'est de la France, qui achète le château pour en faire son lieu d'archivage. Parce que Pont-à-Mousson, eh bien, ils ont, entre les deux guerres mondiales, notamment après la Première Guerre mondiale, ils ont eu peur d'avoir leurs archives pillées. Ils se sont dit, on va chercher un lieu plutôt en sécurité au centre de la France. Alors, patrimonial, un beau lieu. Donc, ils achètent un château. Ils vont le revendre dans les années 90. Et c'est la ville de La Châtre qui l'achète à ce moment-là, qui fait des gros, gros travaux de restauration et qui en a fait un lieu culturel. Alors, on peut le louer aujourd'hui pour des soirées privées, alors des mariages ou autres. Mais il est surtout aussi le lieu qui accueille eh bien, des grandes festivités. Et principalement, celle qui est le plus connue aujourd'hui, c'est le Festival du Son Continu, qui, pendant le 14 juillet, eh bien, accueille plus de 20 000 festivaliers autour eh bien, de la musique traditionnelle.
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6: Caroline Oscari, cadre de production audiovisuelle et accessoirement présidente de l'association Le Vrac, café de Champnétrie.
7: Les Limousins sont formidables. Stéphane Pigato.
6: Une enfance plutôt classique, mais avec un bagage d'immigration, d'un côté l'Italie et de l'autre la Croatie.
8: Votre première envie dans la vie, c'était d'être traductrice internationale. Est-ce que c'est ce côté fille d'immigrée qui vous a donné cette envie d'être traductrice?
6: C'est effectivement ce bagage fait d'immigration qui m'a ouvert les yeux sur le monde. Et puis, en bonne belge que je suis, j'ai évidemment lu Tintin. Et ça m'a confirmé dans l'idée d'ailleurs, de voyage.
8: Premier voyage, entre guillemets, premier départ aux États-Unis pour apprendre l'anglais.
6: Voilà, donc à 17 ans. Un regard à la fois critique et admiratif de ce que sont les États-Unis. J'ai fait le tour des États-Unis. Voilà.
8: Et comme ça ne vous suffisait pas et que vous êtes pour le rapprochement des peuples, Caroline, vous avez décidé de faire la même chose cette fois-ci, mais en Russie.
6: J'ai entamé des études de philologie slavistique à l'Université libre de Bruxelles à l'époque, à l'issue desquelles j'aurais dû me rendre effectivement à Moscou. Et puis ben, l'histoire en a décidé autrement, puisqu'en 1991, je ne peux pas partir en URSS et donc je suis obligée de revoir mes plans.
8: Alors qu'est-ce qui se passe à ce moment-là dans la tête de la jeune Caroline?
6: Je décide de quitter la Belgique pour une formation plus professionnalisante, information et communication, et j'atterris à Bordeaux.
8: Et là, vous travaillez dans l'audiovisuel?
6: À l'issue de mes études en information et communication, je suis recrutée à France Télévisions, donc sur le site de Bordeaux, France 3. Puis, ben, un jour, j'en ai eu marre de la ville. Ça faisait très longtemps qu'on rêvait de vivre autre chose et de redonner du sens à nos vies. J'ai été mutée, effectivement, à la station de Limoges.
8: Aujourd'hui, donc, à Champnétrie, avec Le Vrac.
6: Voilà.
8: Cette épicerie, enfin, plus qu'une épicerie, un vrai lieu de vie au centre du village. Comment vous est venue l'idée et l'envie d'ouvrir ce lieu ici à Champnétrie?
6: Alors c'est effectivement l'aboutissement, on va dire le couronnement de toute une vie d'engagement et de désir de solidarité, de main tendue vers l'autre, qui date effectivement de mon adolescence. J'ai été très soucieuse très vite des injustices et des inégalités territoriales. J'ai souhaité effectivement donner à Champnétry un lieu de vie, un lieu de rencontre, un lieu où tout un chacun pouvait s'exprimer librement, un lieu de vie, un lieu de joie.
8: Si on se replonge un petit peu dans le temps et qu'on rencontre la jeune Caroline de 18 ans, des envies de voyage à travers le monde plein les yeux, qu'est-ce qu'elle penserait de la un peu plus vieille Caroline d'aujourd'hui qui vit en Limousin?
6: J'étais en plus très citadine, voilà, très avide des bars, des cafés, des théâtres, du cinéma. Je me dis qu'on peut aussi voyager en rencontrant toutes ces riches personnalités locales qui font aussi la richesse du territoire. Je pense que c'est vraiment l'aboutissement d'un cheminement, de réflexion, de désir, de goût, de... Non, je ne changerai rien. Je pense qu'il y a une forme de cohérence entre ce que j'étais à 18 ans et ce que je suis aujourd'hui.
8: Champnétry jusqu'au bout, quoi.
6: Champnétry à fond.
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4: Nous partons à la découverte des Maranges, ce petit territoire partagé entre trois villages. Chéilly-les-Maranges, Sampigny-les-Maranges et Dezise-les-Maranges, au lieu de la prochaine Saint-Vincent tournante 2026. Alors, avec Plus belle la vigne, on zoome sur ce territoire viticole caché dans une petite vallée. Ici, les coteaux font partie de la côte de Beaune, mais en Saône-et-Loire. Explication avec Élodie Roy, viticultrice et vice-présidente du comité d'organisation de la Saint-Vincent.
9: La côte de Beaune s'étale d'une même exposition, mais il y a une faille géologique à Santenay. Et les Maranges, on est une vallée un petit peu à part, je dirais.
4: Alors là, Santenay, c'est dans quelle direction ?
9: Santenay, c'est juste en face. Voilà,
4: là-bas. C'est dans le petit creux, là-bas ?
9: Là, vous voyez des bâtiments en face. Oui. Là, c'est tout le début de Santenay.
4: D'accord, voilà. Et donc après, il y a les hauteurs, en fait, il y a les collines.
9: Les coteaux, voilà. Les coteaux. C'est une vallée, en fait. Les Maranges, vous avez la vallée de la Causanne et la vallée de la Deune. Donc la Causanne, c'est une petite rivière qui circule sur Chéilly, sur Sampigny, qui prend sa source en fait à Vauchignon, au bout du monde. Donc c'est un nom qui ça s'invente pas.
4: C'est joli.
9: C'est une petite rivière qui fait 14 km et qui se jette dans la Deune, juste à la sortie de Chéilly. Donc cette rivière, elle passe au milieu là. Le petit village de Sampigny qui est ici, très étriqué, très enclavé, et sur les hauteurs, vous avez Dezise et tout en haut le petit hameau de Borgie. Et la montagne des Trois Croix qui est en face de nous, connue aussi sous le nom de Mont de Seine. Alors, bon, moi je les vois les croix, mais je connais. C'est vraiment juste en face de moi. Je sais pas si vous voyez.
4: Non, mais
9: le petit point culminant.
4: D'accord.
9: Là, on est à 521 mètres d'altitude, je crois. Et le vignoble des Maranges, ben, est vraiment devant nous.
4: Alors, qu'est-ce qui fait que ça reste tout de même la côte de Beaune? Alors qu'on décroche quand même de cette côte de Beaune.
9: On décroche de cette côte de Beaune, légèrement, hein, c'est quand même pas... Parce qu'après, une fois passé la côte de Beaune, on est sur la côte chalonnaise. Mais la côte chalonnaise, on est sur la plaine de Saône. Nous, on est quand même très éloigné. La côte chalonnaise, elle est vraiment derrière cette colline-là.
4: D'accord.
9: Avec le village de Bouzeron qui commence la côte chalonnaise, Ruilly, Mercuré, etc. On a des terroirs distincts. Là, on a une carte géologique. Vous voyez qu'il y a beaucoup de couleurs différentes en fonction du type de sol.
4: Ah oui, je vois, jurassique, plutonique.
9: Donc ça, ce sont des niveaux géologiques. Donc là, on parle de millions et de millions d'années. Pour faire simple, c'est argilo-calcaire, mais pas que. On est un vignoble assez tardif. On vendange souvent plus tard que les autres appellations de la côte de Beaune.
4: Vous êtes entre la côte de Beaune et les hautes côtes, finalement.
9: Oui, exactement.
4: C'est ça.
9: Les Maranges, ils sont exposés sud-sud-est, on va dire. Les hautes côtes, moi, personnellement, j'ai des parcelles, elles sont exposées vraiment plein sud.
4: Nouvelle confirmation de la définition hyper millimétrée des terroirs bourguignons.
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1: Et Adi Ougoujat, et Adi, c'est à toutes. Mon cher Franz,
2: oui.
1: Vous ne connaissez pas la dernière?
2: Non.
1: Ah, hier Nathalie, oh, la collègue, eh bien, n'est pas le travail.
2: Quoi?
1: Hier Nathalie, ma collègue, ne s'est pas rendue au travail. La pauvre autre. La pauvre. Vous savez ce qui lui est arrivé?
2: Bah, elle ne s'est pas réveillée peut-être ou...
1: Mais non, même pas. Comme au cas d'autre, on a bien pris la bicyclette pour venir au travail. Comme tous les jours, Nathalie avait pris quoi? Ben son vélo pour venir au travail, sauf que tout ne s'est pas passé comme prévu.
2: Elle a eu un accident?
1: Mais hop, car elle est bien, oui, hélas.
2: Oh là là.
1: Grand gars opéré, elle a bien carga du casque. Heureusement pour elle, elle portait son casque.
2: Bien.
1: Mais je ne vous dis pas comment elle est tombée de son vélo. Plutôt si, je vais vous raconter. Elle a glissé en freinant et elle s'est amourée.
2: Hein?
1: Ah ben, j'ai entendu?
2: Oui, j'ai entendu, oui.
1: Ouais. Mais... vous avez compris?
2: Non.
1: Peut-être pas, voilà. En francitan, en français régional, on dit s'amourer ou en lingo nostro, s'amourra.
2: Mais qu'est-ce que ça veut dire, s'amourra?
1: Eh, l'humour, regardez-moi, en occitan, c'est la gueule, la figure. Par conséquent, s'amourer ou s'amourra, ça signifie se casser la figure. Nathalie, la collègue de travail, s'amourette en bicyclette. Elle est tombée sur le visage. M'a dit que l'onas lui fait jour d'ol, le nez lui fait mal, mais aussi la bouche, la bouche, et tabé la égaotos, également les joues. Elle s'est pas manquée, hein. Alors, je souhaite un prompt rétablissement, Nathalie, que c'est requin qu'il y ait, et qu'elle revienne en forme au travail.
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3: Et aujourd'hui, dans les histoires insolites, on va découvrir le parcours d'une femme exceptionnelle du forêt, une historienne résistante, pionnière, Marguerite Gonon. Bonjour Jessica Vial.
4: Bonjour.
3: De l'Office du tourisme Forêt Est. Qui était-elle, cette Marguerite Gonon?
4: Alors, Marguerite Gonon, c'est vraiment une figure incontournable du forêt. Elle naît en 1914 à Saint-Étienne, d'un père, Joanny, issu d'une famille de chapeliers de Chazelles-sur-Lyon, et d'une mère, Marguerite, de famille de meuniers à Poncin. Elle grandit dans cette commune, une enfance plutôt simple, mais qui annonçait ses futurs intérêts.
3: Oui, car elle ne va pas rester très longtemps dans l'ombre des moulins.
4: Non, pas du tout. Elle devient institutrice à Artin, et là, elle rencontre le comte de Neubourg, qui l'encourage dans sa passion pour l'histoire médiévale. Elle entre alors à la Diana, la grande société historique du forêt, et rejoint l'équipe des chartes du forêt. Un travail titanesque qui a consisté à lire, traduire et publier plus d'un millier de textes datant d'avant 1300.
3: Ce qui frappe surtout, c'est qu'elle ne s'est pas contentée de fouiller les archives. Elle a aussi pris part à l'histoire qui était en train de s'écrire.
4: Exactement. Quand son frère est tué en 1940, elle entre dans la résistance. Elle organise une filière d'évasion pour des officiers de la France libre. Et en 1943, elle devient même l'une des responsables de l'armée secrète du secteur de feu. Une femme vraiment de courage.
3: Et après la guerre, elle poursuit sa carrière d'érudite et devient même la première femme à être nommée au sein du CNRS.
4: En effet, elle devient donc docteur en lettres, ingénieure dans cette institution. Elle passe même un doctorat au sujet de la vie familiale en forêt au XIVe siècle et sera récompensée par le Grand Prix Gobert de l'Académie française.
3: Ouais, c'est une résistante, une historienne, une pionnière. On n'en a pas beaucoup parlé de cette Marguerite Gonon.
4: Non, c'est vrai. Elle meurt en 1996 à Feur et elle nous laisse en fait une connaissance immense de l'histoire et de la langue du forêt. Marguerite Gonon, c'est un peu la mémoire vive de notre territoire.
3: Merci beaucoup Jessica Vial. À bientôt.
4: À bientôt.
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5: C'est bien Laetitia, c'est mieux.
6: Ça fait décharger toute la semaine là.
5: C'est
6: très
5: vrai?
6: Bien. Ah oui.
5: Et qu'est-ce que tu me fais alors?
6: C'est pas évident, hein.
5: Oui.
6: Le faire de la country, c'est pas évident.
5: Est-ce que tout le monde est OK?
7: Virginie et vous.
8: La danse country est arrivée en France dans les années 90. Et depuis, les chiffres augmentent. En 2022, il y avait 4 millions d'amateurs en France, plutôt dans les campagnes et autour des villes. Qu'on se le dise, la country est une danse populaire. La preuve, à Saint-Pargoire, gros village de 2500 habitants dans le canton de Gignac. C'est là, dans la salle Max Pox, que Céline Cabel donne ses cours hebdomadaires. 3 cours d'une heure, le soir, du plus simple au plus avancé. Quand on arrive, le cours a déjà commencé, zut! Thierry, le technicien, va vite poser sa perche au-dessus de la tête de l'animatrice. En face d'elle, une vingtaine de femmes de 35 à 75 ans, pantalons, petites bottines et chapeau de cow-boy sur la tête. L'ambiance est à la fois joyeuse et studieuse.
5: Est-ce que tout le monde a compris les pas, la danse? Si vous devez parler, c'est maintenant.
9: Vous vous taisez à n'oublierai jamais. Je mets la musique.
8: Je m'approche rapidement de Régine, Josiane et Séverine.
10: Bonjour mesdames. Oh, toutes les trois, vous avez déjà le t-shirt? C'est obligatoire quand on est là, on a le t-shirt? Let's go girls.
9: C'est-à-dire nous, ça fait 3 ans déjà.
11: Et puis on fait des démonstrations dans la rue, pour le carnaval, les associations.
10: Et le t-shirt, c'est drôle, c'est un chapeau de cow-boy sur des Santiago, et il y a marqué Let's go girls, c'est le titre de Shania Twain. Ping, ping, ding, ding, ding. Et alors vous, c'est venu comment la country? Parce que vous dites que ça fait 3 ans, donc dès qu'elle est arrivée, vous avez tout de suite embrayé.
9: Oui, ça m'a tenté, je suis venue.
10: C'est génial. Hein.
11: J'ai fait les 3 premiers cours gratuits. Pour voir si vraiment ça nous plaît ou pas, il faut quand même. C'est pas évident, hein.
10: Oui.
11: De faire de la country, c'est pas évident.
9: Puis il y a une bonne ambiance, donc voilà.
10: Oui, puis la salle, même la salle, je la trouve sympa, elle est très haute de plafond, la salle, il y a des poutres en bois. Ça fait pas la salle un peu où tu te gèles au mois de novembre, où tu t'attends.
11: Figurez-vous que l'année dernière, on était dans une salle comme ça.
10: Ah, moche.
11: Une grande salle moche.
9: Allez, on y va. En ligne, nickel. Mon premier cours de country il y a 22 ans, c'était cette danse-là, Duchesse. J'en ai les larmes aux yeux, parce que ça me fait nostalgique.

0: De septembre.
1: Ah ouais.
0: Et le reste, ce sont des anciennes. On est sur notre troisième année d'association Country Saint-Parois. Troisième année. Année.
1: Donc ça finit par se savoir.
0: Oui.
1: Il y a du monde.
0: Le bouche à oreille fonctionne bien dans les villages.
1: Alors que le premier cours est terminé, les filles enchaînent avec le deuxième. Visiblement, personne n'a envie de partir.
0: Comment on reste au niveau 2? Yes.

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1: Chaque année, près de 800 000 personnes montent sur un bateau à Strasbourg, soit plus de la population entière de Marseille qui ferait la queue pour voir la petite France. Aujourd'hui, je teste pour vous les coulisses de Batorama. On est bien évidemment à Strasbourg, embarcadère du Palais Rohan. Et il est tôt, il est très tôt. Hein. La ville s'éveille tout doucement et je monte à bord d'une navette Batorama avec Dylan et les capitaines. Autour de nous, l'île est particulièrement silencieuse et on entend juste les clapotis de l'eau contre la coque. Pendant que les premiers touristes dorment encore, eh bien, l'équipage, lui, prépare déjà la journée. J'ai comme l'impression que je vais prendre part au spectacle que je vois défiler tous les jours devant les fenêtres des studios d'ici Alsace. Et une fois à bord de la navette, direction le port du Rhin, dans les locaux techniques de Batorama. Avant même qu'un touriste monte à bord, ah bah les bateaux passent par une vérification technique complète. Et Dylan m'explique que chaque navette est contrôlée quotidiennement. Hein. Les niveaux, la sécurité, les systèmes électroniques. Normal, on peut transporter jusqu'à 135 passagers par bateau. En fait, Batorama appartient au port autonome de Strasbourg. C'est le deuxième port fluvial français. Et à l'origine, les visites servaient surtout à montrer la puissance industrielle du port aux investisseurs. C'était pas vraiment pour les touristes. Aujourd'hui, la visite dure environ 1h10. Et on traverse la petite France, la Neustadt et le quartier européen. Et selon le capitaine, la difficulté principale, c'est de réussir à anticiper d'une part le courant, mais aussi les écluses et les autres embarcations. Hein, dans un espace, il faut le dire, relativement petit. Et ça prend pas mal d'entraînement pour réussir à passer un aussi long bateau sous les ponts de Strasbourg. Et moi, eh ben je me fais trimballer et je dois avouer que depuis l'avant du bateau, la ville est encore plus belle. On voit les rues et les façades des bâtiments complètement autrement. J'ai adoré ça. Aujourd'hui, la flotte compte une dizaine de bateaux. Parce que oui, hein, y a du monde. Et pour gérer l'afflux des visiteurs, eh bien j'ai rencontré Lucie. Lucie, elle est agent de quai. Et elle m'explique que ce sont plusieurs centaines de personnes par heure qui montent et descendent des navettes en haute saison. Et le timing est super précis, parce qu'un bateau part environ toutes les 30 minutes. Alors moi, pour montrer ma bonne volonté, eh bien j'ai tenté d'aider à amarrer le bateau. Ah bah c'était une mauvaise idée. J'ai tiré la corde, mais dans le mauvais sens. Bref, le bateau ne bougeait absolument pas, mais ça a eu le mérite quand même de lancer un fou rire général. Bon, le capitaine m'a même dit que ça arrivait aussi aux marins. Bon, je me dis qu'à travers ça, je viens d'être officiellement adopté par la marine alsacienne. Youhou ! En tout cas, je réalise que derrière l'image romantique des bateaux qui défilent tranquillement le long de l'île, eh bien se cache surtout une organisation quasi aéronautique. Car finalement, Strasbourg, vu d'en haut, c'est sûr, c'est beau, mais vu d'en bas, depuis l'eau, eh ben c'est encore plus beau.
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3: Un enfant a-t-il le droit de ne pas être d'accord avec ses parents ?
4: Oui, et d'ailleurs, ils acceptent pas ça. On fait des choses qu'on n'a pas le droit et eux, ils le font devant nous. Nous, on doit se coucher tôt et eux, ils doivent se coucher tard.
5: Moi, je dis, oui, on a le droit de pas être d'accord parce que c'est pas tout le temps eux qui décident, parce qu'on a le droit de prendre un petit peu l'avis. Par exemple, si nous, on mange un truc qu'on aime pas et eux, ils mangent un truc qu'on aime bien,
6: c'est un peu injuste, hein.
7: Bah, en fait, quand, par exemple, nos parents, ils sont pas d'accord avec quelque chose, et que, en fait, nous, on a raison. Ils acceptent pas qu'on a raison. C'est les plus grands et ils veulent toujours avoir raison.
8: Et surtout, parlant de trucs familiales, le plus embêtant avec les parents, c'est que quand t'es l'aîné et que t'as toujours une petite dispute avec ta sœur, ils vont croire au plus petit. Pourquoi ? Je ne sais pas. Mais alors ça, c'est un truc qui me saoule vachement, en vrai.
9: C'est totalement vrai. Alors, la dernière fois, mon petit frère, il a mis ma chambre en bazar, alors j'avais tout rangé, mais j'ai pris.
3: C'est toi qui as été disputée ?
9: Oui.
3: Et tu as réussi à expliquer à tes parents ou pas ?
9: Oui, au bout d'un moment, ils ont réussi à me croire. Donc ça va, c'est mon petit frère qui a été puni, pas moi, heureusement, mais c'est de l'injustice.
10: Pour moi, on obéit tout le temps à ses parents, même si c'est un truc grave et tout, j'obéis.
3: Mais quand vous n'êtes pas d'accord avec vos parents, est-ce que vous échangez, est-ce que vous arrivez à discuter ?
11: Oui, mais en fait, ils font ça pour notre bien, c'est pas parce qu'ils veulent pas.
3: C'est toujours pour votre bien ?
9: Non, c'est pas vrai.
7: Quand par exemple, je suis pas d'accord avec ma mère, et elle me laisse m'expliquer, mais à la fin, elle dit toujours son dernier mot. Du coup, c'est moi qui ai tort et c'est elle qui a raison, alors que c'est moi qui ai raison.
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12: Aujourd'hui, j'ai testé le musée de bonbons Haribo à Uzès. Je vous emmène dans un lieu où le sourire avant même d'avoir commencé la visite. Une sortie gourmande, colorée, joyeuse. Un ami aventurier de Koh-Lanta est venu me rendre visite et on s'est dit, bon, après la survie, les épreuves, la faim, les îles désertes, et si on testait un endroit un peu plus doux et surtout beaucoup plus gourmand ? Dès l'arrivée au musée, on est happé par les couleurs, des bonbons géants, des vitrines pleines de formes et de couleurs, une ambiance ultra joyeuse. Et cette odeur sucrée dans l'air, juste incroyable, impossible de pas retomber en enfance. La visite est vraiment ludique et interactive. On avance de salle en salle, on découvre l'histoire Haribo, les premières fabriques, les anciennes machines, les affiches publicitaires vintage.
13: Un bonbon Haribo.
12: Et ça, c'est juste magique. Et là, un moment plus drôle, mon ami, habitué à compter les grains de riz sur l'île déserte, s'amuse à reconnaître les bonbons, les yeux fermés, juste à l'odeur. On touche, on observe, on compare. Chacun défend son bonbon préféré comme un vrai débat sérieux, ou presque. Et puis, on arrive sur le moment préféré de tout le monde. Bien évidemment, la dégustation. Les fraises Tagada, Dragibus, Ourson, Chamallow, Réglisse, les yeux brillent, le sourire s'installe. On goûte, on commente, on rigole et on se replonge dans les souvenirs d'enfance. Ce que j'ai adoré, c'est cette ambiance simple, joyeuse, sans pression.
14: Je vous ai apporté des bonbons.
12: On ressort détendu, plein de bonheur, une bonne humeur, avec la sensation d'avoir fait une vraie pause, avec beaucoup de nostalgie, des bonbons qui nous ont accompagnés depuis plein d'années. Ce n'est pas juste un musée classique, c'est une expérience vivante, pleine de couleurs, de bonne humeur, et ça fait clairement du bien au moral. Le musée de bonbons Haribo se trouve à Uzès, dans le Gard, à environ 30 minutes de Nîmes. Il est ouvert presque toute l'année, du mardi au dimanche. L'entrée est aux alentours de 12 euros pour les adultes et un tarif réduit pour les enfants. C'est une sortie parfaite en famille, entre amis, ou même pour des aventuriers en reconversion gourmande. J'ai testé, j'ai adoré le musée de bonbons Haribo. C'était Béatrice et on se dit à très vite pour une nouvelle chronique pleine de joie, de découvertes et de bonne humeur.
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1: Impossible de ne pas céder à la tentation des macarons de Boulay, la plus ancienne enseigne de la ville depuis 1854. Et la transmission est aussi une affaire de famille puisque Jacques-Alexandre vient de passer la main à sa fille. Bonjour Mathilde.
2: Bonjour.
1: Les macarons de Boulay sont fabriqués dans la tradition de manière artisanale. Il y a une volonté de garder une production de qualité.
2: Moi, c'était vraiment une priorité pour moi, comme ça l'a été pour mon père il y a 31 ans, quand il a pris la suite donc de sa maman, donc ma grand-mère. C'est de perpétuer le savoir-faire et donc bien sûr la qualité et l'artisanat. Donc je modifierai absolument pas du tout la façon de les fabriquer, ça restera tel que ça l'est depuis le début.
1: Quels ont été les mots de votre papa ?
2: Pour être honnête, ça fait quelques années qu'on en discute, hein, que le sujet est sur la table, mais ça lui tenait bien sûr à cœur voilà, qu'il y ait une suite. Il m'a mis aucune pression, hein, ça s'est fait d'une manière très naturelle, très douce également. Je pense qu'il est fier et surtout tout heureux de savoir que je vais conserver ce savoir-faire et pas faire de changements majeurs qui puissent entacher notamment la qualité de nos macarons.
1: Les macarons de Boulay, ils sont célèbres, Mathilde, dans le monde entier. L'export peut être encore plus performant.
2: Ça peut être encore plus performant parce qu'aujourd'hui, avec Internet, les possibilités sont illimitées. Mais j'ai surtout à cœur de maintenir notre ancrage dans la région parce que c'est tout de même essentiellement en Lorraine, hein, qu'on a nos clients de plus longue date. Donc l'export fait partie de mes projets, mais je tiens surtout à trouver de nouveaux distributeurs dans la région et à continuer de les faire connaître autour de nous.
1: Vous êtes en possession d'un secret de fabrication. Qu'est-ce qui fait ce petit goût si particulier des macarons boulageois pour qu'on les aime tant ?
2: Ce qui fait vraiment leur particularité, c'est ce goût de l'amande, parce que nous, on travaille donc des amandes entières qu'on reçoit dans leur peau. C'est pas de la poudre d'amande, hein, c'est des amandes qui arrivent entières chez nous et qu'on va ensuite aller émonder. Du coup, on ne casse pas la fibre de l'amande lors de la fabrication. Donc, ça permet vraiment à nos macarons d'avoir un goût très fin, très subtil, le goût de l'amande qui se développe très longuement dans la bouche après l'avoir mangé. Et le dressage à la cuillère, qui est une technique très rare, hein, sur les macarons. On a quand même beaucoup de macarons aujourd'hui posés avec une dresseuse. Les nôtres sont faits un par un à la main à la cuillère en argent et donc ils ont un moelleux que vous trouverez sur aucun autre macaron.
1: Vous représentez la 7e génération à travailler dans l'entreprise. Est-ce que c'est une pression supplémentaire de faire perdurer cette tradition ?
2: Comme voilà, toute reprise d'une société d'aussi longue date, il y a une pression, aussi beaucoup, beaucoup de fierté. Puis je resterai bien entourée par mon papa, ta compagne qui travaille ensemble depuis longtemps, ne seront pas très loin. Donc je suis quand même bien entourée. Donc assez confiante tout de même.
1: Question gourmande, Mathilde, comment aimez-vous déguster le macaron de Boulay ?
2: C'est vrai qu'avec un petit café à 16h, pour moi c'est l'idéal. Mais honnêtement, même avec une coupe de champagne, il n'y a pas d'heure pour en manger. Ça passe toujours très bien.
1: Un grand merci d'avoir été notre Lorraine du jour et très bientôt à Boulay pour goûter ces magnifiques macarons.
2: Avec grand plaisir, à bientôt.
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1: Arnaud Fromage, bonjour, bonjour.
4: Bonjour, bonjour.
1: Oh, ça fait beaucoup de bonjour, dites-moi. Bon Arnaud, aujourd'hui, quand le général de Gaulle vient en Franche-Comté ?
4: Eh bien, il se passe toujours quelque chose. D'autant qu'il y est venu plusieurs fois dans la région, trois fois déjà à l'automne 1944, pour préparer la libération de Belfort, lors d'une réunion secrète avec le général de Lattre de Tassigny et Churchill au château de Montalembert, à Mèche, après la libération. Ensuite, quand de Gaulle est venu saluer les villes libérées, Besançon, Morteau, Grandcombe, Châteleux, mais ce n'est pas la dernière fois que de Gaulle va venir dans la région. En 1959, sur la route qui le mène en Alsace, il en profite pour aller faire quelques petites pauses dans le territoire de Belfort. À chaque fois, le grand homme descend de sa déesse noire et passe quelques minutes à discuter avec les habitants, stupéfaits de voir le général en vrai dans leur commune. À Rope, Saint-Germain, Felon, La Chapelle-sous-Rougemont, La Rivière, Fontaine, Foussemagne et à Angeau. Angeau, 206 habitants, où de Gaulle est accueilli par la foule dans l'unique rue ornée de drapeaux et de bandeaux bleu, blanc, rouge. Anecdote amusante, le village d'ailleurs, qui ne possédait pas autant de décorations, est allé les piquer chez les voisins de Del.
1: Ah, bon, mais Arnaud, la grande tournée de Gaulle en Franche-Comté, c'était en 1962.
4: Oui, la tournée des Grands-Ducs même. Le 14 juin, il atterrit à la base aérienne militaire de Luxeuil avant de se rendre à Vesoul, puis de filer vers Dole à bord cette fois d'une Simca présidentielle. Ensuite, direction Arbois, puis Poligny, Lons-le-Saunier où à chaque fois, il est accueilli en héros. Le lendemain, il continue sa tournée par le Haut-Jura, Saint-Claude, Morée, Morbier, Saint-Laurent, Grand-Vaux, Cise, un petit quart d'heure à Champagnole, et ensuite direction Équevillon, Onglières, Plénise et Sanzeau, avant de remonter dans le Doubs, un discours à Pontarlier, à Besançon. Bref, le marathon présidentiel se termine le 17 juin dans le territoire de Belfort.
5: Et bah dis donc, et pendant toute la durée de ce périple, il a eu un problème majeur.
4: Oui, pendant ces 4 jours en Franche-Comté, le général de Gaulle ne s'est pas contenté de prononcer des discours et de serrer des louches. Non, il a bien fallu qu'il dorme aussi. Or, Charles de Gaulle est grand, très grand même, 1m96 au garrot. Donc les préfectures vont galérer à chacune de ces étapes pour lui trouver un paddock à ses dimensions. D'ailleurs, l'Élysée a fait réaliser en avance des lits sur mesure. Alors pour la première nuit de sa visite à Vesoul, l'on apporte donc à la préfecture le lit spécial du général. Sauf que l'année 1962 est très tendue. C'est la fin de la guerre d'Algérie, une partie des accords d'Évian est d'ailleurs négociée en secret au Fort des Rousses pendant ce voyage présidentiel. De Gaulle a échappé de peu à l'attentat du Petit Clamart, alors son service de sécurité est sur les dents. Ainsi, il lui déconseille de dormir à Vesoul même et préfère l'envoyer à la base aérienne de Saint-Sauveur, jugée plus sûre. Mais si les hommes et les véhicules ont pu faire le transfert, le lit, lui, eh bien, il est resté à Vesoul, dans les appartements du préfet. Et il y est toujours, d'ailleurs, parce que l'Élysée ne l'a jamais réclamé. Alors, l'histoire ne dit pas si De Gaulle a bien dormi ce soir-là, mais en tout cas, c'était pas dans un lit à sa taille.
5: Non, c'est certain, ça. Merci beaucoup, Arnaud Fromage, et puis à demain.
4: À demain.
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6: Fin février et début mars 2026 ont été exceptionnellement doux. À Paris, la moyenne des températures les après-midi a atteint quasiment 18 degrés pendant 2 semaines. Et dans cette douceur, il y a eu des pics. En Champagne, on a frôlé les 19 degrés à Reims le 5 mars, 20,6 à Troyes le 6 mars, 25 degrés aussi dans le sud-ouest de la France, au Pays Basque. Une douceur agréable, certes, mais qui a tendance à réveiller la végétation trop tôt. Car d'expérience, on sait que les gelées ici sont possibles jusqu'à début mai et les fameux Sainte-Glace. On risque donc de vite déchanter dans les vignobles, les vergers. C'est ce qu'on appelle le faux printemps, de plus en plus fréquent avec le changement climatique. Explication avec Serge Zaka, agroclimatologue.
7: Ces températures excédentaires font que les végétaux se réveillent plus tôt que d'habitude. Les arbres d'ailleurs fleurissent en moyenne en Suisse, en France, en Italie et en Espagne 15 jours plus tôt qu'il y a 50 ans. C'est-à-dire que les faux printemps engendrent cette floraison plus précoce et les arbres étant plus précoces, ils sont plus sensibles au gel parce que quand ils ont les bourgeons fermés, ils peuvent résister jusqu'à moins 10, moins 20 degrés. Alors que quand ils ont les bourgeons ouverts, à partir de moins 0,5, on peut avoir des dégâts. Donc ils entraînent des végétaux qui sont plus sensibles au printemps.
6: Et ensuite, à cause de cette douceur précoce, vient des gelées qui ont toujours existé en mars, en avril, et qui posent problème, qui font des dégâts.
7: Exactement, et c'est tout le paradoxe avec le changement climatique. Certes, le climat est plus chaud, mais il y a toujours quelques gelées en mars et en avril, plus faibles, moins nombreuses, mais sur des végétaux qui sont plus sensibles. Donc dès qu'il y a des faibles gelées qui arrivent sur les végétaux, on a des dégâts maintenant, début avril, alors qu'avant, début avril, il pouvait y avoir du gel, moins 7 sur des bourgeons fermés, ça ne faisait rien du tout. Maintenant, il peut faire moins 3 sur des bourgeons ouverts, mais ça fait plus de dégâts. Alors, ces dégâts concernent surtout l'arboriculture et la viticulture. Le maraîchage, du coup, ça peut impacter, mais vu que c'est nous qui maîtrisons la date d'implantation, on peut essayer de décaler ces dates d'implantation.
6: Des hivers de moins en moins froids, pourtant, l'hiver, le gel, c'est important, c'est le meilleur insecticide, c'est aussi important pour les arbres fruitiers. Pourquoi ?
7: Alors, effectivement, on a des hivers de moins en moins froids. Maintenant, quand on parle de moins 3 degrés, on parle de vagues de froid. Je rappelle que les vagues de froid à Reims, c'est moins 15, moins 20 degrés. Hein. On les a plus maintenant. Dès qu'il fait moins 5, c'est la fin du monde. Mais nos écosystèmes sont différents des humains. Nous, les humains, on n'aime pas le froid. C'est pas très agréable. Les écosystèmes, ils ont besoin de froid pour leur rythme. Et c'est très important. Par exemple, si on prend le rythme des arbres fruitiers, un pommier, il a besoin de 1000 heures en dessous des 7,2 degrés pour fleurir. C'est ce qu'on appelle la vernalisation. Le manque de froid n'impacte pas que les arbres, il impacte aussi les maladies. Parce que par exemple, à l'époque des années 50, 60, 70, on attendait ce gel pour nettoyer entre guillemets la vermine. Pucerons, mouches, moustiques. Et vu qu'il y a moins de froid, forcément ces vecteurs de maladie résistent à l'hiver, se reproduisent à la fin de l'hiver plus tôt et donc peuvent provoquer des dégâts sur les cultures plus tôt.
6: Ce manque de froid, ça va pas aller en s'arrangeant ? Pas de solution ?
7: On a des solutions d'adaptation agricole jusqu'à une certaine mesure. Les dates de semis, les variétés, la présence des arbres aussi autour des parcelles, les haies, mais jusqu'à une certaine limite. L'agriculture française peut s'adapter jusqu'en 2050 dans le sud et 2070 dans le nord.

0: Et puis voilà, j'ai mis les pieds. On m'a dit une demi-journée, deux demi-journées par semaine, c'est très bien. Et pour finalement arriver à pratiquement 5, 6, 7 jours, des fois, 7 jours sur 7, il y a des semaines, c'est très lourd. Mais bon, on le fait volontiers et vraiment avec passion. Et puis ben voilà, j'y suis allée, j'ai poussé la porte. Et puis depuis, ben, la porte s'est jamais refermée.
1: Finalement, vous n'êtes pas à la retraite, clairement, dans le rythme du quotidien, Dominique. Vous êtes à plus qu'à temps plein.
0: Oui, et c'est d'ailleurs ce que les enfants me reprochent. Là, je suis partie une semaine à Paris, là, en formation pour les restos, et ensuite pour aller voir ma petite fille et ma fille. Mais j'avais l'ordinateur, il a fallu que je repasse des trucs. Oui, tu es là et tu fais encore. Ben non, mais ça va vite, hein, t'inquiète.
1: J'imagine qu'il y a quand même un peu de fierté.
0: Oui, bien sûr, ils ne me verraient pas rester à la maison. Non, parce qu'ils savent, bon, c'est pas mon caractère de rester là, à ne rien faire ou rester planté devant la télé. Bien sûr, ils sont très contents de ce que je fais. Hein. Ils voient que ça me permet de continuer d'avoir une vie active.
1: Au-delà d'une occupation, qu'est-ce que vous en retirez de ce bénévolat au Resto du Cœur, Dominique ?
0: C'est toujours le contact avec les personnes, hein, surtout de voir un petit peu cette population qui a vraiment besoin de nous, et on se sent vraiment utile de les aider. On fait un maximum pour les aider, donc pour essayer de vraiment d'améliorer le quotidien de toutes ces personnes.
1: Est-ce que vous créez aussi un peu du lien avec certaines de ces familles? Il y en a que vous accompagnez depuis un petit moment?
0: Oui, bien sûr. On ne devrait pas dire, mais des fois, de temps en temps, on a nos petits préférés, c'est sûr. Hein. On en a qui, à chaque fois, chaque distribution, nous disent merci. Et un merci, ça soulage énormément. Ça vaut vraiment deux ou trois critiques.
1: Je peux vous demander quel âge vous avez, Dominique?
0: 76.
1: Vous avez réfléchi.
0: On s'en rend pas toujours compte. Il faut faire le calcul, hein, depuis un certain temps, de bouger de calculer.
1: Et vous voyez continuer jusqu'à quand?
0: Je sais pas. Peut-être un petit peu lever le pied. Complètement lâcher, non. Mais un petit peu lever le pied, avoir retiré certaines casquettes quand même. Les années passent, hein, et tant que je suis encore un petit peu valide, j'aimerais bien pouvoir en profiter.
1: Vous diriez que ça vous maintient en forme aussi, cette activité?
0: Ah oui, bien sûr, on est obligé de réagir, on est obligé d'être là. Oui, ça vous booste automatiquement, parce que sinon, si vous restez à rien faire, vous faites quoi, moi, hein? Vous avachissez, vous faites là, vous réagissez plus. Ça nous permet de réagir, d'être en contact avec des gens, de discuter, d'échanger, pas toujours être d'accord, bien sûr.
1: Est-ce que ça vous a appris des choses, et si oui, quoi?
0: Je voulais dire d'être patiente, non. Si, l'empathie, oui, c'est sûr, encore plus qu'avant, ça fait du bien. Et ça se passe ici, ici aujourd'hui. Venez, franchement, il y a une bonne ambiance, ça fait du bien d'aider les autres. C'est très prenant, mais c'est très intéressant et c'est très positif.
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3: Les médias, les réseaux sociaux, les moyens aujourd'hui sont multiples pour connaître une célébrité mondiale, mais fut un temps où l'arc était loin de posséder autant de cordes.
4: En plein dans le mille.
3: 8 septembre 1886, des cordes, cette fois vocales, retentissent dans la maison de Félix-Philippe Valin, clerc de notaire à Montalieu-Versieux. Cette voix, c'est celle de Joséphine Eugénie, que l'on surnommera plus tard Ninon, et si c'est la première fois qu'on l'entend, ce ne sera certainement pas la dernière. D'ailleurs, la première fois qu'elle l'emploiera en spectacle, ce sera chez nous. En 1909, après un passage au Conservatoire de Lyon, sa première expérience de soliste, c'est à Bourgoin, pas encore jumelée à Jallieu à l'époque.
5: Quelle histoire, ça aussi.
3: Une histoire de maladie, figurez-vous. La première chanteuse de l'Opéra de Lyon tombe malade, et Ninon la remplace pour le premier rôle, et c'est un triomphe. Cette réussite, elle poussera son entourage à l'envoyer à Paris pour tenter sa chance, mais les débuts sont difficiles. Ninon s'aguerrit, fait des rencontres, notamment l'un de ses premiers fans, un certain Claude Debussy. Et puis en 1912, c'est le tournant grâce à un deuxième fan de la voix si particulière de Ninon. Elle auditionne à l'Opéra Comique.
6: T'es un comique, toi, tu regardes les Simpsons le soir?
3: Et Albert Carré, le directeur, est séduit. Il l'engage aussitôt. Mais l'idylle ne durera pas. Pierre-Barthélemy Gueusi succède à Albert Carré à la tête de l'Opéra Comique.
7: Ça va trancher, chérie.
3: Il déteste Ninon et lui fait subir des crasses en tout genre. C'est le cauchemar.
8: Personne ne peut être aussi con que ça.
3: Son salut viendra d'un gala. En 1916, elle chante au profit des blessés de guerre. Le destin aura voulu que dans la salle soit présent le directeur du colonne de Buenos Aires, une salle aussi prestigieuse que la Scala de Milan ou l'Opéra de Paris.
9: Ça, c'est énorme.
3: Et Ninon, elle lui a tapé dans l'oreille au directeur. La chanteuse n'hésite pas. Elle casse son contrat avec Gueusi et s'embarque dans le plus grand voyage de sa vie.
10: Oh, ça fait du bien, ça.
11: C'est bon, ça.
10: C'est bien.
3: Pour la Montagne-Hollande, c'est le début d'un triomphe de 10 ans en Argentine qui lui assure une célébrité mondiale.
12: C'est Darty mon kiki.
3: Ninon Valin est accueillie comme une star en Grèce, en Turquie. Elle donne un récital privé à la Maison Blanche pour le président Roosevelt. La reine-mère d'Angleterre réclame au président Lebrun de l'entendre pour sa venue diplomatique en 1938.
13: Soit on est quelqu'un, soit on est personne.

0: les tournées s'enchaîneront jusqu'en 1945, date à partir de laquelle Ninon préférera rester dans sa propriété lyonnaise de Millery. Héroïne dans les opéras qu'elle interprète, Ninon Valin le deviendra aussi dans la vraie vie. Pendant l'occupation, elle cachera des juifs et sauvegardera, en la soustrayant aux Allemands, la collection inestimable de François Lang, l'un de ses amis, pianiste et mécène français qui décédera en déportation.
1: C'est des commandos en t-shirt, des P-51.
2: Ce sont nos anges gardiens.
0: Si sa carrière a fait d'elle une voix incontournable à l'étranger, son héritage dépasse la simple performance. Elle est à l'origine de la création du conservatoire de Montevideo, en Uruguay. Elle a tourné les Cinéphonies, les premiers clips de l'histoire. Elle a été l'artiste la plus radiodiffusée dans les années 20 et 30.
3: Enfin, c'est fou.
0: C'est également à Ninon Valin que l'on doit l'éclosion de jeunes talents comme Georges Guettari ou encore un certain Luis Mariano.
4: Mexico.
0: Comme un symbole ou une reconnaissance ultime du destin, Ninon Valin décède le 22 novembre 1961, jour de la Sainte Cécile, patronne des musiciens. La plus grande cantatrice du monde a été pendant longtemps Ninon Valin, une iséroise, illustre iséroise.
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6: L'auteur du livre que je vous présente aujourd'hui dans Toujours à la page les a tous interrogés. Ce père de famille qui, après avoir tué femme et enfant, s'inquiète du sort de sa chienne. Ce japonais cannibale interpellé au bois de Boulogne ou encore ce membre de la Société de protection des oiseaux soupçonné d'être un tueur en série. Jacques Poinaz fut commissaire de police, chef adjoint de la brigade criminelle de la police judiciaire de Paris, également chef de l'unité de coordination de lutte antiterroriste. Cet Ardéchois de naissance témoigne de sa carrière dans « Le temps des aveux », « Le réfrigérateur du japonais cannibale » et autres récits de la brigade criminelle. Un livre paru chez Mareuil Éditions. Le retour sur 13 des enquêtes les plus marquantes de sa carrière avec, en ligne de mire, à une époque où l'ADN n'était pas encore la reine des preuves, l'obtention des sacro-saints aveux. Des aveux qui viennent ou non, et qui dissimule parfois une partie de la réalité, qui laisse aussi souvent l'enquêteur avec un sentiment de frustration. Jacques Poinaz.
7: Oui, de la frustration, parce que les aveux ne sont pas toujours totalement sincères, ou complets, ou indiscutables. Il y a souvent une fragilité de l'aveu, puisque lorsque dans les aveux, on se projette déjà dans le procès et la preuve devant les assises pour les homicides. Mais ces histoires, c'est aussi ce basculement de la personne qui avoue, et souvent, même si le policier avant tout est content d'avoir résolu une affaire, parce qu'une affaire criminelle est toujours un poids pour les policiers, mais il y a également parfois un peu de, sinon de pitié, du moins de tristesse de voir un homme qui parfois avait une vie jusque-là normale et qui bascule dans le monde de la prison pour une longue peine.
6: Mais quelle perception vous avez de ça quand vous êtes face à quelqu'un qui n'est pas un criminel aguerri et qui bascule pour des raisons qui paraissent en fait futiles, si on y pense bien?
7: Alors, je crois que ça reste un mystère de l'homme, un mystère de l'humanité. Comment comprendre que quelqu'un qui a jusque-là eu une vie parfaitement banale, d'un seul coup, pour des raisons difficiles à imaginer, passe à des actes terribles?
6: On voit la grande diversité des affaires que vous avez traitées. C'est d'autant plus agréable à lire qu'effectivement, on ne sait jamais où vous allez nous emmener à chacune des histoires. Comment vous avez fait la sélection?
7: J'ai pris celles qui sont restées dans ma mémoire, je dirais, qui m'ont laissé un sentiment, soit de satisfaction, soit d'échec, ou comme celle qui se passe en Ardèche, où je reviens pratiquement dans mon village natal pour enquêter sur une affaire d'explosifs dans la communauté de l'ex-tueur de l'Ardèche, Pierre Conti. Mais souvent aussi parce que ce sont des affaires qui ont quelque chose de particulier, parfois de presque burlesque, parfois de troublant, comme ces adolescents qui, pour donner un alibi à leur ami, inventent un stratagème un peu diabolique. J'ai essayé de montrer que la réalité est souvent plus surprenante que la fiction même.
6: Et c'est sans doute ce qui est le plus fascinant dans chacune des histoires que nous confie Jacques Poinaz. Et ce qui est captivant, c'est ce récit au plus proche du travail de l'enquête et les impressions, les réflexions que partage l'auteur avec nous au fil de chacune. Alors si vous êtes fan de faits divers, jetez-vous sur Le temps des aveux de Jacques Poinaz, paru aux éditions Mareuil.

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4: Je suis sûr qu'il vous arrive dans la vie de ne pas être en forme et même d'être carrément chafouin, sans raison précise. Et là, ma grand-mère vous aurait dit « Je sais pas ce que j'ai, mais je bâtirerai comme nombre ». Ça veut dire « Je suis tellement de mauvaise humeur que je me disputerai ».